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3: Il est 4h, vous écoutez Radio Peinard Skyrock. Bonjour, voici Zao comme Caroline à suivre Jason Derulo.
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2: Pour aujourd'hui, c'est encore une belle journée qui s'annonce sur l'ensemble du Biterrois avec des températures bien qui remontent un petit peu. Là, c'est vrai, on est un petit peu plus chaud ces derniers jours, mais bon, jusqu'à 35 degrés encore cet après-midi dans les terres, comme on dit. Sinon, on sera plutôt aux alentours de 33 degrés à Béziers. Alors pour demain, lundi, un petit peu plus d'incertitude puisque ça risque d'être un petit peu orageux, sans doute même en fin de journée demain et puis tout le reste de la semaine. Là, ce sera pour le coup du très beau temps et des températures aux alentours de 33-34 degrés l'après-midi.
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2: Excellent week-end, vous avez choisi Radio Pénard Skyrock, la seule radio locale. Bob Sinclair, ça c'est maintenant avec Sound of Freedom. Pour suivre, il y a Jules. Et puis, on va se retrouver d'ailleurs juste après pour parler de votre horoscope Pénard. Bon dimanche et bonne fin de nuit si vous êtes au boulot là.

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2: Bélier, une tension baisse enfin, vous respirez mieux, gardez ce calme. Taureau, vous retrouvez un ancrage précieux, il vous rassure, ne cherchez pas à tout changer. Gémeaux, une idée revient avec insistance, notez-la, elle prendra du poids. Cancer, vous cherchez une atmosphère plus douce, accordez-vous ce répit, il vous recentre. Lion, vous observez davantage, c'est intelligent, vous verrez ce qui compte vraiment. Vierge, un point se règle presque tout seul, laissez faire, inutile d'insister. Balance, une harmonie revient dans un lien, elle reste délicate, protégez-la. Scorpion, un tournant discret se prépare, ne l'accélérez pas, il s'installe. Sagittaire, une envie d'ailleurs vous traverse, ne la balayez pas, elle dit quelque chose. Capricorne, vous sécurisez un point essentiel, il tient et continuez sereinement. Verseau, vous prenez une distance saine, elle vous allège, assumez-la. Poisson, votre ressenti est limpide, fiez-vous-y sans justification.
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À Nîmes, 023 et Taïk s'appelle Réanimé sur Radio Panor Skyrock, la seule radio locale. Et 5h10, bon dimanche avec nous. Si vous devez bosser ce matin, bah bon courage. Pour ma part, je vous accompagne jusqu'à 9h ce matin pour le TED Morning. Voici Offenbach.

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2: Bonjour les 5 heures, vous écoutez Radio Pénard Skyrock. Voici Bad Bunny avec Café Con Run.
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0: tellement bien ce son là. DJ Tutus, Morane Voyer à l'instant. J'espère que vous allez bien. C'est parti pour cette nouvelle journée. Bon, aujourd'hui c'est dimanche. Hein. Dans un instant, Justin Timberlake et la météo. Et puis là, on écoute ensemble la vie. C'est DJ Youssef sur Radio Pedar Skyrock.
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2: Pour aujourd'hui, c'est encore une belle journée qui s'annonce sur l'ensemble du Biterrois, avec des températures bien qui remontent un petit peu. Là, c'est vrai, on est un petit peu plus chaud ces derniers jours. Mais bon, jusqu'à 35 degrés encore cet après-midi dans les terres, comme on dit. Sinon, on sera plutôt aux alentours de 33 degrés à Béziers. Alors pour demain, lundi, un petit peu plus d'incertitude, puisque ça risque d'être un petit peu orageux, sans doute même en fin de journée demain. Et puis tout le reste de la semaine, là, ce sera pour le coup du très beau temps. Les températures autour de 33-34 degrés l'après-midi.
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2: Bélier, une tension baisse enfin, vous respirez mieux, gardez ce calme.
3: Taureau, vous retrouvez un ancrage précieux, il vous rassure, ne cherchez pas à tout changer.
4: Gémeaux, une idée revient avec insistance, notez-la, elle prendra du poids.
5: Cancer, vous cherchez une atmosphère plus douce, accordez-vous ce répit, il vous recentre.
6: Lion, vous observez davantage, c'est intelligent, vous verrez ce qui compte vraiment.
7: Vierge, un point se règle presque tout seul, laissez faire, inutile d'insister.
8: Balance, une harmonie revient dans un lien, elle reste délicate, protégez-la.
9: Scorpion, un tour tournant discret se prépare, ne l'accélérez pas, il s'installe.
10: Sagittaire, une envie d'ailleurs vous traverse, ne la balayez pas, elle dit quelque chose.
11: Capricorne, vous sécurisez un point essentiel, il tient et continuez sereinement.
12: Verseau, vous prenez une distance saine, elle vous allège, assumez-la.
13: Poisson, votre ressenti est limpide, fiez-vous-y sans justification.
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Je pense à vous, c'était Pierre Demer. Ben nous, on pense tout le temps à vous pour votre bien-être auditif. On sélectionne que les meilleurs tubes avec Robbie Williams pour suivre Millennium. Et là maintenant, Tchap Paquet, c'est tellement bien ça. C'est bien sûr Farruko sur Radio Pénard Skyrock.

Saint-Jean des 5h du matin. C'est le week-end, c'est Radio Penar Skyrock, votre radio estivale avec The Second Voice, Let Me Be dans un instant. C'est un temps de tube créé par l'intelligence artificielle. Et puis là maintenant, ça c'est du vrai, du bon, de l'instrumental avec Caesar, ça sur Radio Penar.

0: Bon dimanche, il est à 6h du matin. Tame Impala, c'est maintenant Dracula et à suivre Dadjo.
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dimanche matin, on est ensemble sur Radio Pénard Skyrock, la radio locale, la radio d'ici. Bah alors, bienvenue chez nous, évidemment. Nelly Furtado, ça c'est maintenant, All Good Things. Et puis juste après, il y aura Théodora. Et on se retrouve après pour parler de la météo. Bon réveil.

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2: Pour aujourd'hui, c'est encore une belle journée qui s'annonce sur l'ensemble du Biterrois, avec des températures bien qui remontent un petit peu. Là, c'est vrai, on est un petit peu plus chaud ces derniers jours, mais bon, jusqu'à 35 degrés encore cet après-midi dans les terres, comme on dit. Sinon, on sera plutôt aux alentours de 33 degrés à Béziers. Alors pour demain lundi, un petit peu plus d'incertitude puisque ça risque d'être un petit peu orageux, sans doute même en fin de journée demain, et puis tout le reste de la semaine. Là, ce sera pour le coup du très beau temps, les températures autour de 33-34 degrés l'après-midi.
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0: aujourd'hui c'est dimanche. Nous sommes précisément le 2 août sur le calendrier. On embrasse les Pierre-Julien, les Eusèbes, les Julien. Et on dit qu'à la Sainte-Eusèbe, au plus tard, fit battre la gerbe. Les anniversaires de ce 2 août à présent. Alors si c'est le cas pour vous, évidemment, joyeux anniversaire. Vous êtes né le même jour que Franglish, 32 ans. On pense à la chanteuse Pomme, 30 ans. On pensera aussi à Yanis Lesper qui fête ses 37 ans. On pensera aussi à Sam Worthington, comédien qui a joué dans le dernier Terminator notamment. Alors, il fête ses 50 ans aujourd'hui et si c'est le cas pour vous, bien joyeux anniversaire.
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Juste un peu, Emma Djengeli à l'instant sur Radio Pénard Skyrock, la radio locale, la radio d'ici. Bienvenue dans ce dimanche, 6h33. Dans quelques instants, il y aura Pelka, Pocahontas. Il y aura aussi du Mylène Farmer. Et puis là, maintenant, c'est Imagine Dragons. Voici Bones, bon réveil.

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écoutez Radio Pèlerin Skyrock en ce dimanche matin. Bah, comme le chantait à l'instant Mylène Farmer, c'est une belle journée. Bah oui. Bienvenue parmi nous. Des petites idées de sortie à vous proposer dans un instant. En attendant, c'est Bad Bunny.

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1: C'est la fête à Agdin, bien sûr, depuis le début de ce week-end. Et ça continue, ça se termine aujourd'hui, dimanche 2 août, avec les joutes. Aujourd'hui, cette dernière journée qui met à l'honneur, dès ce matin, le défilé des jouteurs depuis le cœur de ville jusqu'au stade de joutes, au bord de l'Hérault. Cet après-midi, c'est le prestigieux trophée du Languedoc qui sera suivi de la remise des récompenses à la maison du cœur de ville. Et puis en soirée, c'est pas fini, la Batucada Zabelé Samba qui va déambuler dès 19h jusqu'à la place de la Marine. Et puis ce soir, dès 21h30, c'est DJ Cyril qui prendra le relais. Voilà, vous êtes invités à venir partager ce rendez-vous incontournable de l'été, les amis agatois. Et nous, on revient dans quelques instants pour la suite de la musique avec Le Taux.
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écoutez le dos, c'est Pineapple hein, sur Radio Panhard Skyrock, la radio de divertissement, 7h10. Là, nous, on est ensemble toute la matinée. C'est dimanche, aujourd'hui, on continue à vous faire plaisir en musique avec DC's Théodora, Mélodrama, et puis là maintenant, Gwen Stefani, voici de Sweet Escape.

0: Bonjour, bienvenue chez nous. Il est 7h du matin, c'est dimanche. Voici Shakira avec Die Die.
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0: Bon dimanche, bon réveil d'ailleurs si c'est le cas pour vous. 7h11, c'est parti pour cette nouvelle journée qu'on partage ensemble avec poursuivre un rappel des conditions météo. Puis ensuite, on s'intéressera à l'éphéméride. En attendant, voici Gambi, René Kawila. Bon réveil.
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2: Pour aujourd'hui, c'est encore une belle journée qui s'annonce sur l'ensemble du Biterrois, avec des températures bien qui remontent un petit peu. Là, c'est vrai, on est un petit peu plus chaud ces derniers jours, mais bon, jusqu'à 35 degrés encore cet après-midi dans les terres, comme on dit. Sinon, on sera plutôt aux alentours de 33 degrés à Béziers. Alors pour demain, lundi, un petit peu plus d'incertitude puisque ça risque d'être un petit peu orageux, sans doute même en fin de journée demain, et puis tout le reste de la semaine. Là, ce sera pour le coup du très beau temps et des températures aux alentours de 33-34 degrés l'après-midi.
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0: Eh bien aujourd'hui c'est dimanche, nous sommes précisément le 2 août sur le calendrier. On embrasse les Pierre-Julien, les Eusèbe, les Julien. Et on dit qu'à la Sainte-Eusèbe, au plus tard, a fit battre la gerbe. Les anniversaires de ce 2 août à présent, alors si c'est le cas pour vous, évidemment, joyeux anniversaire. Vous êtes né le même jour que Franglish, 32 ans. On pense à la chanteuse Pomme, 30 ans. On pensera aussi à Yanis Lesper qui fête ses 37 ans. On pensera aussi à Sam Worthington, comédien qui a joué dans le dernier Terminator notamment. Il fête ses 50 ans aujourd'hui et si c'est le cas pour vous, bien joyeux anniversaire. Allez, on continue le petit-déj en musique en ce dimanche matin. Pour suivre, il y aura Alex Warren avec Fever Dream. Il y aura aussi du Kylie Minogue tout à l'heure, encore du Mickey. Voilà, bah, tout ce qu'il faut pour bien continuer ce dimanche matin.
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1: Bon dimanche avec nous, bon courage pour ceux qui bossent. Hein. Bien sûr, on salue toutes les professions là, qui sont déjà en plein boulot ce matin. Bah, salut à nos équipes hein, des Fournils, évidemment, qui continuent à travailler pour vous, pour proposer de très belles choses, les bons petits chocopénards, les bons petits pénards, et puis toute la viennoiserie et tous les traditionnels pains aussi qui vous sont proposés dans vos Fournils. Bon courage, et nous on continue avec Kylie Minogue, voici Spinning Around.

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1: Excellent week-end, vous écoutez la radio locale, la radio d'ici, Radio Pénard Skyrock, avec dans quelques instants Mauvais Joe, encore Calvin Harris, et puis là tout de suite on écoute ensemble ce petit classique sympa là de Lost Frequencies, voici avec dans quelques instants Mauvais Joe, encore Calvin Harris, et puis là tout de suite on écoute ensemble ce petit classique sympa là de Lost Frequencies, voici Rise sur Radio.

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1: Dimanche matin avec la radio locale de divertissement Radio Pénard Skyrock. Bienvenue chez nous. Notez ce petit rendez-vous sympathique qui vous est proposé au Bianca Beach. Tout l'été, il se passe des choses, notamment le mardi, soirée années 80, le mercredi, soirée Urban Street, le vendredi, soirée Kitsch, et le samedi, c'est DJ Set. Voilà, c'est au Bianca Beach et on vous accueille au Cap d'Agde pour une belle ambiance. Et l'on va continuer dans quelques instants seulement avec Taïk. À tout de suite.
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0: C'est dimanche, soyez les bienvenus chez nous. Il est 8h du matin. Voici Bad Bunny, Café Con Ron.
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1: 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La météo de ce dimanche, eh bien, ça continue sous le soleil. Voilà, on en profite pleinement. 21-22 degrés quasiment au petit matin. On annonce encore un petit 33-34 degrés cet après-midi. Ce sera le cas à Linan-sur-Orbe, à Maraussan, à Bougeant-sur-Libron. Pour ce qui concerne la journée de demain lundi, ça reste assez incertain puisqu'on peut avoir un ciel assez voilé, voire même orageux en fin de journée. Et on parlera bien sûr plus en détail de la météo demain.
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Chico, DJ Goja, Jason Derulo à l'instant sur Radio Pénard Skyrock. Dimanche matin, 8h10. Bonjour, je vous retrouve dans quelques minutes pour parler de l'éphéméride. Et puis là maintenant, on poursuit avec la musique de Bruno Mars, hein, si j'ai encore un petit peu de voix. C'est I Just Might sur Radio Pénard Skyrock.

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0: Eh bien, aujourd'hui, c'est dimanche. Nous sommes précisément le 2 août sur le calendrier. On embrasse les Pierre-Julien, les Eusèbe, les Juliens. Et on dit qu'à la Sainte-Eusèbe, au plus tard, fit battre la gerbe. Les anniversaires de ce 2 août à présent. Alors, si c'est le cas pour vous, évidemment, joyeux anniversaire. Vous êtes né le même jour que Franglish, 32 ans. On pense à la chanteuse Pomme, 30 ans. On pensera aussi à Yanis Lesper, qui fête ses 37 ans. On pensera aussi à Sam Worthington, comédien, qui a joué dans le dernier Terminator, notamment. Alors, il fête ses 50 ans aujourd'hui, et si c'est le cas pour vous, bien joyeux anniversaire. Je vous retrouve dans quelques minutes, on va s'intéresser à votre signe astral à 8h30 à peu près, hein, pour votre horoscope. Et puis d'ici là, on se laisse bercer par la bonne musique de Tamin Pala à Dracula. C'est ce qui arrive dans un instant.
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2: Bélier, une tension baisse enfin, vous respirez mieux, gardez ce calme. Taureau, vous retrouvez un ancrage précieux, il vous rassure, ne cherchez pas à tout changer. Gémeaux, une idée revient avec insistance, notez-la, elle prendra du poids. Cancer, vous cherchez une atmosphère plus douce, accordez-vous ce répit, il vous recentre. Lion, vous observez davantage, c'est intelligent, vous verrez ce qui compte vraiment. Vierge, un point se règle presque tout seul, laissez faire, inutile d'insister. Balance, une harmonie revient dans un lien, elle reste délicate, protégez-la. Scorpion, un tournant discret se prépare, ne l'accélérez pas, il s'installe. Sagittaire, une envie d'ailleurs vous traverse, ne la balayez pas, elle dit quelque chose. Capricorne, vous sécurisez un point essentiel, il tient et continuez sereinement. Verseau, vous prenez une distance saine, elle vous allège, assumez-la. Poisson, votre ressenti est limpide, fiez-vous-y sans justification.
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2: Pour ce dimanche, eh bien, ce sera le retour d'une belle journée bien ensoleillée avec des températures autour de 21 degrés en moyenne le matin. Dans les terres, hein, bien sûr, enfin, un petit peu moins chaud en Méditerranée. 35 degrés quasiment annoncés cet après-midi à Pézenas, à Linan-sur-Orbe ou encore à Sauvian et à Servian. Pour demain, lundi, un petit peu plus d'incertitude sur la couleur du ciel. Sans doute un ciel voilé dans l'après-midi, peut-être même orageux en fin de journée. Puis le retour d'un franc soleil pour mardi et pour tout le reste de la semaine.
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1: Bienvenue dans nos idées de sortie et de loisirs. Que faire dans notre belle région bitéroise? Ben, tout un tas de choses à faire, évidemment. Pendant l'été, on s'en tient informé. Et la bonne nouvelle, c'est qu'au Cap d'Agde, tous les dimanches, c'est les soirées mousse de l'été. Soirée gratuite, entrée libre, l'événement familial vraiment incontournable de l'été. Vous êtes là pour vous amuser. 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Et c'est au Cap d'Agde, ambiance 100% fun. Et en plus de ça, c'est sécurisé. Et ça, c'est hyper bien. Et nous, on va faire un petit tour maintenant à Villeneuve-les-Béziers, au bord du canal du Midi, retrouver votre guinguette restaurant La Gambille, qui est ouverte tous les jours, midi et soir. Il y a toujours de la bonne ambiance. Et puis en plus de ça, il y a des concerts live qui sont proposés tous les vendredis. On viendra dans quelques minutes avant 9h. Il y aura Yes, David Guetta ou encore DJ Tutus. Ben, je vous dis à tout de suite sur la radio d'ici, Radio Penar Skyrock.
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0: Mathieu Pénard Skyrock, évidemment.
1: Évidemment.
2: Mais évidemment qu'on reste ensemble jusqu'à 11h en ce dimanche matin. Bonne matinée avec nous, bonnes vacances avec votre radio locale. Voici Yes.

0: comment ça va ce matin? Bonjour, bon dimanche, il est 9h. Voici Shakira avec Die Die.
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2: La météo de ce dimanche, eh bien, ça continue sous le soleil. Voilà, on en profite pleinement. 21-22 degrés quasiment au petit matin. On annonce encore un petit 33-34 degrés cet après-midi. Ce sera le cas à Linan-sur-Orbe, à Maraussan, à Bougeant-sur-Libron. Pour ce qui concerne la journée de demain lundi, ça reste assez incertain puisqu'on peut avoir un ciel assez voilé, voire même orageux en fin de journée. On parlera bien sûr plus en détail de la météo demain.
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0: Jay-Z, Beyoncé à l'instant, Crazy in Love. Vous écoutez Radio Pelar Skyrock, la radio locale, la radio d'ici, les 9h15, hein, c'est dimanche matin. Dans quelques minutes, on va se faire un petit rappel de l'éphéméride. Et puis là, maintenant, bon, on poursuit en musique avec le J, qui s'est lancé dans une petite balade romantique, là. C'est dur d'aimer.
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0: aujourd'hui, c'est dimanche. Nous sommes précisément le 2 août sur le calendrier. On embrasse les Pierre-Julien, les Eusèbes, les Juliens. Et on dit qu'à la Sainte-Eusèbe, au plus tard, fit battre la gerbe. Les anniversaires de ce 2 août à présent. Alors si c'est le cas pour vous, évidemment, joyeux anniversaire. Vous êtes né le même jour que Franglish, 32 ans. On pense à la chanteuse Pomme, 30 ans. On pensera aussi à Yanis Lesper qui fête ses 37 ans. On pensera aussi à Sam Worthington, comédien qui a joué dans le dernier Terminator notamment. Il fête ses 50 ans aujourd'hui et si c'est le cas pour vous, bien joyeux anniversaire. Restez avec nous, on sera de retour dans quelques minutes pour votre horoscope Pénard, pour la dernière fois ce matin d'ailleurs, vers 9h30. Et puis d'ici là, la bonne musique de votre radio de divertissement, Radio Pénard Skyrock, c'est celle de Christophe Willem avec PS Je t'aime. C'est ce que vous allez rajouter peut-être sur vos cartes postales que vous envoyez pendant l'été là.
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2: Bélier, une tension baisse enfin, vous respirez mieux, gardez ce calme. Taureau, vous retrouvez un ancrage précieux, il vous rassure, ne cherchez pas à tout changer. Gémeaux, une idée revient avec insistance, notez-la, elle prendra du poids. Cancer, vous cherchez une atmosphère plus douce, accordez-vous ce répit, il vous recentre. Lion, vous observez davantage, c'est intelligent, vous verrez ce qui compte vraiment. Vierge, un point se règle presque tout seul, laissez faire, inutile d'insister. Balance, une harmonie revient dans un lien, elle reste délicate, protégez-la. Scorpion, un tournant discret se prépare, ne l'accélérez pas, il s'installe. Sagittaire, une envie d'ailleurs vous traverse, ne la balayez pas, elle dit quelque chose. Capricorne, vous sécurisez un point essentiel, il tient et continuez sereinement. Verseau, vous prenez une distance saine, elle vous allège, assumez-la. Poisson, votre ressenti est limpide, fiez-vous-y sans justification.
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0: Avec Alex Warren, à l'instant, c'était Fever Dream. Merci d'avoir choisi Radio Pelar Skyrock pour commencer cette matinée, ou continuer cette matinée de dimanche. Hein. Flo de la Vega, c'est maintenant Aimer les gens, c'est un des bangers de l'été. Puis à suivre, je vous rappelle, les conditions météo.
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2: Pour ce dimanche, eh bien, ce sera le retour d'une belle journée bien ensoleillée avec des températures autour de 21 degrés en moyenne le matin. Dans les terres, hein, bien sûr, enfin, un petit peu moins chaud en Méditerranée. 35 degrés quasiment annoncés cet après-midi à Pézenas, à Linan-sur-Orbe ou encore à Sauvian et à Servian. Pour demain, lundi, un petit peu plus d'incertitude sur la couleur du ciel. Sans doute un ciel voilé dans l'après-midi, peut-être même orageux en fin de journée. Puis le retour d'un franc soleil pour mardi et pour tout le reste de la semaine.
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0: aussi efficace. Hein, ouais. Chaque diffusion se régale toujours autant. Stromae, alors, on danse. Bon, ben alors, on va parler de sorties de loisirs dans quelques minutes, là. Et puis, là, maintenant, on continue avec DNA. Un bel collab entre Andrea Bocelli, David Guetta, notamment, et Megan Thee Stallion.
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1: Bon week-end avec la radio locale, la radio d'ici, Radio Open Arts Skyrock, et dans nos idées de sortie et de loisirs, vous le savez, on tient informé de tout ce qui se passe quasi hein, dans la région en tous les cas, avec les vignerons de Sérignan qui organisent les soirées estivales, ça c'est tous les mercredis de l'été, 18h30, 22h30, directement au 114 avenue Roger Audou à Sérignan. C'est avec Radio Open Arts Skyrock, hein, la radio événement et son club peinard. Il y a une ambiance de fou furieux avec DJ Mathieu Marteau. Vous êtes là, tout le monde se retrouve, on se régale, on sourit, il y a les food trucks qui sont là aussi hein, pour vous apporter de quoi vous régaler. C'est tout le mercredi, la soirée des vignerons de Sérignan.
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0: C'était à l'instant Robbie Williams pour Tripping. Vous écoutez Radio Pan Skyrock, agréable week-end avec nous. Dimanche matin, on est aux portes des 10h. Nous continuons d'ailleurs ensemble jusqu'à 11h ce matin, comme tous les dimanches. Et pour la suite, Florida, Tayo Cruz, il est énorme ce son. Voici Hangover.
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0: Cette matinée de dimanche continue avec Pierre Demer. Je pense à vous. Bonjour, il est 10h.
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2: La météo de ce dimanche, eh bien, ça continue sous le soleil. Voilà, on en profite pleinement. 21-22 degrés quasiment au petit matin. On annonce encore un petit 33-34 degrés cet après-midi. Ce sera le cas à Linan-sur-Orbe, à Maraussan, à Bougeant-sur-Libron. Pour ce qui concerne la journée de demain lundi, ça reste assez incertain puisqu'on peut avoir un ciel assez voilé, voire même orageux en fin de journée. Et on parlera bien sûr plus en détail de la météo demain.
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merci de votre visite. C'était Jungeli à l'instant avec Juste un peu, featuring Emma. Rappel de votre éphéméride dans les prochaines minutes. D'ici là, il y aura Martin Garrix, il y aura aussi Oden. Et puis là maintenant, cet énorme son de Jason Derulo, Soit là sur Radio Pénard Skyrock.

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1: Excellent dimanche avec votre radio de divertissement, Radio Pénard Skyrock. Bon, nous on reste ensemble jusqu'à 11h. Et puis à partir de 11h et jusqu'à 13h, on va retrouver des moments sympathiques avec notamment à partir de midi, eh bien, les meilleurs moments du Pénard à déchaîner de George. En attendant, vous êtes sur les routes et autoroutes du Biterrois. Bah, de la patience, voilà, c'est le maître mot de ce week-end sur les routes de France, et en particulier dans notre région très, très, très attirante, hein, c'est clair. Alors, en tous les cas, bah, passez un bon moment avec nous. Il y aura Bad Bunny pour suivre avec Café Con Run. Restez dans le coin, surtout, on sera de retour après une petite pause pour nos bonnes adresses estivales. Et puis, ça suit avec Bad Bunny, Café Con Run. Bon week-end.
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1: Mode tongue, short, t-shirt court, croc, top, que sais-je encore. Et puis dernier maillot à la mode activé pour vous qui venez de nous rejoindre là depuis hier hein, pour la plupart. Soyez les bienvenus en Biterrois. Belle semaine de vacances que vous allez partager avec nous sous le soleil et la chaleur et la belle Méditerranée qui va vous faire du bien. Dans un instant, il y aura Mickey, ça pique un peu quand même sur Radio Pénard Skyrock.
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2: Pour ce dimanche, eh bien, ce sera le retour d'une belle journée bien ensoleillée avec des températures autour de 21 degrés en moyenne le matin dans les terres, hein, bien sûr, enfin, un petit peu moins chaud en Méditerranée. 35 degrés quasiment annoncés cet après-midi à Pézenas, à Lignon-sur-Orbe ou encore à Sauvian et à Servian. Pour demain, lundi, un petit peu plus d'incertitude sur la couleur du ciel, sans doute un ciel voilé dans l'après-midi, peut-être même orageux en fin de journée, puis le retour d'un franc soleil pour mardi et pour tout le reste de la semaine.
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2: Bon dimanche avec Radio Pénard Skyrock. Avant de parler sortie loisir dans un instant, c'est Manon Lisa, le petit pêcheur.
3: C'est l'histoire.

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2: Oui, bienvenue dans nos idées de sortie et de loisirs avec de beaux rendez-vous qui sont proposés tout l'été et on en profite pleinement. Et bien sûr, l'incontournable dans quelques jours, c'est à partir de mercredi 12 août, le top départ de la Feria avec la course de la Feria exactement. Rendez-vous pour un 10 km chronométré à partir de 16 ans ou une rando de 6 km accessible à tous. Départ dès 9h le matin sur les allées Paul Riquet de Béziers. Mercredi 12 août à Béziers, c'est la course de la Feria. Vos inscriptions sur ats.com sur le site de la ville de Béziers et puis le retrait des dossards chez Décathlon à Villeneuve-les-Béziers. On a atteint, c'est clair. Allez, bonne matinée.
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termine pas là l'instant, c'est Dracula sur Radio Pénard Skyrock. Passez une belle fin de matinée, on se recroise tout à l'heure à partir de 13h. Et puis là, on se quitte avec Tyke Girlfriends. Et puis un bon petit classique de Michael Jackson qui arrive dans quelques instants. Salut tout le monde.

0: Depuis 11h, bonne fin de matinée avec Radio Penard Skyrock. Tout de suite, Johnny Hallyday et les Beatles.
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0: 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Bienvenue sur Radio Penard Skyrock. Non pas mon invité, mais mes invités aujourd'hui représentent Eva. Alors Eva, c'est une expérience véritablement. On va en reparler avec mes invités. Guillaume Thénault, bonjour.
3: Bonjour.
0: Romain Quinquilla, bonjour.
4: Bonjour.
0: Alors vous êtes donc associé dans ce projet exceptionnel qui va parler à beaucoup de monde, même si là on se dit, alors Eva, mais c'est quoi exactement? Ben, je vous laisse tout simplement nous proposer une immersion, pour le coup, sur cette plateforme de réalité virtuelle. On commence avec vous, Romain?
4: Oui, bien sûr, si vous voulez. Donc Eva, c'est une salle de jeu en réalité virtuelle. Sur 500 mètres carrés, vous avez la possibilité de venir entre amis, en famille, entre collègues, pour vous affronter dans un jeu de tir à la première personne.
3: Eva, on propose deux modes de jeu en réalité virtuelle. Un premier mode qu'on appelle du Battle Arena, où c'est chacun pour soi ou en équipe, ou un mode de jeu qu'on appelle Moon of the Dead, qui est un mode de jeu en coopération face à des hordes de zombies. Et on propose aussi un espace de restauration accolé à l'arène, ainsi qu'une piste de fléchettes où vous pouvez venir en jouer avec un jeu de fléchettes en réalité augmentée.
0: Oui, c'est ça qu'il faut bien mettre en avant, je pense, c'est que tout le monde peut jouer en règle générale, il n'y a pas de limite d'âge en fait.
3: Alors on a une première limite d'âge à partir de 12 ans pour le mode Battle Arena et à partir de 16 ans pour le mode de jeu Moon of the Dead.
0: Alors Romain, la petite question qu'on peut se poser, mais c'est comment est né ce projet? Est-ce que c'est le fait de votre amitié à vous à la base et vous êtes tous les deux fans peut-être bien de ce type de jeu?
4: Absolument. L'idée est venue un week-end entre amis. On a découvert Eva en tant que simple client, consommateur, et on est littéralement tombé amoureux de la solution, du jeu et du concept, de son univers. Et on a décidé... puisque nous sommes amis depuis plus de 18 ans, Guillaume et moi, de se lancer dans l'aventure entrepreneuriale qui aujourd'hui nous donne pleinement satisfaction et pour laquelle on est évidemment ravis.
0: Justement, Guillaume Thénault, si vous voulez nous en dire un petit peu plus sur les fréquentations de ces plateformes, comment ça évolue?
3: Bah justement, le mode aujourd'hui, ce qui nous a attiré aussi, c'est que c'est un marché en pleine évolution. Le monde de l'e-sport se développe à travers beaucoup de jeux aujourd'hui dans le monde. Et puis Eva aussi crée sa propre compétition avec des équipes en local, des équipes qui montent après en régional, en national, voire même international. Car il y a des premiers championnats du monde qui ont été mis en place par la société, parce que Eva, c'est 70 salles à travers la France, mais aussi dans le monde.
4: Eva, il faut savoir que c'est une société française, c'est une PME basée à Paris, qui évidemment s'est donnée pour mission, pour but, d'élargir sa gamme pour permettre à différentes clientèles de pouvoir venir s'amuser dans nos salles. Le mode karting qui devrait arriver dans nos salles à la fin de l'année, et d'autres jeux sont à prévoir et sont en cours de développement. Dans les mois qui vont venir, nous serons proposés évidemment les jeux à toute notre clientèle.
0: Alors pour les curieux, les auditeurs de Radio Penard Skyrock, on se dirige vers quel site?
3: Alors vous vous rendez directement sur eva.gg et puis vous sélectionnez la salle, vous sélectionnez le jour et vous sélectionnez le créneau que vous souhaitez.
0: Merci à tous les deux d'avoir été nos invités sur Radio Penard Skyrock. Merci Guillaume Thénault.
3: Merci à vous.
0: Merci Romain Quinquilla.
4: Merci à vous.
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0: 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Mon invité aujourd'hui sur Radio Pelin Skyrock, il s'agit de Cédric Blangeois, qui représente son magasin Cabesto à Sérignan. Bonjour Cédric.
1: Bonjour.
0: Et bienvenue sur notre antenne. Alors Cabesto Sérignan, c'est plusieurs choses. Hein. 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
1: 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Tous ces beaux sports.
0: Alors, on est à la mi-juillet, Cédric. Est-ce qu'il y a des demandes particulières en cette saison?
1: 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On a notre clientèle pêche et nautisme qui, elle, est là toute l'année, finalement. Donc, on a beaucoup de demandes en appât, en matériel, en renouvellement de canne à pêche, également en entretien du bateau. Et aussi, vu qu'on est sur une zone très, très touristique, on a des gens qui veulent se faire plaisir. On a des articles de plage pour les petits et les grands. On a du paddle, notamment, hein, qui est en vogue depuis pas mal d'années maintenant. Et on a également, même pour la pêche, on a également des kits pour enfants, des kits pour débutants. On a finalement toute une gamme pour tout un...
0: Vous trouvez à Sérignan et vous avez d'autres spécificités que vous proposez à la vente, hein, dans votre enseigne Cabesto.
1: Oui, tout à fait. 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Et c'est ce qui fait une de nos forces.
0: Alors vous êtes une équipe de combien, Cédric?
1: Alors, on est une équipe de 9 personnes. Voilà, d'horizons divers et variés, certains qui pêchent déjà, donc nos spécialistes des rayons pêche et bateaux ont eux-mêmes un bateau et son pêcheur. Après, on a un expert en chasse sous-marine également, qui fait également de la plongée et des sports de glisse. Et après, on a tous nos autres collaborateurs qui sont spécialisés, qui sont un peu plus polyvalents et spécialisés dans les autres disciplines.
0: Pour en savoir encore un petit peu plus, Cédric Blangeois, on peut vous retrouver sur Internet, bien sûr, également sur les réseaux sociaux.
1: Oui, exactement. 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
0: Cabesto, c'est à Sérignan. Merci, Cédric Blangeois, d'avoir été notre invité sur Radio Pelin Skyrock.
1: Merci à vous.
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1: Bonjour à tous les auditeurs de Skyrock Radio Pénard. Donc Arnaud, je suis le directeur du parc Aqualand situé au Cap d'Agde, au cœur de la station du Cap d'Agde.
2: Quelles sont les attractions que l'on peut retrouver dans votre parc?
1: Alors, à Aqualand Cap d'Agde, vous allez retrouver tout type d'attractions pour toute la famille. Vous allez retrouver des attractions pour les jeunes enfants avec la pâte aux joies. Vous allez retrouver des attractions familiales. Je pense notamment au rapid rafting. C'est un grand toboggan blanc avec un départ à 12 mètres qui se descend dans une bouée 3 places. Donc on peut prendre son enfant avec soi. Vous allez retrouver d'autres attractions comme le Loana, une sorte de montagne russe qui se descend en bouée 2 places, qui est accessible également aux enfants. Après, on va avoir des attractions à plus forte sensation. Alors là, on va entrer dans les domaines à 18 mètres, le boomerang et le tornado. Vous allez retrouver une grande aile d'état qui s'appelle le wave, qui fait très peur parce qu'il y a une chute mais on voit pas la chute, donc ça surprend un petit peu. Vous allez avoir le mythique black hole où on fait une descente complètement plongée dans le noir, on sait pas si le virage va partir à droite, à gauche, si ça monte, si ça descend, donc c'est assez surprenant. Enfin, donc il y en a pour toute la famille. Et puis il y a des coins plus tranquilles comme les bains à bulles, la rivière lente aussi. Alors la rivière lente cette année on l'a complètement rethématisée et ça va être une belle surprise pour tout le monde.
2: Et quelle est justement l'attraction qui a le plus de succès?
1: L'attraction qui a le plus de succès, c'est le boomerang, départ à 18 mètres. Quand vous êtes en haut de la tour, en plus, vous avez une vue panoramique sur la mer, sur tout le Cap d'Agde. C'est splendide déjà, rien qu'à d'arriver là-haut. Et la descente, après, se fait à deux dans une bouée. Et on finit en surfant une grande rampe, comme une rampe de skate. Vous montez assez haut avec la vitesse et ça se finit tout en douceur dans un bassin, c'est top.
2: Quels sont les différents événements que vous avez prévus cette année? Est-ce qu'on aura le droit au retour de la pool party ou encore de la tempête de neige?
1: Alors oui, vous allez retrouver les fameuses pool parties d'Aqualand Cap d'Agde qui ont lieu du lundi au jeudi à partir du 13 juillet jusque le 25 août. Et entre ces pool parties, c'est un petit peu fou, hein, mais on balance de la neige dans la piscine, on fait une tempête de neige avec la musique, c'est vachement sympa, c'est vachement fun et ça plaît énormément aux jeunes, aux familles, à tout le monde parce que c'est vous ne voyez pas ça nulle part.
2: Ça veut dire qu'il y aura un DJ qui sera là pour animer?
1: Oui, tout à fait. On a un DJ qui vient, qui anime la pool party. Alors, ça a lieu de 14h jusqu'à 15h. C'est pendant une heure. Et puis, on met la musique et tout le monde s'amuse. C'est top, top, top. Alors, les fast-pass, c'est un système d'accès prioritaire aux attractions. Donc, ça permet d'éviter les files d'attente en bas de l'attraction avant de récupérer les bouées. Par contre, après, quand vous êtes dans la tour, il n'y a pas de passage prioritaire dans les escaliers. Donc, vous faites la queue comme tout le monde, mais vous gagnez énormément de temps en bas de l'attraction pour aller récupérer votre bouée ou votre tapis. C'est quand même très intéressant.
2: Quelles sont les nouveautés de cette année?
1: Alors, comme je vous l'ai dit tout à l'heure, on a rethématisé complètement le Congo River. C'est notre rivière lente, qui est une attraction familiale. Alors, elle était pas top, top, top, avec un gazon qui ressemblait plus trop à un gazon, des arbustes qui ressemblaient plus trop à des arbustes. On a rasé tout ça. On a récupéré du sable de plage, donc c'est en plus écologique, parce qu'on a récupéré du sable de plage qui pouvait pas être remis sur la plage, d'un entrepreneur qui savait pas quoi faire de ce sable. Donc on a viré la pelouse qui ressemblait plus à une pelouse. On a mis une grande plage de sable avec des coquillages, c'est très fun. On a mis des parasols. On a amené des gros troncs d'arbres. Vous avez des grosses souches passent par-dessus la rivière avec des cascades d'eau. C'est assez sympa. Vraiment, il y a un effet qui est waouh quand on le voit.
2: Petite question, pour acheter ces places, il vaut mieux les prendre sur Internet ou directement sur place?
1: Alors, moi, je vous conseille à tout le monde, c'est de prendre les places avant de venir. Donc, vous allez pouvoir acheter les places à la fois sur Internet, mais également auprès des revendeurs d'Aqualand, comme la grande distribution, comme certains campings. Vous allez retrouver les tabac presse, qui revendent aussi de la billetterie. Donc, achetez ces billets à l'avance, ça vous évite de faire la queue aux caisses d'entrée du parc et vous accédez directement au contrôle.
2: Et pour terminer, quelles sont les bonnes raisons de venir profiter ici cet été?
1: Alors, quand il y a la canicule comme aujourd'hui, et comme on risque de l'avoir une bonne partie de l'été, et ben c'est déjà un moment de fraîcheur, un grand moment de fraîcheur pour la famille, pour les amis. C'est des éclats de rire toute la journée. On s'amuse énormément à Aqualand. Et comme je vous dis, il y en a pour vraiment tous les goûts. Tout le monde s'éclate à Aqualand. Et c'est quand même assez incontournable quand on est en vacances ou quand on habite dans le coin de venir à Aqualand. C'est top.
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2: Et bienvenue en direct depuis nos studios sur les Allées Paul Riquet de Béziers. Alors, chaque été, les Allées Paul Riquet s'animent au rythme des jeudis de Béziers. Entre dégustation de vin, saveurs locales et musique live, ces soirées sont devenues un rendez-vous phare pour les Biterrois comme pour les visiteurs. Et pour nous présenter cette nouvelle édition, nous recevons aujourd'hui Guillaume Van Cotten de l'Office de Tourisme Béziers Méditerranée. Bonjour Guillaume.
3: Bonjour Ted.
2: Bienvenue sur notre antenne. Alors Guillaume, les jeudis de Béziers reviennent cet été. Pouvez-vous nous rappeler le principe de ces soirées?
4: Donc le principe est super simple. On rassemble sur la partie haute des allées des Paul Riquet, des vignerons, des restaurateurs locaux et de la musique. Et avec ça, on invite tout le monde à se rejoindre pour passer du bon temps en famille, entre amis, et pour pouvoir découvrir un petit peu toutes les saveurs locales et passer du bon temps ensemble. On terminera tout ça le 13 jusqu'à fin août, et sauf le 13 août justement, pour laquelle il y a la feria. Donc du coup il n'y aura pas de jeudi de Béziers. On aura 16 vignerons et 16 restaurateurs qui seront là sur place pour vous accueillir avec des offres vraiment diverses et variées. Au niveau du fonctionnement, le public arrive, viendra au niveau des deux points d'accueil. Ils pourront acheter des passes dégustation, c'est-à-dire un pass avec trois dégustations. Ils auront un verre sérigraphié souvenir qu'ils pourront garder. Et si jamais ils connaissent déjà le principe et les vins, ils pourront choisir aussi directement une bouteille pour le prix de 10 euros. Le pass de dégustation de trois dégustations avec un verre coûte 5 euros.
2: Parfait. Justement, on va en parler, cette organisation de la dégustation pour les visiteurs. Donc, c'est-à-dire que c'est un vrai pôle d'activité en plein centre de Béziers.
4: Ah, carrément. On rassemble entre 2000 et 4000 personnes en fonction des dates dans la saison.
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2: On vous écoute, Guillaume Van Cotten, les 5 bonnes raisons de participer au jeudi de Béziers.
4: Alors, la première des raisons, c'est d'abord de passer une soirée très cool.
2: On vous écoute, Guillaume Van Cotten, les 5 bonnes raisons de participer au jeudi de Béziers.
4: Alors, la première des raisons, c'est d'abord de passer une soirée très conviviale entre

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3: La compagnie des comptoirs, le Lot, bonjour.
4: Mais bonjour madame, je vous appelais pour réserver pour voir Clémentine salariée.
3: Oui. C'est alors, possible. Ce sera jeudi.
4: Mais oui, on me l'a dit jeudi 8 juillet.
3: Oui. Alors, est-ce que vous souhaitez réserver pour 20h, 20h30 ou 22h30?
4: Ah ben 20h30.
3: 20h30.
4: Voilà donc. Donc, on est 12 personnes.
3: Combien?
4: On est un petit minibus de 12.
3: 12 personnes, c'est ça?
4: Oui, c'est ça.
3: Je vous entends très mal, monsieur.
4: Bah oui, c'est parce qu'il y a du bruit autour de vous. Vous m'entendez?
3: Oui. Alors, 12 personnes. À quel nom, s'il vous plaît?
4: Ben, Maillard.
3: Ça s'écrit?
4: M-A-I-M-A-R-D. Alors, c'est Clémentine Sellarié. C'est l'actrice.
3: Oui, c'est ça. Votre nom, c'est
4: écrit M-A-I-M-A-R-D. Maillard.
3: Non, monsieur, s'il vous plaît.
4: Maillard, M-A-I-A-R-D.
3: D'accord. Votre numéro de téléphone, s'il vous plaît.
4: Ben, 0467.
3: Oui.
4: 28 18 66. Alors, Clémentine Sellarié, dites-moi, qu'est-ce qu'elle va jouer?
3: 0467, ensuite.
4: 28 18 66. C'est aux Feuillantines.
3: 28 17 68.
4: Voilà, c'est ça. C'est aux Feuillantines, hein.
3: Pardon?
4: C'est la maison de retraite, les Feuillantines. Et on nous a dit qu'il y avait Clémentine Sellarié, l'actrice qui faisait la pub pour Slimfest.
3: Ben oui, c'est ça.
4: Voyez-vous? Et donc nous, alors elle donne un cours sur Slimfest?
3: Non, pas du tout, elle vient chanter, monsieur.
4: Elle vient chanter?
3: Oui.
4: Ben depuis quand?
3: Ben Clémentine Sellarié chante.
4: Ben depuis quand elle chante?
3: Ben je sais pas, monsieur.
4: C'est elle qui fait la réclame pour Slimfest?
3: Oui, c'est elle.
4: Ah oui? Et nous, on a gagné avec Slimfest 2 invitations, voyez-vous?
3: Ah bon, d'accord.
4: Et ça, ils nous ont donné ça, voyez-vous, on avait des points. Et donc, on nous a dit que comme elle passait tout cet été, on a essayé de la localiser. On nous a dit qu'elle passe à la plage Richelieu, c'est ça?
3: Plage Richelieu, ouest, monsieur.
4: Au Cap d'Agde, voilà. Oui. Donc, on est 12, on a 12 invitations pour voir la conférence de Madame Sellarié sur Slimfest.
3: Il n'y a pas de conférence, monsieur. Ah, c'est pas une conférence, monsieur, c'est une soirée qui est...
4: Une soirée Slimfest?
3: C'est pas une soirée Slimfest, c'est une...
4: Il y aura des t-shirts. Est-ce qu'on pourra avoir des t-shirts?
3: Il n'y a pas de t-shirts, monsieur, elle vient juste chanter.
4: Parce qu'on a vu dans le catalogue de Slimfest, il y a des t-shirts, voyez-vous. Et des genres de petits balais qui font un petit perroir.
3: Non, c'est pas du tout ça, monsieur. Elle vient chanter.
4: Est-ce que je pourrais savoir pourquoi vous riez comme une bécasse?
3: Ah mais là c'est de
4: l'âme,
3: ça c'est
4: de l'âme. Vous
3: entendez? Je vous passe quelqu'un.
4: Bah oui.
5: Oui, allô?
4: Bah oui, je suis en train de réserver avec la dame et ça la fait rire.
5: Oui, vous voulez réserver pour
4: Clémentine Sellarié.
5: Oui, vous voulez venir manger au restaurant?
4: Mais oui, mais parce qu'on a gagné avec Slimfest 12 invitations.
5: Oui.
4: Et donc on vient voir la conférence de Mademoiselle Sellarié sur Slimfest. Et la dame me dit qu'elle chante.
5: Elle vient animer notre soirée.
4: Oui.
5: Donc elle va chanter avec Charles Schilling.
4: Avec qui?
5: Charles Schilling, qui est un disque jockey.
4: Un jockey?
5: Oui, oui, un disque jockey.
4: Oui.
5: Mais là, il n'y a pas de conférence avec le groupe Slimfast.
4: On m'a dit qu'il y avait Slimfast et qu'on avait droit à des bien placés, qu'on avait un petit repas, parce qu'on a acheté, voyez-vous, 12 portions cette année. Et on a les points, voyez-vous, et au bout de 12 points, on a le droit d'aller voir Clémentine Sellarié.
5: Ce que je vais faire,
4: oui.
5: Et je vous rappelle, vu que j'ai votre numéro de téléphone, je vais vous renseigner.
4: Mais je vais vous donner mon numéro, 04, parce qu'elle a mal noté la petite tout à l'heure, 0467.
5: Oui.
4: 28
5: oui.
4: 18 66.
5: 66.
4: Non, attendez, 04 67.
5: Oui.
4: 28.
5: Oui.
4: 18.
5: Oui.
4: 66.
5: C'est noté, monsieur.
4: Est-ce que vous pensez qu'il y a des protéines animales dans Slimfast? Ils vous l'ont dit ou à vous pas? Hein? Allô?
5: Allô?
4: Oui? Vous m'entendez?
5: Oui.
4: C'est toujours vous ou c'est quelqu'un d'autre?
5: Non, c'est une autre personne.
4: Oh, bah écoutez, c'est pas grave. Ben on viendra, ah, donc.
5: C'est monsieur Jean-Paul Georges.
4: Allô? Ben oui, c'est Jean-Paul Georges. Ouais. Bonsoir, c'est bonsoir.
5: Je vous ai reconnu de suite, monsieur.
4: C'est vrai?
5: Eh ouais. Oh.
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1: Oui, allô, garage léger.
2: Oui, allô.
1: Oui.
2: Ouais, bonjour. La fourrière, s'il vous plaît.
1: Attendez, je vous passe.
2: Passez-moi qui.
1: Oui, allô.
2: Allô, la fourrière.
1: Oui.
2: Ouais, bonjour. J'ai passé au commissariat pour le papier. J'ai ma voiture.
1: Oui. Oui.
2: Ouais. Et alors, vous avez pris hier.
1: Laquelle que c'est?
2: C'est une Golf. Attends. C'est une Golf rouge bleu mal apprêtée. Mais c'est moi. Il y a dans le coffre, il y a le chien.
1: Ah.
2: Oui, dans le coffre. Il y a. Attends. Dans le coffre, il y a le chien. Alors, tu prends un bagnole et dans le coffre, il y a mon klepso. Alors?
1: Allô, oui.
2: Hop, tu dis mon chien, il est dedans.
1: C'est une blague ou quoi?
2: Mais t'as peur, je te dis. Oh, tu prends ma voiture, tu regardes pas qui c'est là-dedans.
1: Quel numéro elle a, ta voiture?
2: Hein?
1: Quel numéro elle a?
2: Je sais pas, elle m'a prêté. C'est une voiture en rouge.
1: En rouge?
2: Oui.
1: J'en ai pas de rouge.
2: Alors, attends. Il lui a prêté quelle couleur la voiture?
3: Elle n'est pas rouge, c'est une blanche.
2: Ah, c'est une blanche, la rouge, c'est emportée hier. Là, c'est une blanche? C'est une Opel ou une Ford? Il y a un chien dedans.
1: T'as pas de numéro?
2: Attends. Oh putain, elle est là de merde, normalement. Bon, il y a mon chien dedans, tu tapes sur le coffre, va aboyer.
1: Tu c'est une blague alors.
2: Mais je fais pas une blague, putain, tu me prends ma baguette, le chien dedans, con.
1: Qui c'est? Qui est à l'appareil?
2: Mais c'est moi.
1: Mais qui toi?
2: Ben moi. Je suis Gérard, je m'appelle, tu m'as pris ma voiture à Rue Ferrino. Rue Ferrino.
1: Ah bon?
2: J'ai PV là, Rue Ferrino. Tu tapes sur le coffre, il y a le chien, il va peut-être t'embrouiller.
1: Bon, on ira voir.
2: Tu vas acheter ta... Peut-être il est mort, mon chien.
1: Mais non.
2: Mais il est mort à cause de toi.
1: Mais oui.
2: Oh, et tu rigoles en plus.
1: Mais parce que je crois que c'est une blague.
2: Mais c'est pas une blague, je t'appelle, c'est parce que mon chien, il est dedans.
1: Mais t'appelles le commissariat.
2: Mais ils m'ont dit, c'est pas nous, on a le chien. C'est notre tour à bas du garage. Alors, putain, tu amènes pas une bagnole, il y a un chien dedans quand même.
1: Et attends, je vais voir là, tu verras pas.
2: Bah c'est toi qui m'énerve.
1: C'est une blague ça.
2: Bah tu tapes, il y a mon chien dedans. C'est bébé.
1: C'est pas ce que c'est une voiture. Hein.
2: Ouais, attends. Ah putain. Alors?
1: Ouais.
2: C'est une voiture blanche.
1: Blanche. Quelle marque?
2: Super Opel.
1: L'Opel?
2: Oui. Dépêche-toi.
1: Tu viens avec les clés et puis on ouvre la voiture.
2: Mais tiens, moi je sais pas où tu es. Je suis à pied. Tu as foutu un chou et ma bagnole. Je suis à pied. Quoi.
1: Et tu vas au commissariat, ils vont t'emmener là.
2: Et ils m'ont dit, je t'appelle, tu viens me chercher.
1: Bon, attends, on va voir. Hein. Tu rappelles tout à l'heure, on va voir dans la voiture.
2: Tu regardes si mon chien est mort, eh ben.
1: Ouais, ouais.
2: Eh ben.
1: Allez, à tout à l'heure.
2: C'est toi qui iras chercher les truffes parce que mon chien.
1: Allez, à tout à l'heure.
2: Je te rappelle.
1: Ouais.
2: Tu tapes et tu fais Albert.
1: Albert, c'est ça, le contractuel. J'espère.
2: T'es vivant?
1: Ouais.
2: Allez, je te rappelle.
1: D'accord.
2: Assassin. Je te rappelle.
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2: Du parc du tourisme, bonjour.
3: Allô, bonjour, madame.
2: Oui.
3: C'est le monsieur Martinez qui m'a demandé de vous appeler. Voilà, c'est parce qu'il y a la fête du cochon.
2: Oui.
3: Eh bien voilà, je voulais savoir vers quelle heure il faut qu'on vous livre.
2: Ça, c'est une blague.
3: Bah non.
2: Mais si.
3: Bah non.
2: Mais si.
3: Écoutez, je suis avec eux, là.
2: Oui, oui.
3: Avec Riri, Fifi, Loulou.
2: Riri, Fifi, Loulou.
3: Bah oui. Mmh. Et on voulait vous les apporter, pour vous les donner, madame.
2: Ah, oh, mais alors, moi, j'ai pas de place pour prendre les cochons.
3: Ah bon? Vous avez ce qu'il faut, dis-moi.
2: J'ai
3: plein
2: de douleurs.
3: Ah non.
2: Je me suis trompée.
3: Allô? Allô?
2: Oui.
3: Oui, bonjour, mais moi je voulais les donner, madame, tout simplement.
2: Parce que c'est un cadeau empoisonné pour moi.
3: Ben non, mais qui s'occupe de ça?
2: Ah, qui s'occupe de ça?
3: Ben oui.
2: Mais monsieur Marc Soulignac ou monsieur Patrice Albano?
3: Mais donnez, passez-moi les, s'il vous plaît.
2: Ah, mais ils ne sont pas là pour le moment.
3: Et où c'est qu'ils sont?
2: Il y a le fils de monsieur Albano.
3: Vous passez monsieur Albano, s'il vous plaît.
2: On passe le fils de monsieur Albano, je
3: passez-moi
2: vous le
3: passe. Oui. Allô? Oui, bonjour. J'ai une dame, s'il vous plaît, monsieur.
4: Comment?
3: Vous m'entendez?
4: Oui, je l'entends.
3: J'ai une dame. Parce que je dois vous apporter. C'est monsieur Martinez qui m'a demandé de les laisser à votre papa.
4: C'est la fête.
3: Allô?
4: La fête.
3: Oui, c'est ça.
4: Oui.
3: Mais vous m'entendez?
4: Oui, oui. C'est monsieur la fête.
3: Ben non. Je dois vous donner des petits riri, fifi, loulou, parce que c'est la fête du cochon et le maire m'a dit, t'as qu'à leur donner, s'il te plaît.
4: Déjà mis, il va la fête, hein.
3: Mais non, je vous dis que non, monsieur.
4: Je ne vais pas,
3: hein. Ben non, je peux vous laisser mon numéro.
4: Allez, laissez le numéro. Allez. Parce qu'on nous a fait le coup il y a deux jours.
3: Ben non.
4: Si.
3: Allez, je vais vous laisser
4: le numéro.
3: Ben 0467.
4: Oui.
3: 36 43 59.
4: 43-59
3: 0467-36-43-59. Appelez et puis arrêtez de vous moquer de moi, c'est tout.
4: Non, je ne moque pas de vous, loin de là.
3: Merci.
4: Mais où c'est ça?
3: Ben rappelez-moi, s'il vous
4: plaît. Oui.
3: Tout de suite.
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1: Zola, bonjour.
2: Allô?
1: Oui.
2: Oui, bonjour.
1: Oui.
2: Je vous appelais pour la fête de la BBB demain.
1: Oui.
2: Pour savoir si vous y alliez.
1: Je pense qu'ils y vont, oui.
2: Ils y vont.
1: Allô?
2: Oui, vous m'entendez?
1: Oui.
2: Mais vous parlez plus. Parce que demain, il y a la grande fête, vous savez, de la BBB.
1: Oui.
2: C'est jeudi.
1: Oui.
2: Pour le vin nouveau, tout ça. Et l'année dernière, voyez-vous, il y a un bar, le Rallye, qui a été gentil, qui m'a pris, c'est-à-dire qui m'a emmené avec eux, voyez-vous.
1: Oui.
2: Et je voulais savoir si demain je peux rentrer avec vous.
1: Oh là là, non, parce qu'ils sont toute une bande, hein. Moi-même je ne peux pas y aller, donc... Non, non. Ben non.
2: S'ils me prenaient avec eux.
1: Ben non, ils sont déjà au complet, moi je voulais y aller, je ne peux pas y aller, donc...
2: Mais l'année dernière, le monsieur du Rallye, du bar le Rallye, il m'a pris, voyez-vous.
1: Eh ben oui, mais
2: une fois que j'étais dedans, après c'était terminé.
1: Eh ben essayez avec le bar du Rallye.
2: Ben il veut plus me prendre là.
1: Ben oui, ben écoutez, non, moi s'il peut me prendre quelqu'un, ça sera moi.
2: Et là, il ne veut plus me prendre parce que l'année dernière, voyez-vous, dès qu'il y a eu l'orchestre, ça faisait trop fort et j'ai voulu qu'il me raccompagne.
1: Et ouais.
2: Et voilà, il m'a dit non, non, non, cette année, démerdez-vous avec le. Il m'a donné votre numéro de téléphone en me disant que c'était possible avec vous.
1: Eh ben non, je suis désolée.
2: Bon. À quelle heure ils partent en principe?
1: Alors là, j'en sais rien. Ça, je peux pas vous dire.
2: Parce que j'ai essayé d'appeler des gens. Personne ne peut avoir d'invitation, voyez-vous.
1: Ah ben non, ben c'est tellement compliqué. Je vous dis, moi, je voulais y aller, je peux pas y aller. Donc,
2: ah oui, mais vous, c'est votre problème. Mais moi, c'est surtout moi qui m'intéresse, voyez-vous.
1: Ben oui, ben, je comprends bien, mais moi, vous, ça m'intéresse pas. Je suis désolée. Allez, au revoir, monsieur.
2: Passez-moi un responsable. Allô? Oh non, c'est pas possible, ils veulent pas me parler. Comment je vais faire pour aller à...
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2: Allô ?
3: Oui, bonjour, je suis à la brasserie.
2: Oui ?
3: Oui, bonjour, je fais partie des bikers des Harley d'hier soir.
2: Oui.
3: Voilà. Et on était hier soir, après on est allé dans un endroit qui est la villa, ils ont appelé ça la villa.
2: Oui.
3: Et on a oublié des choses là-bas.
2: Mais il faut les appeler, villa romaine.
3: Mais non, mais c'est fermé. Hein.
2: Ah. C'est fermé jusqu'à ce soir.
3: Et ouais, mais nous on part là.
2: Ouais, qu'est-ce que je vous dis là ?
3: Et ouais, parce que il faudrait récupérer, on a oublié une petite chaîne.
2: Et vous la mise où cette chaîne ?
3: Eh ben, dans un truc noir là, et je sais pas, un petit matelas qui est en rentrant à droite.
2: Comment vous voulez que je récupère ça, moi ?
3: Et ouais, mais nous on essaie, et puis également un petit anneau. Un petit anneau intime qui nous avait été offert par Johnny. Et ça, et Marlène voudrait bien le récupérer. Est-ce que vous pourriez vous essayer de le récupérer ?
2: Je vais essayer par Uber, mais je vous garantis rien.
3: Le petit anneau, c'était avec marqué dessus, c'était un truc, c'est un cadeau de Johnny. Et c'est un petit anneau vaginal, un petit anneau intime qui est parti hier lorsqu'on a fait la fête, quoi.
2: Écoutez, je vous adorerai, mais je vous garantis rien, moi, parce que si les femmes et les ménages sont passés avant.
3: Bon, aïe. En plus, on avait laissé un bandanas. Aussi, mais bon, là, bon. Comme. Hein ?
2: Bon, écoutez.
3: Comme tout le monde s'essuie avec. Bon, le bandanas, on s'en fout. Par contre, le petit anneau, si vous pouvez nous le récupérer.
2: D'accord.
3: On repasse cet après-midi vous voir ou pas ?
2: D'accord.
3: On repasse vers quelle heure ?
2: Vers 17h.
3: En demande qui, monsieur ?
2: Le patron.
3: Bon, vous êtes le patron de... Ouais, parce que l'anneau, c'est le petit anneau vaginal qui a été offert à Marlène par Johnny. Hein ? Et il est tombé, là.
2: Je vais vous passer le responsable.
3: Oui.
4: Guerrier.
3: Allô ?
4: Oui.
3: Oui, j'ai appelé, j'ai eu votre patron là qui m'a dit qu'il récupérerait ce soir parce qu'on était à la villa hier soir, la villa romaine là.
4: Oui.
3: Et on a perdu un anneau, voilà. Et il m'a dit qu'il est. Parce qu'on a essayé de les appeler, il n'y a personne qui répond. Ah. Et Marlène a perdu son petit anneau vaginal et ils doivent le récupérer à la villa romaine. Il m'a dit qu'il y allait tout à l'heure là.
4: Eh bien écoutez là, oui, ben là je vais le voir là. Il m'a dit effectivement qu'il avait trouvé un anneau là qui. Et avait... donc, il n'y a pas de problème, hein, vous allez le récupérer.
3: On le récupère, c'est Johnny qui nous l'avait filé.
4: Oui, oui. Écoutez, le mieux, parce que la villa sera peut-être fermée, vous passez le récupérer au 1524, là, c'est pas loin.
3: D'accord, mais écoute, hein? Vers quelle heure ?
4: Voilà. Vers quelle heure ? Voilà, qui demande de Gérard ?
3: Bon, mais écoutez, ok, alors, voilà. Merci. Hein.
4: C'est Gérard qui récupère tous les objets, là, tous les bijoux, quoi.
3: Il y a autre chose, il récupère tous les bijoux de la villa romaine ?
4: Tous les bijoux, là, tous
3: ouais,
4: les
3: parce
4: bijoux.
3: Qu'il y a Sylvette qui avait perdu une petite chaîne aussi.
4: Ben, il doit avoir ça, hein.
3: Enfin, c'est une chaîne quand même qui fait quand même 50 cm hein,
4: ouais.
3: D'épaisseur.
4: Eh bien, écoutez, qui vient au 1524, il demande de Gérard.
3: Bon,
4: c'est lui qui s'occupe des objets.
3: D'accord, ok.
4: Voilà.
3: Pour notre anneau intime, il y a gravé Johnny dessus, hein.
4: Oui.
3: Ok.
4: Il n'y a
3: Johnny,
4: pas de problème.
3: Johnny 96, hein.
4: Il n'y a pas de problème. Vous venez au 1564, vous demandez Gérard, et il va vous rendre tout ça.
3: Merci, hein.
4: Voilà.
3: Ah, c'était sympa.
4: Je vous en prie.
3: C'était sympa comme soirée, hein. Oh là là là là, c'était chaud, hein.
4: Ah.
3: Allez. Oh là là là là.
4: Allez.
3: Tout est tombé, là.
4: Eh bien, comment ça ?
3: Ah, je vais vous dire, quoi.
4: Vous raccrocherez tout, et pour ce soir, ça repartira.
3: Eh bien, on remet ça ce soir.
4: Oui. Pas de problème.
3: Ils nous laisseront rentrer encore ?
4: Oh, ben, il n'y a pas de problème.
3: Parce que c'était prévu que d'une soirée, hein.
4: Surtout si vous avez perdu les bijoux, ils vont vous laisser rentrer.
3: Bon, ben, écoutez, alors à tout à l'heure.
4: À tout à l'heure.
3: Ah, tiens, Gérard, merci.
4: Je vous en prie.
3: Bon, Marlène, Gérard, il la récupère. Merci.
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0: Bon début d'après, mais bien sûr, bon appétit hein, si vous êtes à table. C'est parti pour ce dimanche 13h. Bienvenue si vous arrivez seulement. Dai Dai Shakira, et puis dans un instant sera Des Îles avec Sans You. Bienvenue.
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0: San Francisco, c'est bien sûr Sound of Legend qu'on partageait ensemble sur Radio Pénard Skyrock. C'est le début de cet après-midi. Bon week-end avec nous. Pour suivre, Shane Kingston, Théodora. Et puis là maintenant, c'est Rihanna qu'on retrouve avec Drake qui s'appelle What's My Name sur Radio Pénard Skyrock.
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0: Excellent week-end, merci d'avoir préféré Béziers et ses plages hein, pour venir vous ressourcer là pendant ces vacances. Bienvenue dans notre belle région. Je vous rappelle qu'on est avec vous à la plage, hein, bien sûr, sur le 100 FM. Et puis, ça se passe aussi en digital avec notre application gratuite Radio Pénard sur vos smartphones, pensez-y. Et nous, on va revenir dans quelques minutes avec Coria, avec Tamin Pala également, Dracula, tout de suite.
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1: 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Et voici Alvaro Soler.
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tranquille. C'était un instant de James. Vous écoutez Radio Pénin Skyrock. 2h20, dimanche après-midi. Bienvenue parmi nous. On passe une partie du week-end ensemble avec Alex Warren pour suivre. Et puis là maintenant, c'est Amir Jason de Rouleau. Voici Ilia.

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1: En plein cœur de votre week-end, vous avez préféré Radio Pénard Skyrock, la radio locale, la radio d'ici, pour venir passer un petit moment. Ben, merci en tous les cas de votre fidélité. Je vous rappelle ce rendez-vous là pendant ce week-end, c'est la fête à Agde. Ouais, ça continue encore un petit peu hein, ce dimanche, donc n'hésitez pas à aller faire un petit tour. Il y a tout le programme, hein, d'ailleurs, si vous le souhaitez, sur estivagde.fr. Et franchement, c'est un excellent week-end que vous passez dans notre belle région. Et puis, nous revient dans quelques minutes avec Cœur de Pirate ou encore Offenbach.
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0: 14h, bon dimanche, merci de votre fidélité. Voici Zao avec Comme Caroline.
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tellement bien ça. Lily Allen avec Fuck You sur Radio Pénard Skyrock, la seule radio locale. Bon, je crois que vous passez un bon dimanche, dimanche 2 août, hein, sur le calendrier. Bah oui, ça y est, deuxième mois de l'été. Bonnes vacances en notre compagnie. Fallen Wadad dans un instant et tout de suite Taïk, voici

0: bel été en Biterrois. J'espère que vous allez bien. Vous savez qu'ici, ça y est, désormais, c'est mode feria activé. Ouais, on commence à se préparer là tout doucement. Nous le sommes partenaires du village 3e mi-temps au pied des, enfin, au pied de la statue de Paul Riquet, là, vous le savez. Et ça va être la folie, clairement, à partir du 12 août jusqu'au dimanche 16 août inclus. Feria de Béziers, on tiendra informé de toutes les meilleures casitas, les meilleurs bodegas dont nous sommes partenaires. On en reparlera, bien sûr, pendant la feria. Et l'on continue dans quelques minutes avec Bad Bunny, encore en Bruno Mars.
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1: Excellent dimanche en Biterrois. 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Et donc continuez avec Gambi.
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week-end. Vous avez choisi Radio Pénard Skyrock, la radio locale, la radio d'ici pour passer un bon petit moment dans ce dimanche. Bienvenue, hein, si vous arrivez seulement, vous êtes installé depuis hier, bah ça y est, vous allez enfin pouvoir vous aussi profiter de la Méditerranée. Voici The Second Voice sur Radio Pénard Skyrock.

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1: Bon, merci d'être avec nous cet après-midi. Eh bien, on va parler de ce qui vous attend, bien sûr, pendant ce joli week-end. Et le Maca Oana vous accueillera ce soir avec DJ TOG BRT sur l'île des loisirs. Le Maca Oana, c'est au Cap d'Agde, soirée open format. Et puis, pour aujourd'hui, dimanche, à Pirate Park à Gruissant, je vous rappelle que c'est une journée à tarif réduit. Et puis, il y a du cinéma aussi avec l'avant-première du film La Patte Patrouille. Voilà le film Mission Dino. Lorsqu'une mystérieuse tempête surprend leur navire, La Patte Patrouille s'échoue sur une île tropicale inexplorée. Eh bien, ce sera dans votre méga CGR de Villeneuve-les-Béziers aujourd'hui dimanche.
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1: 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Radio Pénard Skyrock, bienvenue, bon dimanche. C'est la playlist qui démarre avec à suivre Huge, les bébés brunes. Et voici Shakira et Die Die. Il est maintenant 15h.
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0: La La Love You, c'était les bébés brunes sur Radio Pénard Skyrock, en votre radio locale. Ravi de vous accompagner en ce dimanche après-midi. On est toujours ravis de vous gâter aussi. 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DJ Youssef arrive. Voici Yujel maintenant. C'est Moving to the Sun.
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1: Merci de nous avoir rejoints dans la playlist de ce dimanche sur Radio Pénard Skyrock, votre radio locale. C'était Lizzo et Ariana Grande. Tenant ce dimanche après-midi, on vous souhaite la bienvenue. Vous qui nous avez peut-être rejoints hier, aujourd'hui, voilà, on espère que vous êtes bien installés et que vous profitez pleinement de ces vacances parmi nous. La suite avec Manon Lisa, on écoutera aussi Angemi.
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1: C'est bon d'être en week-end, c'est bon d'être en vacances et c'est encore meilleur avec Radio Pénard Skyrock avec les plus grands tubes qui vous accompagnent. On a Christophe Maé qui arrive, Taïk aussi et Léonie avec Comme ça.
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0: Girlfriends, hein, c'était Taïk sur Radio Pénard Skyrock, en votre radio locale. 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La musique continue avant l'agenda, on écoutera Mauvais Joe et voici Christophe May. C'est parti pour la lune.
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1: Et allez, direction Pirate Park à Gruissant. Ce dimanche, on profite d'un tarif réduit, hein, donc c'est l'occasion d'aller se faire plaisir. Du côté d'Agde, la fête locale se poursuit avec ce soir encore plein d'animations. La Batucada Zabel et Samba va déambuler. Ce sera à partir de 19h jusqu'à la place de la Marine. DJ Cyril sera là à 21h30 pour clôturer cette édition 2026 de la fête d'Agde. C'est aujourd'hui le dernier jour. On en profite. La suite sur Radio Pénard Skyrock avec avant 16h Miles Smith et Nyaloran. On écoutera aussi Kaolin et partons vite.
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1: C'est la playlist Radio Pénard Skyrock. Bienvenue en ce dimanche après-midi. Côté tube, je prépare Maneskin, Jules. Et voici Alex, Warren et Fever Dream. Il est maintenant 16h.
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0: bel été, belles vacances avec Radio Pénard Skyrock, en votre radio locale au rythme des plus grands tubes, avec Maneskin, Honey, Are You Coming, avec les plus beaux cadeaux aussi. 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La musique continue avant d'écouter Bad Bunny. Voici Fred et Mademoiselle.
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0: Café Conlon dans City Bad Bunny sur Radio Pénard Skyrock, en votre radio locale. Tenez, c'est dimanche, on a le temps. Et si on allait faire un petit tour sur les réseaux sociaux, quelque chose me dit que vous y êtes peut-être déjà allé. En tout cas, n'hésitez pas à venir liker la page Facebook Radio Pénard Skyrock pour profiter des news, des bons plans et de tout ce que l'on poste régulièrement. Allez, la musique, on y retourne. L'été nous attend avec Pini Apple. On écoutera aussi Gail, ABCDEFU.
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1: Merci de nous avoir rejoints pour la playlist de ce dimanche avec plein de tubes qui arrivent, Pink, Angèle et Justice. Et voici Jennifer Lopez et David Guetta, c'est Save Me Tonight.
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0: ensemble en mode été, en mode vacances hein, sur Radio Pénard Skyrock. C'était Pink et on a plein de cadeaux à vous offrir. 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L'agenda dans un instant, mais d'abord voici Zao et comme Caroline.
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1: Si vous avez envie de faire la fête ce soir, hein, c'est possible avec le Macawana sur l'île des loisirs au Cap d'Agde qui vous propose une soirée open format. C'est de 21h à 2h du matin. Plein d'autres choses qui vont se passer ces prochains jours. Plein de rendez-vous qui vous attendent. Et notamment, tenez le Fût de Seine, le café-théâtre de Viasplage qui vous propose le Béret de la Tortue. Une comédie drôle, pleine de rebondissements. Rendez-vous mardi. Le spectacle démarre à 21h. Bon, on peut venir un petit peu avant, il y a des formules tapas. Une belle soirée de café-théâtre donc au Fût de Seine. Et c'est à Viasplage. Radio Pénard Skyrock, on continue avec avant 17h Sound of Legend. On écoutera aussi Mauvais jeu.
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0: San Francisco, c'était Sound of Legend sur Radio Pénard Skyrock, en votre radio locale. Bon dimanche après-midi avec nous. C'est Mauvais Joe qu'on écoute maintenant et c'est Maladie dans la playlist Radio Pénard Skyrock.
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1: C'est la playlist Radio Pénard Skyrock. Bon dimanche avec les tubes qui arrivent. Je vous ai choisi DJ Antoine, Flo de la Vega. Et voici Shakira avec Die Die. Il est maintenant 17h.
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0: Bon après-midi, bon dimanche avec Radio Pénard Skyrock, en votre radio locale. C'était DJ Antoine avec Welcome to Saint-Tropez. Et welcome, bienvenue dans la playlist Radio Pénard Skyrock, la playlist qui vous accompagne à la maison, en voiture, ailleurs, et bien avec les plus grands tubes avant de parler cadeaux. On écoutera Tame Impala et Jenny. Et voici Ritza avec Boosté.
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1: Bel été, bon week-end, Radio Pénard Skyrock et les plus grands tubes, c'était Tame Impala et Jenny et c'était Dracula dans la playlist Radio Pénard Skyrock. 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On revient avec Oria pour Soirée Mondaine. On écoutera aussi Bruno Mars et 24K Magic.
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1: C'est la playlist Radio Pénard Skyrock. Merci de nous avoir rejoints ce dimanche après-midi. Vous rentrez peut-être de la plage ou d'une autre activité. Eh bien, on est ravis de vous accompagner avec les plus grands tubes. Je prépare Gims et Taylor Swift. Et voici Jungeli et Emma. Et c'est juste en plein.
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0: Gims et Ozuna sur Radio Pénard Skyrock, une radio populaire et indépendante. Merci de nous avoir rejoints. 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La musique continue, ça va se passer, tenez, avec Alex Warren juste avant l'agenda Radio Pénard Skyrock.
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0: un bel événement familial. Une ambiance musicale, une ambiance sécurisée. Rendez-vous ce soir à partir du 21h. Parking du Colibri. Et vous nous en direz des nouvelles, comme on dit. Plein de choses qui se passent encore ce soir. Je rappelle que du côté d'Agde, la fête se poursuit avec la Batucada Zabélé qui va déambuler à partir de 19h jusqu'à la place de la Marine. Vous avez DJ Cyril pour danser et faire la fête ce soir. Donc ça continue du côté d'Agde. Troisième jour de la fête locale. La suite sur Radio Pénin Skyrock avec Benson Boone. Et avant 18h, on écoutera aussi Chris Cross Amsterdam.
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0: Benson Boone sur Radio Pénard Skyrock, en votre radio locale. La musique continue pour nous emmener jusqu'à 18h. Voici, comme promis, Chris Cross Amsterdam dans la playlist Radio Pénard Skyrock.
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2: Radio Pénard Skyrock, la playlist de ce dimanche continue. Je prépare pour les tubes Stromae, Andrea Bocelli et David Guetta. Et voici Manon Lisa, il est 18h.
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0: Papa Outé, c'était Stromae sur Radio Pénard Skyrock, en votre radio locale. 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Allez, les tubes qui font du bien, on les écoute ici. Un grand classique arrive dans quelques instants et juste avant, c'est Bruno Mars et I Just Might.
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0: Et ce titre qui nous transporte forcément, Berlin, Take My Breath Away, sur Radio Pénard Skyrock, en votre radio locale, la bande originale du film Top Gun. 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PLK arrive avec Pocahontas, on va aussi écouter Chris Cross Amsterdam.
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1: Bienvenue dans la playlist de ce dimanche. Côté tube, on y retourne avec Coldplay, avec Dizzy et Théodora. Et voici Offenbach et leur version de For To The Floor.
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0: for the weekend, c'était Coldplay sur Radio Pénard Skyrock, en votre radio locale. Le week-end, on le savoure ensemble, mais on va aussi penser à ses prochains jours. L'agenda arrive dans quelques instants, mais avant, on écoute Bad Bunny, c'est Café Conlon.
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0: gratuit. Et mardi, c'est le groupe UB40 voilà, qui sera en concert. Du côté de Marseillan, mardi toujours, la soirée, le rosé qui fait des vagues revient pour sa 12e édition avec les IGP Côte de Thau, rosé qui fait des vagues, la soirée, le rosé qui fait des vagues, c'est la 12e édition au port de Marseillan. Voilà, rendez-vous de 18h à 23h30 pour des rencontres avec les vignerons, des dégustations, des food trucks, des animations musicales. Bref, une soirée comme on les aime et pour votre santé évidemment. Attention à l'abus d'alcool, la suite avant 19h avec Mickey, on écoutera aussi Kaigo.
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0: ça pique un peu quand même. C'était Mickey sur Radio Pénard Skyrock, en votre radio locale. Belle soirée, soirée que vous démarrez en très bonne compagnie, puisque c'est Maxime qui vous propose tout de suite la playlist bonus. Moi, je vous fais des bises au plein et je vous retrouve demain matin pour la petite matinale.
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2: Très bon week-end à l'écoute de Radio Pénard Skyrock. Aujourd'hui, on est le 2 août, il est 19h pour YouTube. Les Black Eyed Peas arrivent, mais avant ça, je vous ai calé le son de Taiki sur Radio Pénard Skyrock.
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Et que coucou les copains, comment ça va? Très heureux de vous retrouver en ce dimanche soir. Ici on joue officiellement les prolongations de votre week-end avec les cadeaux du Club Pénard, de l'info en ce type YouTube. Place à Welcome to Saint-Tropez sur The Pénard Skyrock.

0: 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Et puis les copains, j'espère qu'hier soir, vous êtes allés à la soirée du Macawana, la Aloha Music, qui était revenue pour cette deuxième édition, car c'est tout simplement incroyable avec le show de percussionnistes en live, ou encore les danseuses. J'espère qu'on aura une troisième cet été. Hein. Allez, repas musique, place à Pelka.
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1: 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Place au son du gel.

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1: La radio événement, c'est Radio Pénard Skyrock. Et puis tiens les amis, ce mardi, il y a surtout les vins IGP Côte de Thau qui vont organiser la soirée Le Rosé des Côtes de Thau qui font des vagues. Et oui, c'est ce qui vous attend ce mardi à Marseille, les amis. C'est au niveau du port à partir de 18h. Une soirée autour du vin et de la convivialité. Rencontre avec les vignerons, dégustation des vins rosés IGP Côte de Thau, food truck, animation musicale et DJ. C'est tout ce qui vous attend, c'est ce mardi. Et on n'oublie pas l'alcool à consommer avec modération. Et je vais vous dire, l'entrée est libre. Allez, on reprend musique. Place à Blaise Faya.
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0: Une fois de plus, merci les copains d'avoir choisi Radio Pénard Skyrock. Il est 20h pour YouTube, Shannon et les Doigts Rives. Mais bon, ça, place à Avicii sur Radio Pénard Skyrock.
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ouais, ça c'est parfait pour s'ambiancer ce mardi soir branché sur 100FM. Shannon Eletto sur Radio Pénard Skyrock. Et les amis, j'ai vu que Shannon, eh ben, elle vient de sortir un nouvel album intitulé Tropical Mood. Au-dessus, on retrouve pas moins de 14 morceaux. Allez, on repart en musique. Place à Fat Papy sur Radio Pénard Skyrock.

0: Et ouais, ici on fait pas les choses à moitié. Hein. À l'instant, j'avais pour vous David Guetta, c'était Love Is Gone sur Radio Pena, Skyrock. Et puis les amis, je vous rappelle que son set qu'il a fait lors du closing de la main stage de Tomorrowland est disponible sur YouTube. Je vous invite à écouter, c'est un banger. Et pour les tubes, on repart avec Anim et Mary.
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0: 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Et puis les amis, vous savez quoi, ce mardi, c'est tout simplement le lancement officiel des concerts des scènes flottantes. Et oui, qui vous attend en acte, c'est pas moins de 3 concerts qui seront programmés cet été. Et autant vous dire qu'on va nous mettre plus que bien, vu que ce mardi les amis, c'est le groupe de légende britannique du reggae qui va venir nous ambiancer au pied de la cathédrale Saint-Étienne. C'est tout simplement le groupe UB40, c'est gratuit. Donc profitez-en, les concerts des scènes flottantes, le premier concert c'est ce mardi. Allez, on reprend en musique avec le son de l'étau.
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0: dire qu'il était venu en showcase à la plage du Delta Vest Plage. Un instant, j'avais pour vous l'excellent Widenze sur Radio Pénard Skyrock. 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Place à Lorenzo.
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1: 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Et puis les amis, je voulais vous rappeler que jusqu'au 31 août, sur la place de la Madeleine à Béziers, et bah, tous les soirs à 22h30 et 23h, il y a surtout le spectacle Son Lumière de Béziers. C'est un choix à voir au moins une fois les amis, ça dure pas moins de 20 minutes. Mais vous savez quoi, les pierres prennent vie, les légendes s'éveillent et la ville dévoile ses secrets sous vos yeux. Donc profitez-en, le prochain rendez-vous c'est ce soir à 22h30 et c'est gratuit. Allez, repos musique et place à Games sur Radio Pénard Skyrock.
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J'adore ce mec. À l'instant, j'avais pour vous Xavier Picardo sur Radio PNR Skyrock. Bon les amis, on arrive à la fin de cette émission. Prochain rendez-vous demain dès 19h. Demain, c'est Ted qui s'occupe de vous dès 4h. Et là, on se quitte avec Gambi ainsi que Gilles. Des bisous. Ciao, ciao.

0: 18h et 21h, comme tous les dimanches, même pendant l'été, pendant les vacances, ça bouge pas. Et d'ici là, sur Skyrock, d'ici le 8 US de dimanche prochain, on a le temps d'écouter du son. Puis on a le temps aussi d'écouter une belle spéciale de D-Fool. Maxime, qu'est-ce qui se passe?
1: Eh ben, il se passe que je suis en train de préparer les boutons, comme tu vois, mais je suis prêt.
0: Ça y est, t'es prêt?
1: C'est parti, ouais. On a une très très grosse spéciale à faire ensemble pendant 3 heures.
0: Une belle spéciale, j'ai pu lire l'émission en avance, là, j'ai regardé un petit peu là.
1: Mon magnifique papier avec les sujets dedans.
0: Oui, beaucoup de coquifiage, voilà. Profitez-en. Ouais. C'est un beau programme là jusqu'à minuit.
1: Exactement. Bon bah
0: Et je serai là à midi demain pour les dédicaces, juste après toi.
1: Eh bah super, bon, on se voit demain alors.
0: À demain.
1: Mais qui me fait un clin d'œil et tout. Bon, ça se voit pas à la radio, mais beau gosse.
0: Ah, t'es beau gosse.
1: Genre Georges Clooney en face de moi.
0: Attends, tu crois quoi? Un peu le taralé et tout là.
1: Allez, c'est parti.

0: la plus grande donc de France, hein, entre 21h et minuit, avec Mathilde Argenteuil. C'est le premier sujet, on va l'écouter tout de suite. Elle a été prise, enfin elle a pris, alors c'est une histoire de cocufiage. Quelqu'un a été pris en flag en train de faire cocu. Est-ce que c'est elle ou est-ce que c'est son mec? C'est ce qu'on découvre ensemble avec Diffoul et toute l'équipe. D'autres sujets, un mec qui délaisse sa meuf pour regarder le foot. Bon, ça arrive aussi. Il y aura du son à écouter dans la soirée. On prépare Mauvais Joe Maladie, Parfum Quartier de Jul. Et puis avant 22h30, il y aura un clash, la séduction au téléphone. Ça se passe avec des appels qu'on compile. On a pris les meilleurs appels de Romano, les meilleurs appels de Cédric. On met ça ensemble, ça fait un clash tout neuf, totalement inédit. Et c'est à écouter avant 22h30. Qui va pécho le plus au téléphone? Ça sera Cédric ou Romano. Tout à l'heure, le grand match. Et puis, allez, avant la fin de l'émission, je vous mets au moins deux doubles appels. Et ça, c'est super. C'est exclusif mondial. C'est seulement sur Sky. On prend des personnes qui ne se connaissent pas dans l'annuaire. On les connecte ensemble. Et ça fait des appels, barre de rire. Hein. On va voir ça tout à l'heure. Le double appel exclusivité Skyrock à pas manquer non plus. Et tout de suite, c'est parti pour la spéciale de Diffoul. Entre 21h et minuit, Mathilde Argenteuil, qui a fait cocu qui? C'est ce qu'on voit tout de suite. Et c'est le coup d'envoi de la spéciale à 21h02 sur Skyrock.
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2: Mathilde, en direct d'Argenteuil. Salut Mathilde.
3: Salut l'équipe.
2: Salut Mathilde.
4: Salut.
2: Alors, une petite question que je posais à l'équipe. Donc déjà, je te présente. T'es Argenteuil et t'as 34 ans, Mathilde, hein, c'est ça?
3: C'est ça.
2: T'es avec un mec depuis combien de temps?
3: Ça fait 3 ans et demi à peu près qu'on est ensemble.
2: 3 ans et demi. Bon, est-ce que vous avez déjà trompé votre chérie? Bon, et donc toi Mathilde, je parle de ça parce que toi t'es en train de faire un truc de ouf. Raconte-nous.
3: En fait, c'est pas la première fois que j'ai des soupçons sur la fidélité de mon mec.
2: Comment ça se fait que t'as des soupçons? C'est quoi qui a éveillé tes soupçons?
3: Alors, en fait, ça fait 3 ans et demi qu'on est ensemble. Et en fait, il m'a déjà menti, genre, je suis en famille, je suis chez mon frère. Et il est pas là où il dit qu'il est. Et il y a une fois où j'ai débarqué chez lui et il y avait une meuf chez lui, genre.
2: Ah oui, mais donc on est là, effectivement, amie, je comprends que tu aies des soupçons.
3: Voilà, il y a une fois où je l'ai...
4: Mais en fait, c'est plus des soupçons, finalement, parce que quand tu vas chez ton mec et qu'il y a une meuf chez lui...
5: Ouais, mais ça peut être une amie.
2: Ah oui, t'as dit quoi?
3: Mais en fait, je vous explique. La dernière fois, enfin, la première fois que c'est arrivé, en fait, je suis arrivée trop tôt, ils n'ont pas consommé.
2: Oui, mais
3: en
2: tu l'as pas demandé.
3: En fait, j'étais tellement vénère que j'ai débarqué et en mode... non, mais on attend d'autres personnes, c'était une soirée entre potes, voilà.
2: Ah, c'était ça,
5: ouais,
2: la
5: justification. Il s'en est bien sorti.
2: Enfin, il s'en est bien sorti, il a essayé.
3: Il s'en est très très bien sorti.
2: Et toi, t'y as cru ?
3: Après, je l'ai gris. Sur le coup,
2: aujourd'hui, bon, t'y crois pas.
4: Mais ah mais de toute façon,
2: coup,
4: il
3: y a présomption d'innocence.
4: Mais non, il dit attends, on attend d'autres personnes, j'aurais dit, bah ok, je bouge pas d'ici, on les attend, on va voir s'ils vont venir.
3: En fait, la meuf, elle a pris ses affaires et elle s'est barrée en mode, je vous laisse tous les deux.
4: Oui, donc en fait, ils attendaient
5: personne.
4: Ouais. Mais en fait, oui, là, c'est même pas, comme tu disais, présumé innocent. Là,
6: c'est coupable.
4: Ouais, direct. C'est coupable.
6: C'est Habs, moi, je te dis.
4: Habs.
3: Ouais.
4: Non, mais là, t'as été un peu naïve.
3: Après, oui, bah.
4: Non, tu t'es menti, tu t'es trop amoureuse, quoi.
3: Après, on venait de se rencontrer à l'époque.
4: Oui, non, mais d'accord, mais bon, déjà, voilà les bases de la relation, quoi.
2: Oui, ça démarre bien.
4: Ouais, tu vas chez lui, ouais. Le mec, déjà, il y a une autre meuf. On attend du monde, mais finalement, la meuf, elle attend plus les gens, elle se barre, elle. C'est vrai que c'est bon.
2: Je me mets à ta place, oui, c'est vrai que t'es.
4: Non, mais bon, t'es à fond dans le truc, tu te dis, allez, vas-y, comme t'as dit, ouais, allez, présumé innocent, j'ai eu bénéfice du doute, quoi.
2: Ok.
5: Voilà. Alors, deuxième fois.
4: Admettons.
2: Et Guigui, tu seras arrivé dans ta meuf avec un mec comme ça au tout début de la relation, tu fais quoi? Excusez-moi de vous déranger, je m'en vais tout de suite.
6: Ouais, je fais exactement comme ça, ouais. Je fais exactement, mais même mot pour mot, je fais comme ça.
4: Désolé, tu déranges.
2: Je te connais bien, hein, quand même.
6: Ah putain, mais il me connaît par cœur, celui-là.
2: Pardon, excusez-moi. J'arrive au mauvais moment. Je repasserai tout à l'heure. pour te ramener à la maison.
6: Je suis vraiment, mais ben voilà. J'ai même plus besoin de témoigner, tu l'as fait pour moi.
2: Je te ramènerai dans ma voiture à pile.
6: Qu'est-ce que c'est, mec? Non, mais tu sais que je sais même pas comment j'aurais fait en vrai.
2: Ah ouais?
6: Bon, je suis pas trop.
2: Ah, moi, je trouve que l'idée de Karim.
3: Je suis devenue hystérique. Hein.
2: Ah, mais l'idée de Karim, moi, attends, vous entendez du monde? Bah, je vais attendre avec vous.
5: Ah,
6: c'est vrai que c'est pas con aujourd'hui.
4: Non, mais t'as même pas besoin de faire cette méthode. Parce que déjà, la meuf, elle prend son sac, elle dit bon, je vais vous laisser. Donc, ça veut dire que ça sous-entend directement.
5: Ouais, je suis d'accord.
4: T'as même pas besoin de pousser à attendre. Parce qu'en fait, la meuf.
2: Elle était pas finaud d'elle, non?
4: Ouais, mais la meuf, elle savait pas où se mettre. Elle a dû se dire à l'autre con, il y a sa meuf qui arrive. Elle a dû se dire, vas-y, là, le bourbier, je vais me trouver dans un bourbier. Bon, bah, allez, j'y vais, hein, je vais vous laisser. L'autre, le con et l'autre.
5: Là, t'es passé au-dessus, mais la deuxième fois, c'était quoi? Parce que avaler le truc
3: la
5: première fois.
3: La deuxième fois, La deuxième fois, basique. J'ai une copine qui était sur un site de rencontre. Ouais. Elle m'a envoyé des captures d'écran, genre ton mec, il est sur les sites de rencontre.
5: Ah putain, ça c'est horrible ça.
3: J'ai fait un faux profil. Vous connaissez la technique. J'ai donné rendez-vous au gars. Ouais. Quand je suis arrivée au rendez-vous, il était là, beau gosse comme jamais.
2: Je crois comme il a dû être mal à l'aise.
3: Je l'ai vu.
6: Mais tu l'as cramé ou t'es allée jusqu'au lui parler ou? Ah ouais?
3: Non, en fait, je l'ai vu, j'ai attendu qu'il me voie.
6: Oui, mais je veux dire, t'as été lui parler au rendez-vous ou genre t'as esquivé ou.
5: Il t'explique.
6: Ah, pardon, excuse-moi, Mathilde.
3: Je te pardonne. En fait, il a croisé mon regard et en fait, quand il a croisé mon regard, j'ai tapé dans les mains et je lui ai fait genre en mode je t'ai vu quoi.
2: Et alors, putain,
3: et là il a dû être très mal. Il m'a coursé, il m'a rattrapé dans la rue, il a fait un sketch. Pardonne-moi, nanana, je savais que c'était toi.
5: Non, il est bon lui.
2: Ah, ok, ouais, je savais que c'était toi.
3: Voilà. Donc, vous connaissez la chanson. Donc, ouais. Là, une fois de plus, j'ai pas été assez maligne parce que j'aurais dû envoyer quelqu'un d'autre à ma place.
6: Mais ça c'est une preuve, hein, t'as pas besoin de.
5: Non, mais déjà qu'il soit sur un site de rencontre et qu'il aille au rendez-vous, déjà. Ah ouais, moi je pense que c'est déjà suffisant.
6: Non, mais et sachant qu'en plus, il y a le premier truc où tu débarques chez lui et il y a une meuf. Ça fait quand même beaucoup.
3: C'était genre un an et demi, deux ans après.
6: Oui. Ah ouais, oui. Et ouais, en tout cas, il s'est pas calmé.
5: Donc imagine entre les deux, il s'est peut-être passé des trucs déjà.
2: Peut-être, oui.
3: Franchement, au bout d'un moment, je voulais même plus savoir. Je cherchais même plus à comprendre. Et en fait, là, je sais pas, j'ai un pressentiment depuis des semaines.
2: Ah, il recommence.
3: Genre, j'ai cramé une meuf, tu sais, une conversation. Enfin, bref, des trucs chelous. Maintenant, je fouille plus dans son téléphone parce que je sais que je vais trouver des dingueries. Donc,
2: depuis le début, tu te caches la vérité, en fait.
3: C'est exactement ça. Sauf que, en fait, cette fois-ci, j'ai envie d'être plus maligne que ça. J'ai envie de le mettre face à sa merde, en fait.
2: Mais t'as pas envie de le larguer, tout simplement? Parce que regarde, il y a Coucougnette qui nous dit: ma chérie, c'est pour toi. Tu as toutes les preuves devant les yeux. Fuis. Bah oui, fuis avant d'avoir le cœur brisé.
3: Le problème,
2: est un enfoiré pour Miriska. C'est pas faux.
3: La deuxième fois, je l'ai quitté. La deuxième fois, je l'ai quitté.
2: Et pourquoi t'es revenu?
3: Parce que il m'a dit tous les mots d'amour qu'il devait dire. Et en plus, je vous mets dans le contexte. À cette époque-là, je venais juste de perdre mon père.
2: Ah ouais, donc
5: t'étais un peu plus.
3: J'ai perdu mes deux parents, genre.
5: J'ai perdu
3: mes deux parents en 6 mois d'affilée.
6: Ouais, bon, t'étais pas bien, donc.
5: Ça se comprend, ouais, c'est normal. Ouais.
3: Le seul truc qui me restait, le seul pilier qui me restait, c'était ce mec-là, tu vois.
2: D'accord.
5: Ouais, ça se comprend.
6: Un pilier un peu bancal, malgré tout.
5: Ouais, mais bon.
3: Ouais, il a ramé. Il a ramé pendant des mois. Et en vrai, depuis, il a changé, tu vois.
2: T'as l'impression qu'il est plus cool, plus fidèle.
3: Ouais, il était grave présent, grave. Enfin,
5: il a fait attention à toi.
3: C'est bon. Tous les soirs, il rentre à la maison, il découche plus.
2: D'accord. Il fait des efforts.
5: Enfin,
3: exactement.
2: Ouais. Il y a la flèche qui nous dit le fait qu'il te fasse cocu, ça veut pas dire qu'il ne t'aime pas.
5: Ouais.
3: Ça c'est vrai.
6: Ça c'est vrai. Ça. C'est l'appel de la bite.
2: Ça s'appelle comme
6: ça. Ouais, c'est que le chibre. Il n'y a pas de sentiments, que des sentiments.
2: Oh là, que du chibre. Tu vois, ton oreille s'est débouchée, dis donc.
5: Ça va.
3: Là, je suis encore une fois. En vrai, j'ai eu des conversations avec lui où je lui ai dit, tu sais quoi, tu veux me tromper, trompe-moi, mais fais en sorte que ce soit clean et que je ne le vois pas.
2: Il ne faut pas dire ça, Mathilde.
3: Et que je ne le sache pas.
2: Non, mais il ne faut pas dire ça.
5: Ah ouais, c'est la porte ouverte.
2: Sauf si tu as vraiment envie qu'il te trompe. Mais est-ce que tu as envie qu'il te trompe?
3: La vérité, je m'en fiche. Du moment que, en fait, ça m'atteint pas.
2: Ouais, mais
6: tu conçois une relation d'amour comme ça, tu vois.
2: C'est chaud.
6: Ou alors tu te dis, ouais, faut que je tolère ça pour qu'il reste avec moi.
5: Non, mais attends, tu veux pas le savoir, mais attention, là, ce qu'elle est en train de faire, elle a fait.
2: Ah oui, on sait toujours pas ce que t'es en train de faire, oui, c'est vrai. Qu'est-ce que tu fais ce soir?
3: En vérité, ça fait 2 jours que j'ai mis un AirTag dans la voiture de mon mec.
6: Ah, mais il va te cramer,
3: et
6: ça.
3: Et ce soir, une fois de plus. Ouais. Il m'a dit qu'il allait chez son frère.
2: Et t'y crois pas.
3: Et il est pas chez son frère parce que j'ai suivi le AirTag et je suis à 50 mètres de sa voiture et je la vois et c'est pas chez son frère.
2: Il est où lui?
3: Comment ça, il est où? Je sais pas. Il y a sa voiture qui est garée dans une rue.
5: Il est chez quelqu'un, quoi. C'est d'une meuf, certainement.
3: Il est chez quelqu'un parce qu'il y a personne dans la voiture.
6: C'est horrible à dire, mais bien sûr qu'il est chez une meuf. Il n'y a pas un hôtel à côté.
2: Et pourquoi il ne serait pas chez un pote en train de faire une partie de play?
5: Pourquoi il lui aurait menti?
4: Mais moi, je pense que la vérité, c'est que c'est malheureux à dire, mais en fait, ce mec-là, avec toi, il n'a jamais été fidèle, tu vois. Il a fait. Bon, évidemment, ben, heureusement, tu vois, il a été
5: présent.
4: Là, n'empêche pas l'autre, d'ailleurs. Il a été très présent quand t'as perdu ton papa et ta maman, mais après, le mec, à mon avis, il baisse des meufs à toute patate.
6: Moi, je pense que. Alors, vous voulez que je vous dise ce que je pense?
2: Alors, attention. Karim pense déjà.
6: Qu'est-ce que tu veux? Non, mais vous allez peut-être me prendre pour un ouf. Hein.
2: Vas-y, non, mais non, pas du
6: alors,
2: tout, Karim.
6: Alors, je pense que, en fait, le mec, il t'aime.
2: Il t'aime.
6: Mais en fait, il te trompe, mais je sais pas comment t'expliquer. En fait, il te trompe, mais c'est comme je t'ai dit, l'appel de la bite.
4: C'est pour le cul, ouais.
6: Ouais, et en fait, il se dit quoi? Il se dit de toute façon, elle m'a déjà cramé une fois, deux fois, donc elle reviendra toujours. Tu vois,
5: t'es un acquis.
6: Ouais, tu vois ce que je veux dire? Ouais, c'est ça, c'est exactement ça. T'es un acquis, comme elle a dit.
2: Bah, tu l'as tellement pardonné, je pense qu'il y a un peu de ça, oui.
6: Et je pense qu'à un moment donné, il s'arrêtera même.
2: Ah oui.
6: Si tu continues avec lui, je pense qu'à un moment donné, il s'arrêtera et il se rendra compte de la merde qu'il a.
2: On a l'impression que t'as déjà vécu cette histoire.
6: Je l'ai un peu fait à une meuf.
5: Quand
6: j'étais au lycée, je l'ai fait à une meuf, ça. Tu sais, mais pendant longtemps, genre, pendant peut-être 4 piges, genre, on était entre guillemets ensemble, je m'en battais les couilles en vrai.
2: Ouais.
6: Tu vois, mais je la kiffais bien, tu vois. Je m'en battais les couilles, j'allais, je niquais d'autres meufs. Et je la voyais elle de temps en temps aussi, tu vois. C'était ma meuf officielle, mais on se voyait pas un truc de ouf.
2: Et elle t'aurait laissé, ça t'aurait fait de la peine.
6: Ouais, ça m'aurait cassé les couilles.
2: Eh oui. C'est l'appel de la bite. Alors, l'appel de la bite ne justifie pas tout.
6: Voilà.
2: C'est le message de Nams sur l'appli Skyrock. Et il y a la mail qui dit, même l'appel de la bite, ou pas d'ailleurs, dégage-moi cette merde.
5: Non, mais en plus, tu lui as dit qu'il peut me tromper.
2: Il te bouffe la vie. Ouais, mais c'est marrant, ça. Enfin, c'est marrant. C'est étonnant.
5: Ouais.
2: Pas rigolo. C'est pas,
6: non, mais puis un jour, et puis tu vas revenir le voir, tu vas dire, tu m'as trompé. Il va dire, ouais, mais tu m'as dit, je pouvais te tromper.
2: Oui, c'est vrai.
3: Non, mais le truc, c'est que quand à partir du moment où tu penses que tu vas faire ta vie avec un homme, 30 ans, 40 ans, tu sais qu'il y a, au bout d'un moment, il y aura des fautes d'un côté ou de l'autre.
2: Non, pas forcément. Je connais des gens, ils sont ensemble. Enfin, après, je connais pas leur. Je suis pas dans leur lit tout le temps, mais a priori.
5: C'est possible, oui, c'est, oui.
2: Romano, toi, par exemple, il n'y a pas de.
4: En tout cas de mon côté non. Après
2: je parlais de toi bien sûr.
4: Ah oui non mais moi non. Je sais pas, je suis bien avec elle, tu vois. J'ai pas envie de tout niquer pour un coup de bite, tu vois.
2: Ouais. Qu'est-ce que vous nous dites? L'amour rend aveugle, mais ton utilisation est suicidaire. Bah, sauf si tu acceptes de vivre comme ça et de savoir que tu vas être cocu toute ta vie.
4: Mais toi, en fait, comme tu parles, on dirait que c'est une fatalité, tu vois.
2: Ouais, c'est vrai. Ouais. Elle me fait trop de la peine. Il apprend tôt pour une conne. Message de Solaz. Rabaisse-toi pas pour Jade. Qu'est-ce que vous nous dites d'autre? Trouve-toi un autre homme, c'est Maxime du 27. Tu vois, Maxime, 28 ans là. Il va bientôt se proposer.
5: Évidemment.
2: Je te sens venir, Maxime là. Ton manque de confiance en toi ne doit pas se répercuter sur ta relation. Respecte-toi. D'où est-ce qu'un homme doit tromper, nous dit Lilou du 13.
5: Non, mais après, tu perds confiance aussi quand tu te fais tromper, tu vois.
3: En fait, ce que. Moi, je vais même aller plus loin en fait. Dans notre relation aujourd'hui, c'est lui le larbin. C'est-à-dire que moi, quand je demande un truc, il me le donne.
2: Non mais j'ai compris qu'avec toi il était super gentil.
4: Ouais mais tout ce que tu décris c'est quand même.
6: Bah là tu demandes de la
4: comme ça mais c'est quand même foncièrement c'est une relation de merde.
6: Ah ouais non c'est clair.
2: Alors c'est ce qu'on dit Charles Villeneuve aussi. Il y en a d'autres qui
4: disent. En fait alors sous prétexte qu'il te trompe ouais bon c'est ton larbin parce que tu lui demandes un truc qui fait. Ouais tu vois c'est quoi c'est une relation d'amour c'est pas un.
2: Ouais c'est pas. Bon.
4: C'est pas ça quoi.
2: Oui c'est vrai.
4: C'est pas c'est pas un deal.
2: Genre pour se faire
4: ouais, genre t'as le droit de me faire cocu, ouais. Donc à côté de ça, il faut que tu sois mon larbin, tu vois. C'est bon après, chacun mène sa vie comme il l'entend. Hein. Après, si t'es heureuse, après tout.
2: Mais t'as
6: mais là, c'est pas une vraie relation d'amour, quoi, en tout cas.
2: Ah si, je pense que toi tu l'aimes et je pense que peut-être que même lui il t'aime.
4: Non mais les bases, elles sont quand même malsaines, tu vois.
5: Ouais, je suis d'accord.
4: C'est en fait, ouais, c'est déjà.
2: Mais vous aimez chacun à votre manière, en fait.
4: Ouais, la phrase, c'est ouais, de toute façon, bon, dans un couple, il y a forcément des écarts, ben non.
2: Toi, t'es prêt à accepter ça, Mathilde? Prête.
3: À partir du moment où ça me revient pas en pleine tronche.
2: Ouais, si tu le sais
5: mais
2: pas,
5: là,
2: en
5: tu
2: fait,
5: cherches,
2: ouais.
5: Là.
6: Non, en fait, tu l'acceptes pas. AirTag, c'est toi qui l'as mis. Hein.
7: Oui, non, en fait, tu ne veux pas te faire tromper. C'est juste que tu ne veux pas le savoir pour pas subir les conséquences d'un
5: AirTag mal. Là, tu cherches.
2: Mais en fait, t'es pleine de contradictions, Mathilde, parce que tu veux pas le savoir, mais tu lui mets un AirTag et tu le suis pour le découvrir.
7: Bah oui.
6: Non, mais en fait, Mathilde n'a pas envie d'être trompée. Hein.
2: Non, mais j'ai pas dit qu'elle avait envie d'être trompée.
6: Oui. Non, mais
2: c'est juste que quand tu dis que t'as pas envie de le savoir, bah si, tu fais tout pour le savoir, puisque là t'as mis un AirTag et là t'es en planque devant la maison de sa maîtresse.
6: Sur ça. Ouais.
2: En attendant qu'elle sorte.
5: La voiture, parce qu'elle sait pas exactement.
4: Non, mais de toute façon, la réalité, Mathilde, tu te voiles la face. C'est que tu sais très bien que t'as déjà été cocu. Quand t'arrives dans un appart, il y a une meuf.
3: Tu prends en flag.
4: Oui, mais
2: à quoi ça va servir?
4: Non, mais tu l'as déjà pris
3: en
4: flag.
3: Mais là, je vais la vérité en face.
4: Non, ouais,
2: tu l'as déjà mis la vérité.
4: Mais en fait, c'est ouais, t'as envie de te prouver un truc, mais en fait. Au fond de toi, tu le sais déjà. T'arrives dans un appart, il est avec une meuf. La meuf, soi-disant, ils attendent du monde. Le premier truc que fait l'autre meuf, elle se barre.
2: Ouais, elle arrête d'attendre.
4: Ouais, ah bah, j'attends plus.
5: Ouais, mais ça, c'était il y a quelques années. Peut-être que là, elle d'accord. a besoin de le voir. Tu
4: non,
5: vois,
4: mais même le coup, là, sur l'appli de rencontre,
2: bah oui.
4: Tu te fais passer pour une autre meuf. Tu lui donnes rendez-vous. Le mec, même toi, tu nous le dis, le mec, il se fait beau gosse comme jamais. Et le mec, il se fait choper. Là, tu l'as chopé en flag. Bah oui. Tu crois qu'il allait faire quoi avec la meuf le rendez-vous, c'était pour être clair, c'était sans doute pour la niquer. Tu vois. En fait, les preuves, tu les as déjà.
2: Bah oui. Qu'est-ce que t'en penses?
3: Bon, alors, du coup, qu'est-ce que je fais?
5: Je fais quoi là?
4: Là-dessus, c'est toi qui dois prendre ta décision toute seule.
2: Ah bah, ce soir, mais tu veux faire quoi? T'imagines s'il passe la nuit chez elle?
5: Ah ouais, non, laisse tomber.
3: Justement, je veux l'attendre demain matin au réveil.
2: Donc, tu vas rester toute la nuit dans ta voiture, vous ne laissez vos messages. Un petit mot.
5: Moi, j'avais fait ça une fois.
2: T'as mis un mot?
5: Ouais. Tu as écrit une lettre. Non, mais j'avais mis un petit mot.
2: T'avais écrit quoi?
5: Tu mets un cadenas sur la
8: bonne.
5: Je sais
8: que mal garé.
5: Non, c'est plus ce que j'avais écrit, mais pareil, il était censé être chez lui, mais je savais, c'était Cédric qui m'avait aidé d'ailleurs là-dessus.
2: Parce que j'arrivais plus à écrire tellement j'étais galbé.
5: Non, mais j'avais eu le numéro de la meuf et Cédric il m'avait trouvé son adresse. Donc j'étais allé voir et il m'avait menti.
7: J'avais
5: et tout.
7: Deux, trois connexions à l'époque.
5: Et j'avais mis un petit mot, je sais plus quoi, j'avais mis une phrase. Enfin,
2: bonjour.
5: Non, mais il avait compris que j'étais passé par là.
2: Salut mon chéri.
5: Mais j'avais pas attendu, tu vois.
2: Ouais. Donc tu vas me dire, tu trouves un truc avec écrit salut mon chéri dessus alors que t'es en train de faire cocu ta meuf et c'est ta meuf qui est mal à l'aise.
5: Tu te retrouves un peu comme un.
4: Non, mais là le mec il va encore sortir une vieille phase de merde.
2: Ouais, de toute façon il trouvera toujours une justification.
4: Oui, en plus il voit que ça passe à chaque fois.
8: Donc, tout le temps, ouais.
2: Chris qui voulait réagir, merci pour tous les messages que vous nous envoyez. Il y a plein de messages depuis tout à l'heure. Salut Chris. Ouais, dis-nous.
9: Voilà. Ouais, j'étais bouillant, mais j'attendais depuis tout à l'heure, là, ça chauffait. Wouh.
2: C'est bon, tu peux te lâcher maintenant, Chris.
9: Déjà, Mathilde, j'ai une question, là. Toi, tu souffres en ce moment, actuellement, est-ce que tu souffres? Ça te fait souffrir?
3: Non.
4: Mais t'as un sadique ou quoi, toi?
2: Non, il a raison, c'est une bonne question.
7: Je vais te faire souffrir.
9: Attends, tu sais pourquoi? Non, tu sais pourquoi? Parce que là, tu souffres pas. Ça veut dire que si t'en bats les couilles de lui, lâche-le. Si tu souffres pas, laisse tomber, ça sert à rien. Bah, là, t'es devant chez lui, il caille, wesh, il fait 4 degrés là où je sais pas, t'es où? T'es là, t'es dans le froid en train d'attendre un bouffon qui est en train de baiser une meuf. Lâche-le! Hey, t'es quoi? Tu lui donnes même pas l'heure. Tu le dégages. Ça sert à rien de rester, t'auras quoi de plus? Là, tu sais très bien. En fait, t'as donné un rendez-vous à un gars, tu l'as donné rendez-vous, il a réussi à te sortir des excuses de trop de balles. Pour réussir à t'avoir. Mais arrête. Hey, ma soeur, s'il te plaît, laisse-le tomber. Ça sert à rien. Là, si en plus, si tu ne comprends pas, ça veut dire que tu t'en bats les couilles de sa vie. Laisse-le. Ça sert à rien. Comme l'autre auditeur, là, je sais plus c'était qui. Trop du cul qui trompait sa meuf. Il me disait, ouais, je peux pas m'en empêcher.
2: Oui.
9: Ça se trouve, ce sera la même chose. Je me rappelle, la fois, je t'ai passé.
2: Je me rappelle aussi Chris, c'est vrai.
5: Ah, Chris, il a boue à chaque fois.
2: Sur ce genre de sujet, Chris, t'es chaud, toi.
9: C'est incroyable. En plus, là. D'habitude, j'écoute les replays, j'entends des trucs, mais je me dis, en fait, là, faut que j'écoute en direct.
2: C'est pour ça que c'est toujours mieux en direct, oui, ça c'est sûr.
9: Ouais,
5: c'est pour
9: ça.
5: Pour agir.
2: Au moins, quand t'es énervé, tu peux nous appeler et tu peux tout nous dire.
9: Ben ouais, c'est ça. Marie, je t'aime bien. T'as vu, je t'aime bien.
5: Ouais.
9: Mais quand tu dis, c'était à la fin, ça marche pas. C'est de la tromperie claire et nette, que ce soit la fin.
5: Ah, bah, c'est de la lâcheté, hein. C'était de la lâcheté.
9: Bah,
5: hein.
9: Quand tu dis ça, des fois je dévire, je dis, mais quoi, c'est autre chose.
5: Ah non, je t'ai dit. Hein, moi,
2: et surtout, la fin chez Marie peut durer plusieurs mois. Hein.
5: Non,
9: ouais,
2: c'est une fin qui est.
5: Ça dure assez un mois, quoi.
9: Mais même, laisse tomber. Quand toi t'aimes plus, tu lâches. Quitte à être lâche, en vrai, plutôt de ghoster, c'est mieux ça que t'as le tromper. Le gars va encore plus souffrir. Et Mathilde, toi, concernant toi, laisse tomber l'histoire, ça sert à rien. Là, par exemple, toutes les personnes qui vont appeler, elles vont dire la même chose.
2: Mais c'est vrai que sur les messages depuis tout à l'heure,
4: de toute façon, tu sais très bien au fond de toi que t'es cocu, tu vois. C'est en fait là, tu.
5: Ouais, mais elle a besoin de le voir, je pense, de le choper.
4: Oui, mais tu vas.
5: Elle a besoin d'aller au bout de son truc.
2: Il a raison, mais t'as déjà tout vu.
4: Mais on a. Oh bah, il a raison, je l'ai dit aussi, moi.
5: Non, mais lui mettre la tête dans la merde à lui, tu vois.
4: Non, mais qu'est-ce que tu veux, mettre la tête dans la merde? De toute façon, là, tu vas attendre, tu vas le voir sortir d'un immeuble.
2: Il va te raconter n'importe quoi.
4: Tu vas pas
2: le croire.
4: Ouais, tu vas pas le prendre en flag.
7: Non, mais j'étais chez un pote. Tu vas.
5: Nous, on a du recul, mais elle a besoin de ça, je pense.
4: Oui, mais ça, là, Mathilde, d'accord, mais il n'y aura pas de flag non plus, là.
9: En fait. Mathilde, c'est mieux, tu rentres chez toi, je te parle sérieux. T'as vu, moi, je suis plus jeune que toi. Hein. C'est mieux, tu rentres chez toi. Là, actuellement, tu vas rien voir vu que t'es en bas. Donc, tu vas juste voir le mec sortir. Oui. Comme quand tu l'as vu à son rendez-vous, t'as rien vu. Comme tu l'as vu avec sa pote, t'as rien vu aussi.
2: Ouais, En fait, t'attends de voir quoi? T'attends de voir ton
7: l'acte
2: mec,
7: en soi, ouais.
2: Ton mec dans une meuf. Enfin, tu vois, c'est horrible.
9: Bah ouais, là, tu vas sortir, ça se trouve, va te dire quoi? Encore une excuse? Bah, bah là, oui, j'ai un pote, j'ai joué à FIFA, j'ai fini tard. Mais moi, je suis chez mes potes, je rentre tard.
5: Mais dans ces cas-là, il ment pas, il dit qu'il est chez son frère, je sais pas quoi. Donc,
2: non, mais de toute façon, c'est. Mais il faut pas lui chercher. Non, mais de toute façon, en clair, pour moi, il est chez une meuf.
7: Ah, mais non, mais c'est clair.
2: On n'a aucune preuve, mais il y a quand même. Plusieurs indices, on va dire.
7: Mais déjà, de base.
2: Bien quand on fait des enquêtes comme ça.
7: De toute façon, déjà, de base, il t'a menti, soi-disant, il allait chez son frère. Déjà, tu le trouves à une autre adresse.
8: Non, non, mais gros, tu sais, les mecs comme ça, les mecs comme ça, ils peuvent dire ouais, non, mais finalement, on n'est pas allé chez mon frère, mais mon frère, il était là, il est.
2: Ah oui, mais il est très fort, lui. Ah, il est capable de.
7: Ah, bah, et puis en plus, toi, bon, Mathilde, il y a un côté où tu gobes tout, quoi.
2: Mais il y a un truc, Mathilde, quand il t'a demandé un truc pas con, Chris, tout à l'heure, il t'a demandé est-ce que tu souffres. T'as répondu non, mais bien sûr que si, tu souffres.
3: Ben non, parce qu'en fait, je me suis promis de ne plus pleurer pour cet homme.
2: Oui, mais c'est pas parce que tu pleures pas, c'est pas parce que tu pleures pas que tu souffres pas. Hein.
5: Ouais, tu te prends la tête.
3: Non, mais
2: tu vas pas me dire que t'es heureuse dans une voiture, il a raison, il fait 4 degrés dehors, t'es dans ta voiture.
7: Ouais, elle a le chauffage, j'imagine.
2: Et la radio en plus, donc oui. C'est quand même super, c'est le luxe.
3: Ben, c'est pour ça que je vous ai appelé, parce que je vous ai entendu à la radio.
2: Non, mais t'as bien fait de nous appeler.
3: Et au passage...
2: Mais écoute les conseils, peut-être que, tu vois, Chris, c'est pas con les conseils qu'il t'a donné. Les conseils qu'a également donné Romano.
5: Ouais, ah, tu te protèges, quoi.
2: Je le précise avant
9: que... Mathilde, s'il te plaît, rentre chez toi, ça sert à rien.
7: Ah, c'est bon, je suis d'accord.
9: Oui. Lui, pour te dire, tu sais ce qu'il fait, même s'il aurait trompé, lui, il est au chaud dans la chatte à la meuf, et il est au chaud dans la maison.
7: Et toi, t'es au froid dans ta bagnole.
9: Et toi, t'es au froid dans ta bagnole, en train d'attendre qu'il va sortir. Et quand il va sortir, t'es là, t'es dans ta voiture, tu gaspilles du coco, parce que t'es là, il fait froid, t'as dû mettre le chauffage. Et quand il va couper, tu vas avoir froid. Donc ça sert à rien. Lui, il est au chaud. Comme je t'ai dit, il est au chaud dans la chatte à sa temple, là. Et toi, t'es tranquille. Et toi, après,
5: bah, attends,
9: t'es
5: dans ta
7: coupe.
9: Attends, ça se trouve, elle est même pas au courant.
2: Il a même, ouais,
7: c'est possible.
2: Ouais, c'est possible.
7: Bon, après, à la limite, bon, chacun sa merde. Hein.
2: Ouais, regarde. Alors, il y a plusieurs messages qui vont tous dans le même sens, hein, pour être clair. Hormis les messages que je disais tout à l'heure, peut-être qu'il est amoureux de toi, mais à sa manière. Mais tu penses que tu vas vivre toute ta vie avec un mec qui va les baiser à droite, à gauche? C'est chaud, hein, quand même.
7: Non. Bah ouais, tu mérites mieux. Bah ouais. Tu mérites mieux que ça, quand même.
5: Après, il y a des méthodes de rage.
3: Je me comporte avec lui, oui, je mérite mieux que ça.
5: Bah,
2: il y a Luciano qui nous dit t'es en manque d'amour, faut que tu passes au-delà de tout ça et tu mérites mieux, tu vois, c'est marrant.
7: Ah bah tiens, comme
2: Luciano 974 qui vient nous envoyer ça.
7: Vaut mieux être seul que mal accompagné. Là, toi, ça correspond parfaitement, quoi.
5: Ouais, mais faut qu'elle aille au bout de son truc, je pense. Ouais,
7: mais au bout de quoi,
2: au bout de quoi, Marie?
5: Bah, en fait, je pense qu'elle a besoin de le griller pour aller au bout de son truc.
7: Mais le griller quoi? Mais là, il est grillé, le mec.
8: Parce que veut dire Marie, je fais la traduction, parce que t'as pas ce que t'as voulu dire. En fait, Marie, elle dit elle a besoin.
2: C'est qu'on est obligé de traduire Marie qui parle en français.
5: Ouais, merci.
8: Non, en fait, ce que veut dire Marie, c'est qu'elle a besoin de voir son mec se faire cramer.
7: Oui, mais là en l'occurrence, là, le mec qui va sortir, elle va rien cramer.
8: Oui, et en plus, je suis complètement d'accord. Donc c'est pour ça.
7: Donc attends une prochaine, mais là, pour le coup, là, maintenant, tout de suite.
10: La meuf, elle va rester chez elle.
7: En fait, non, mais c'est surtout le mec qui va sortir de l'immeuble, et alors?
10: Il va dire j'étais chez un pote.
8: Ouais, c'est quoi le façon, moi, je dirais à Mathilde, quand bien même tu pourrais aller jusqu'à l'intérieur de l'appartement et voir les deux en train de baiser, ce serait exactement la même chose.
2: Ça changerait quoi?
8: Ça changerait rien. Tu le sais déjà, donc, comme a dit Chris, rentre chez toi.
5: Mais fais ce que je t'ai dit.
2: Chris.
5: Prends une photo de la caisse et quand il rentre, tu lui dis alors c'était bien chez ton frère et s'il continue à te mentir, là tu
8: sers le truc. Tu perds ton temps.
5: Ça mais pour rien, elle. Mais
2: après, t'es peut-être pas prête à rompre cette relation. Enfin, moi,
5: Non, mais c'est pour le griller, pour qu'elle aille au bout de son truc, parce que si elle continue comme ça, elle va pas s'en sortir.
7: Mais aller au bout de quoi? Le bout, on y est arrivé là,
8: c'est
7: tu
8: bon,
7: vois.
8: Oui.
7: C'est bon,
2: je crois que Mathilde, elle est pas prête.
7: Oui, non, mais c'est ça. Après, c'est juste toi.
9: Là, c'est une expression. T'es en haut du. En fait, t'es au-dessus d'un ravin. On dirait tu veux essayer d'aller plus loin alors tu sais qu'embrasser le vide.
2: Bah oui.
9: Ça sert à rien,
2: oui. Elle est marrante ton image, mais c'est pas faux.
9: Tu vas aller jusqu'à où? Tu vas aller jusqu'à où? Ça sert à rien d'aller voir le mec baiser, tu sais très bien qu'il. Même s'il te trompe pas, il est en train de te mentir. Pour moi, d'ailleurs, je suis célibataire, mais je sais que la première des choses dans un couple. Bon, déjà, faut aimer la personne, mais la confiance, t'as même pas confiance en lui.
2: Ah bah, heureusement que t'as pas confiance en lui.
7: Oui, et en plus de ça, Mathilde, tu l'as déjà cramé deux fois.
8: Oui, en plus. Hein,
2: bon, Mathilde.
9: Mathilde, t'as plus de 30 ans, est-ce que tu veux des enfants? Est-ce que tu veux des enfants?
3: Bah oui.
9: Bah, tu vois faire des enfants? Tu vois faire des enfants avec un mec qui est en train de te faire ça?
3: Non, mais en fait, je vous ai...
9: Enfin, il y a plus de trucs. Tu vois pas faire des enfants avec un mec comme ça? Ça sert à rien, alors.
3: Bien sûr que non. Mais en fait, je veux le mettre face à sa merde, en fait. Auprès de tout le monde, de mes amis, de ses amis, de ses proches, il fait le mec clean, il fait le mec bien, il me met en mode « Ouais, Mathilde, c'est la femme de ma vie, pour elle, je pourrais crever. » Tiens, ça vous rappelle pas un refrain?
2: Si, on est clean, en plus, ouais.
3: Voilà. Et voilà ce qu'il fait. Et en fait, quand je dis aux gens, oui, enfin, vous dites ça de lui, mais regardez ce qu'il m'a fait auparavant.
2: Oui, mais après, tu vis pas pour les autres. Avant, c'est ta relation à toi. Tu t'en
3: non,
2: vas les...
3: mais en déjà fait, vie, c'est juste que...
2: déjà vie pour toi, parce que tu es amoureuse d'un mec, mais tu sais ce qu'il te fait, et donc tu as envie de lui faire du mal pour te venger. Mais c'est pas ça l'amour, en fait. Si t'étais vraiment amoureuse de lui,
4: et puis tu l'as déjà mis face à sa merde, tu vois, quand tu l'as cramé sur l'appli de rencontre.
2: C'est de la peine, Mathilde, moi, comme tu réagis, parce que tu as, y a pas de solution à ton problème. La seule solution, c'est de faire tes bagages et de te barrer.
4: Bah, t'es dans le déni complet.
9: Mathilde, t'es une personne bien. Fais pas des, ça sert à rien, tes trucs de,
2: ouais,
9: ça sert à rien, t'es une personne bien, elle te rabaisse même pas à son niveau.
2: Non, mais je comprends, en tout cas, pourquoi t'as Mathilde, oui, c'est bien, Chris. Mais, Mathilde, en tout cas, c'est toi qui as les cartes en main, c'est toi qui décides de ce que tu fais. Le premier truc que tu peux aller faire, c'est peut-être rentrer chez toi et nous écouter à la maison, parce que tu vas pas rester dans une voiture jusqu'à demain matin.
5: Ah, mais non, ça va être l'enfer pour toi.
2: Je sais pas ce que t'en penses.
3: Non mais en fait qu'est-ce que je fais moi demain? Genre je l'attends et je lui dis au fait hier soir.
4: Adore déjà, tu vois, c'est rien de l'attendre, tu vas pas attendre chez toi. C'est...
5: Mais je te dis prends une photo de sa caisse là déjà.
2: Si tu veux les conseils de tout le monde, ça revient à ce que disait Chris, à ce qu'on disait dans toute l'équipe, à ce que disent pratiquement tous les messages. Mec, tu es le porte-parole de Sky, nous dit Bamba Noir. Donc le truc c'est laisser tomber ce mec. Voilà. Tu vois, les preuves, t'en as déjà plein, t'en auras une de plus, il t'en faudra d'autres. Tu vois, c'est une histoire sans fin, en fait, ce que tu es en train de nous raconter, Mathilde. C'est mais vrai, ça, ouais. C'est à toi de prendre la décision et à toi de gérer ta vie. Est-ce que t'es prête à le laisser? Tu restes avec lui, on sait pas trop pourquoi. Quand t'es à l'extérieur, tu te dis, mais pourquoi elle reste avec lui? T'as bougé, Mathilde?
3: Non, j'ai pas bougé.
2: T'es comme une mule, hein, quand
4: bouge,
2: même.
4: Ouais.
2: Hein. Et bouge, Mathilde. Bon, on t'en reprend tout de suite, on te fait un gros bisou, Mathilde. Et puis, on espère que tu trouveras quelqu'un qui t'ira bien. Je suis pas sûr que ce soit l'amour de ta vie, là. Bon, bisous, Mathilde, en tout cas.
5: Tu verras la suite. Hein.
2: J'espère qu'on t'aura rendu service ce soir et puis tu nous racontes la suite. N'hésite pas à nous rappeler, Mathilde, d'accord?
3: Vas-y. Dire un petit mot.
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1: Salut l'équipe, ça va?
2: Salut Inès.
3: T'habites où toi, Inès?
1: J'habite à Bessay, en Vendée.
3: En Vendée, on salue un Vendée qui nous écoute. Salut à toi, Inès. Il n'y a pas longtemps, on a offert 1 500 € en Vendée.
1: Ah ouais,
3: eh oui, c'est pas chez toi, mais ce sera bien bientôt un jour, ça va arriver. Tu réponds Skyrock, t'écoutes le morning, et hop là, 1 500 €.
1: Je peux vraiment toute la journée.
3: Mais t'es génial, toi, Inès. Alors, tu nous expliquer des petits problèmes, enfin, un petit problème de couple, bon, pas méchant, t'as 19 ans, Inès, hein, c'est ça?
1: Ah ben oui.
3: Et t'habites déjà avec ton mec?
1: Non.
3: D'accord, donc c'est chacun de son côté, t'es chez les parents et chez les siens, lui aussi.
1: Exactement.
3: Ok. Bon, Inès, qu'est-ce qui se passe dans ton couple? C'est un truc pas grave, on m'a dit.
4: Ah, c'est mieux.
1: Oui, c'est pas très grave, mais j'aimerais quand même avoir des conseils ou même votre avis parce que, bah, pour moi, je sais pas en fait. J'arrive pas à me positionner. Alors en fait, c'est que mon copain.
3: Ah, c'est une position, on est les spécialistes.
4: Ah, absolument. Ouais. Évidemment.
1: C'est que je suis avec mon copain depuis 1 an et demi et lui, il fait du foot depuis qu'il est très jeune. Et le problème, c'est que du coup, il fait passer le foot avant moi et il est capable d'annuler des repas de famille qui sont prévus depuis très longtemps ou même arrivés très tard.
3: Et du coup,
1: moi, ça m'énerve parce que
2: il
1: joue au foot et il regarde les matchs.
2: Il supporte quelle équipe?
1: Marseille.
2: Ah, ça laisse tomber.
4: Et il joue à la
3: foot. C'est le meilleur. Qu'est-ce que tu fais chier, toi?
2: Marseille,
3: laisse-lui regarder ses matchs. Et voilà, Vendée.
2: Non, mais largue-le, l'infini.
3: Largue-le.
4: Mais il joue aussi à FIFA et tout ça, parce que tu regardes les matchs, tu joues au foot en général, ça joue, non?
1: Non, il joue pas, à la
4: c'est
1: coupe.
4: C'est déjà ça.
2: Merci Marie, on vient dans le mille une fois de plus.
4: Non, mais heureusement,
2: Marie,
4: parce que
2: toujours les questions qui percutent dans le mille.
3: Après, tel que tu présentes les choses, Inès, moi, tu me dis, il y a un repas de famille chez la famille de ma meuf, ou alors il y a ma passion. Ma passion.
4: Non, mais là, tu fais des efforts.
3: Non, mais la repas de famille, c'est trop relou.
2: Non, mais après,
5: le problème qu'il y a, c'est qu'en fait, son comportement, à la limite, il n'a pas envie de venir au repas de famille.
3: Ah, c'est chiant.
5: Mais d'allumer au dernier moment, c'est de la politesse, tu vois.
4: Ouais, c'est ça.
1: Oui, exactement.
5: C'est ça, c'est qu'en fait, si t'as un truc super important à faire.
4: Et tout ça pour dire, ouais, je joue au foot.
5: Oui, c'est vrai que par rapport à la famille, ça le fait moyen, tu vois.
1: Mais
5: t'organises un truc au dernier moment, les gens ils viennent pas, tu te dis ouais quand même, vas-y au niveau de la politesse, non, c'est moyen.
4: Pour quoi. Ça, tu vois,
3: c'était prévu son match, tu sais très bien quand est-ce qu'il a des matchs de foot ou pas, non?
1: Mais oui, mais le problème c'est qu'il peut annuler, mais il annule pas alors qu'il
3: Va pas annuler s'il est dans une équipe, il va pas annuler son match.
1: Bah normalement il peut, mais il a pas envie.
3: Bah oui, mais c'est normal. Enfin, je sais pas, il a une passion.
1: Je savais pas ce que c'était d'avoir une passion.
2: Moi je le comprends, moi.
4: Ah ouais, il t'a balancé ça dans la tronche.
1: Ah mais oui.
3: Non mais moi je comprends un peu, tu vois, s'il a une équipe, il joue des matchs avec son équipe.
2: Non mais les deux sont pas faisables.
3: S'il joue le dimanche après-midi, qu'il n'y a pas de famille
2: le dimanche après-midi. Les repas et les
4: non mais il y a un moment, il faut.
3: Il y a.
4: Mais il faut faire des choix, tu vois, si t'as vraiment un repas de famille et tout ça. Je pense que si t'en as marre, c'est que c'est tout le temps.
1: Mais oui, c'est tout le temps.
4: Il y a un moment, tu peux prendre un petit peu. Mais ouais, mais t'es en couple.
2: Mais vous voulez briser les rêves des gens, vous les passions des gens. C'est tout mauvais en fait.
3: Tu vois, Karim soutient Marseille, c'est ouf.
5: Ouais, je te jure.
4: Il l'avait oublié.
3: Un supporter de Marseille.
4: Bah, ouais, un passionné de foot.
5: Les repas de famille, c'est que le dimanche. Vous pouvez pas les faire un autre jour.
1: Bah non. Non, des fois, c'est le samedi. Le samedi, il a des trucs à faire. Mais en fait, il les annule pas, en fait. Je comprends pas, en fait.
5: Non, mais il a des trucs à faire. Mais les matchs, il joue pas... Tous les jours, il n'a pas un match de foot, sinon le mec, c'est un surhumain, tu sais.
2: C'est un mutant.
1: Non, mais exceptionnellement, des fois, le samedi, il joue. Enfin, des fois, le samedi, il joue exceptionnellement à la place du dimanche. Sauf que la dernière fois, le repas de famille est tombé le samedi soir, évidemment.
2: Non, mais attends, les plannings des matchs, il les a avancés. Tu sais pas le match.
1: Mais voilà. Il ne veut pas annuler, en fait.
2: Ouais, mais il n'y a pas de annuler. En fait,
3: mais pourquoi tu veux qu'il annule?
2: Priorité à ce qui est prévu en premier. En fait, voilà, c'est toi, t'as prévu avant et tu mets un match après, je veux bien. Mais
5: non, mais de toute façon, là, moi, je connais rien, là, mais les matchs de foot, quand tu joues comme ça en amateur, c'est pas le samedi soir le match.
2: Non, ça dépend en fait à ton
5: ça peut être samedi après-midi et donc des fois ça dépend.
3: Oui, mais donc voilà, et si le dîner il est samedi soir, fais le match et après tu vas bouffer.
2: Non, mais lui c'est un passionné de foot, ça veut dire s'il y a un match à la télé, il va regarder le match plutôt que d'aller.
3: Ouais, mais bon, après.
4: Non, mais d'accord, mais est-ce qu'il fait ça qu'avec ta famille ou il fait aussi du côté de sa famille?
2: Et de ses potes.
1: Ah non, il fait ça qu'avec ma famille.
4: Ah voilà, tu vois, il y a
3: c'est qu'il les aime pas.
2: Bah oui, non, c'est juste ça.
4: Non, mais non, moi je trouve que c'est un manque de respect.
2: Non, mais c'est qu'il a pas envie de voir ta famille.
0: C'est triste, hein, mais c'est ça la.
3: Mais pourquoi tu veux absolument lui faire faire des repas de famille?
2: Ah ouais, c'est à Marseille, largue-le.
1: Mais je trouve que c'est le respect. Après,
0: franchement, moi je te comprends pour le coup.
1: Parce qu'en fait, c'est qu'il me dit qu'il sera là et en fin de compte, il est pas là.
4: Bah ouais.
0: Non, moi la vérité, moi je te comprends.
2: C'est du manque. Moi, putain, comment je pèterais un plomb.
4: Et puis il fait ça que dans ta famille, tu vois.
0: En fait, moi je dirais pas que c'est un enfoiré le mec, mais.
1: Mais lui, non. Il fait des trucs à moi, mais par contre, moi, si je lui fais, bah, là, c'est la fin du monde.
5: Ah bah, moi, je ferais la même chose que. Franchement, je ferais la même chose. Tu sais, je lui mettrais des plans, genre, je sais pas, t'es invité à manger chez ses parents, bah, au dernier moment, tu dis, oh bah non, moi, j'ai pas envie de venir.
4: Ouais, mais elle respecte les parents, tu vois.
5: Ah bah oui, non, mais. Ouais, mais à un moment donné, c'est un non-donnant. Le mec, j'étais le premier à le dire, le mec, c'est de la politesse absolue, tu vois.
4: Ouais.
5: S'il y a un truc qui est prévu et le mec, au dernier moment, ah bah non, finalement, je viens pas, je vais regarder le match à la télé, tu vois.
0: Ah, c'est pas bien. Alors, non, mais il a pas envie de voir ta famille, hein. C'est assez simple. Hein.
3: Maura Power émet une autre supposition. Le repas est peut-être dégueulasse.
0: Mais il n'a pas goûté, rien, du coup, c'est pas. Rien,
3: non, mais il était allé une fois, il s'est dit oh, Dieu, tu ne peux jamais y retourner, j'étais malade comme
4: ça. Moi, je comprends que ça t'emmerde.
5: Non, mais de toute façon, il te fait des excuses de merde. Parce que même s'il avait match, admettons, samedi après-midi, j'imagine vous ne mangez pas à 16h. Donc au pire, il fait le match, derrière, il peut aller bouffer chez tes parents, tu vois.
4: Non, mais c'est ça. Mais en plus, elle parle des repas avec la famille et tout ça, mais c'est tout le temps. C'est-à-dire que tous les week-ends, à mon avis, c'est une accumulation. C'est pour ça que t'en as marre.
0: Et puis en vrai, tu peux très bien te mettre de côté un match de foot pour aller manger avec la famille.
4: Bah,
0: de ta
4: bien
0: même,
4: sûr.
0: C'est un truc qui se fait. Non, mais ça, les gars.
3: Mais non, mais ils organisent repas un jour où il n'y a pas de match, moi, tu vois.
0: Ah, mais non, mais toi, mais là, tu vas.
3: Moi, j'ai une émission, il y a un repas de famille.
0: Mais c'est pas pareil, toi, c'est professionnel.
3: Bah, non, c'est pour le kiff.
0: Bah, c'est aussi le kiff, mais c'est dans le même temps, ça tombe bien.
3: Bah, lui, il va peut-être.
0: Mais lui, quand tu vas dans les tribunes de l'OM, il n'y a rien de professionnel.
5: Mais non, mais lui, moi, je t'ai dit, mais le mec, c'est un gros mytho. Quand il a le match l'après-midi, le soir, rien n'empêche d'aller bouffer.
0: En plus.
5: C'est juste que le mec, il a la flemme et il s'en bat les couilles, tu vois.
3: Alors, qu'est-ce qu'on fait?
0: Bah, largue-le.
3: Non. Tu l'as. Mais il n'y a que ça qui va pas dans votre couple.
1: Bon, il y a plein de choses qui vont pas, mais bon.
4: Ouais, c'est une accumulation.
0: Ouais, mais toi, ça te gave. Non, franchement, c'est un relou ton mec, hein, la vérité.
3: Moi, je trouve.
4: Non, c'est pas bien, il respecte.
3: Non, mais je dis pas qu'il est bien, je dis juste qu'il faut vous coordonner tous les deux.
0: Bah, lui, il veut pas se coordonner
3: du tout. Et lui qui te dise, franchement, s'il a pas envie de manger avec ta famille, bah, il a le droit.
0: Mais il fait ce en fait.
4: Non,
0: le foot,
4: mais
0: le foot, c'est une bonne excuse.
4: Ou qu'ils disent, oui, bon, un week-end, je suis avec le foot, etc. Et le week-end d'après, ok, je suis avec ta famille.
3: Moi, je peux comprendre qu'à 19 ans, t'aies pas envie de passer le week-end avec.
0: Mais justement, il a 19 ans, il a pas 12 ans.
3: Avec la famille. De ta
1: meuf,
3: quoi. Non, il faut assumer
2: des choses. Mais non, quand t'es en couple, t'assumes ça.
4: Mais bien sûr,
3: fais des efforts si t'as pas envie de bouffer.
2: Mais ça, c'est quand
3: tu sors avec une meuf, tu sors pas avec sa famille.
2: Quand t'as un bébé, tu dis ça. Quand t'as 12 ans et que tu veux pas assumer. Mais, quand t'es à un moment donné, t'as 18 ans, t'es avec une meuf,
0: tu peux très bien faire un déjeuner. Tu peux très bien faire un dîner de famille pour faire au moins plaisir à ta meuf. Tu vas
4: pas être
0: ouf non plus. Du coup, t'es en pire. T'es un peu dur.
3: Bah non.
4: Non mais lui il voit par rapport à la passion et tout ça.
0: Ouais,
4: mais il faut faire attention aux gens qui.
5: Non mais la passion c'est la fausse excuse.
0: Mais bien sûr c'est la fausse excuse.
5: Ça va, le mec il joue pas au foot matin, midi et soir.
4: Oui c'est ça, il est pas pro.
3: Avec les entraînements.
5: Non mais d'accord, mais il y a forcément des moments.
0: De toute façon c'est pas le
5: mec. Il a bien un samedi soir de libre ou un dimanche midi.
0: Pour aller manger un vendredi soir.
4: Ouais d'accord.
0: S'il n'y avait pas le foot, tu trouverais une autre excuse.
3: C'est marrant, c'est partagé.
0: Le reste de la semaine il arrive bien à bouffer.
3: Il y a message de Hurricane qui dit Diffoul, t'as raison. Rémi Tim le Belge nous dit Diffoul a totalement raison, c'est la meilleure idée du siècle encore.
0: Bravo,
3: Mora 100% avec des foules.
5: En plus, c'est Rémi Tim le Belge, mais la meilleure idée, t'as donné aucune idée. J'y vais pas, je m'en bats.
0: L'idée, elle est géniale.
3: J'ai donné mon avis. Alors, après, il y a ceux qui sont pas d'accord avec moi. Le foot, c'est une excuse.
0: Bien sûr.
3: C'est le message de Edouard.
0: Et en plus, c'est un peu cramé.
3: Faut qu'elle lui mette des coups de pression, ou alors elle fait la même chose. Message de Jade. Toto du 13, d'accord avec Diffoul. Mais j'en ai vu qui n'étaient pas d'accord avec moi, mais j'arrive pas à les trouver. Vous voyez.
0: Comme par hasard.
3: Non, mais c'est quoi ces repas de famille tous les week-ends? Message de la Gaule du matin.
5: Non, mais c'est pas tous les week-ends, j'imagine.
3: Salut la Gaule du matin.
0: Attention, les bites sont en train de s'écrouler sur toi.
5: C'est. Ah tes repas de famille, Inès, c'est tous les combien de temps?
1: Il y en a au moins une fois tous les mois, quoi.
0: Ouais, voilà.
5: Non mais après fais pas chier non plus.
0: Ça va les gars, arrêtez tout.
4: C'est quand même pas la fin du monde.
3: Bon, ouais, écoute-moi, bon.
0: Justement, il peut faire 3 week-ends de foot dans le mois et un week-end pour sa meuf.
4: Ah là, c'est ça.
3: Je viens de trouver un. Diffoul, tu vis dans un autre monde.
0: Voilà, c'est ça.
4: Non mais surtout que le gars, il va bouger avec ses parents.
3: En tout cas, j'envoie plein Diffoul à pas de cœur, me dit Manu de Sèvres.
0: Jade, c'est mieux qu'il reste célibataire avec son ballon, tu vois.
1: Ah bah oui, c'est ce que je lui ai dit, je lui ai donné un ultimatum.
0: Qu'elle le largue.
3: Putain, un ultimatum pour des repas de famille, t'es un peu dur aussi, Inès.
4: Bah enfin, mais c'est un trop, c'est une accumulation, c'est ça le truc.
3: Donc vous discutiez tous les deux là. Je pense que c'est ce qu'il faut faire.
4: Bon, et cas, vous avez des enfants?
3: Non, ils ont 19.
4: Ah ouais, heureusement.
3: Bon.
4: Putain, c'est déjà ça de prix.
3: Bah écoute, Inès, une petite discussion quand même, et tu lui demandes la vraie vérité. Pourquoi tu veux pas venir manger chez mes parents? Parce que c'est vrai que c'est peut-être un peu un prétexte l'histoire du foot.
4: Ouais,
3: je vais aller un peu de votre côté dans l'équipe.
4: Non, mais
5: oh, c'est gentil.
3: Bon, ben, bon courage, Inès. D'autres trucs.
1: Merci beaucoup. Et puis,
4: Non, mais parle-lui. Dis-lui que ça te saoule.
3: N'hésite pas.
1: Oui.
3: À nous rappeler. En
1: oui, plus.
4: C'est au bout d'un moment.
1: Bon, ben, merci beaucoup.
5: Bisous, Inès.
3: Salut. Et à le roi mort.
2: Oh, le roi mort.
3: Tu liras ton t-shirt Skyrock et on vendait. Bisous, Inès.
1: Ah, génial, merci. Bonne soirée.
5: Salut.
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3: Tu me parlais d'Anna, qui a pas beaucoup de temps aussi, Samy.
0: Ouais, c'est ça, ouais, parce que son fils doit aller au lit ou doit se réveiller.
3: C'est chiant, les gosses, Anna. Mais quelle idée d'avoir fait
0: les gosses.
4: Allez, ça commence.
0: Il y a une histoire de réveil, de coucher.
3: Ah, les gosses, merde, vraiment. Comment tu fais pour les supporter, franchement?
1: Ah. Non, bah ça va, il est mignon quand même.
3: Ah, c'est bien. Est-ce que vous quand avez même. Vu, tiens, une petite question, il a quel âge ton fils?
1: Il a 7 ans.
3: Et Anna, toi c'est quoi? C'est une histoire sentimentale aussi? Et tu te poses aussi une question?
1: C'est pas encore sentimental, mais d'accord. Oui, je me pose des questions.
3: D'accord, ok. C'est quoi les... C'est... Alors explique-nous tout, tiens, dis-nous tout.
1: Alors en fait, à mon travail, il y a un mec que je trouve... Enfin, qui m'attire pas physiquement et tout, mais il m'attire quand même. Je sais pas comment expliquer.
3: Il t'attire pas physiquement, contre, c'est-à-dire que tu l'aurais vu en photo, tu te serais dit, lui, je sortirai jamais avec parce qu'il est pas super beau.
1: Voilà, c'est ça.
5: Mais il a du charisme.
3: Mais quand tu le vois et que tu discutes avec lui, c'est
5: il
3: ça.
5: Il cache quelque chose.
3: Ouais. Il a du charisme. C'est bien le charisme parce que quand on est moche, on peut en avoir.
0: Ouais, ouais, c'est ça.
5: Bon, après, tu peux être beau et être charismatique aussi.
0: Sympa.
5: Un peu comme toi, dit Foul.
3: C'est vrai.
5: Oh vraiment.
3: C'est vrai.
1: Bah, alors, je vais dire un truc, ah, mais.
5: Qu'il ne faut pas dire comme connerie. Pour faire plaisir au patron.
3: Il fallait fermer le micro, là. Pour,
5: Ah, pardon.
3: On va être bien jusqu'au bout, là. Oui, donc tu disais, vas-y.
1: Alors je vais dire un truc, mais c'est pas méchant, ni négatif, ni rien.
3: Oui, oui.
1: Il ressemble un peu à Romano.
5: Oula.
4: Oh, hey, t'es une connasse. Tu t'es pris ça dans
5: espèce
4: la gueule.
5: Espèce de connasse.
4: Et
5: connasse, je veux dire mes mots.
3: Mais c'est gentil ce qu'elle dit, Romano. Mais non, t'es pas une connasse.
5: Ah si, si, j'ai une connasse.
4: Mais c'est quoi, c'est le côté chauve?
1: Merci, Romano.
5: Ah mais de rien, j'ai juste répondu à ton compliment.
4: Non mais c'est peut-être simplement parce que t'es chauve, tu vois. Parce que t'es plutôt beau.
1: Oui, il est chauve avec des lunettes, donc voilà.
3: En effet, tout Romano, c'est lui-même.
5: Oui, après, tous les chauves à lunettes ne me ressemblent pas non plus.
4: C'est clair.
3: Chauve et à lunettes. Est-ce qu'il a des claquettes aussi?
1: Non.
3: Non, il a pas de claquettes. Ouais, et donc ce mec, mais toi, t'es libre dans la vie? Parce que tu parlais d'un enfant, donc t'es plus avec
1: oui,
3: le papa.
1: Oui, non, je suis maman solo, mais d'accord. Bon, je revois des fois mon ex, voilà.
3: Mais tu le revois pour le revoir ou alors pour
5: baiser?
1: Oh oui, absolument. Comme
3: Romano
1: a dit.
3: Ah ouais, c'est marrant. Ça m'a toujours étonné. Je sais pas comment vous faites. Parce que tu t'es séparé, donc quelque part, l'histoire elle est finie. Mais quand vous voyez, vous baisez quand même. C'est ouf ça.
4: Bah ouais, ouais, pourquoi pas.
1: Je sais.
3: Marie, toi tu comprends. De toute façon, Marie, c'est.
4: Non, je comprends.
3: Marie, elle baisait tous ses ex.
4: Non, mais bah non, mais jamais de la vie, t'es malade.
5: Ouais,
4: oui,
5: c'est
4: tous
5: les mecs toute la journée.
4: Ah non, pas du tout, non.
0: Et si tu me barres, quoi, tu vois.
3: Si tu refais des trucs avec ton ex, c'est parce qu'il y a moyen que vous remettiez ensemble un jour ou pas du tout?
1: Non, je pense pas
3: d'accord.
1: Du tout.
3: Donc t'es libre, en fait.
1: Mais en fait, s'il m'effleure et tout, je sais pas, c'est des tensions sexuelles. Ouais, non, mais clairement, en fait. C'est ça. Mais par contre, il m'agace. Donc au final, mais niveau
4: sexe. Juste pour le cul, quoi.
3: Ouais, donc en fait, il est voilà, bien pour baiser. Mais...
4: Ouais, voilà, c'est ça. Vous vous connaissez. Et puis, bon, bah, très bien.
1: Ouais, mais sinon, quand il commence à parler, il me gonfle.
3: D'accord,
4: ah, mais c'est sympa.
3: En fait, il est con, mais il baise bien.
4: Mais tu lui as dit, voilà, il ne parle pas.
3: C'est un bon coup, mais qu'est-ce qu'il est con?
1: Non, je l'ai pas dit.
4: Parce que si tu lui dis, ferme ta gueule, je suis pas sûr qu'ils soient contents, quoi.
3: Oui, c'est vrai.
4: Bah,
3: donc, le mec au taf, c'est quoi? C'est un collègue tout simple? C'est un supérieur? C'est un subordonné? C'est un supérieur à toi. Vous avez vu cette histoire de Nestlé avec le mec qui s'est fait virer, là?
4: Ouais.
5: Avec qui se calme, là?
3: Non.
2: Non, il y avait un truc,
3: c'est autre chose, ça.
5: Non, c'est pas ça.
3: Nestlé, c'est arrivé aujourd'hui, c'est le patron de Nestlé France. Qui s'est, Nestlé Monde même d'ailleurs, qui s'est fait virer parce qu'en fait il sortait avec une collègue de travail qui était sa subordonnée, puis c'était le grand patron. Et donc ils l'ont viré.
4: Ils l'ont viré
3: parce que nos job in job, c'est Nestlé.
5: Ah, d'ailleurs, il travaille plus là-bas.
3: Non, il s'est fait virer lui aussi.
0: Fini,
3: comme le mec de Nestlé. Bon, et toi, ça te dérange que ce soit ton supérieur et de démarrer une histoire avec? Si tu démarres l'histoire, Anna?
1: Oui, ça me dérangerait parce qu'il est, déjà, il est plus vieux que moi.
3: Il a quel âge? Toi, t'as quel âge, au fait?
1: 37.
3: 37, et lui, il a quel âge?
1: Et lui, il doit avoir 54.
3: Oh putain, il est vieux. Oh, il est vieux. T'as pas peur qu'il passe l'arme à gauche rapidement?
1: Non,
3: mais bon.
5: Non, mais t'as pas peur, genre, ouais, de tienne un jour avec lui.
3: Ah, ça va, il a 54 ans.
1: Ça peut arriver. Non, c'est jeune encore, ça va.
3: Bon, et qu'est-ce qui te bloque?
0: Alors, on devrait s'inquiéter pour Cédric.
3: Exactement. Bah... qu'est-ce qui te bloque dans le fait de démarrer une histoire?
1: Alors, ce qui me bloque, là, il faut que Romano oublie ce que j'ai dit.
0: Ah, non, mais de toute façon, je ne te supporte plus.
4: Ah, il est vexé de ouf.
1: Non, mais justement, regarde, je m'intéresse quand même à
0: lui. Ouais, tu vois, donc, mais il a du caractère.
3: Ouais, c'est vrai. Moi, je trouve que tu as été plutôt gentil.
1: Oui, bah oui, ouais. Et non, c'est que c'est un peu un beauf, un peu.
3: D'accord. Et là, ça n'a rien à voir avec Romano, évidemment.
0: Non, mais parce que, mais on est tous le beauf de quelqu'un. Moi, j'assume totalement mon côté beauf.
3: C'est vrai,
0: on
1: est tous le beauf de quelqu'un. Non, mais il a un bon poste et tout. Il est... Mais dans sa façon d'être, dans sa façon de parler.
0: Bon, après, il y a beauf et beauf. Ouais, c'est quoi, genre, le mec, ouais, si tu donnes dis qu'il se comporte comme Patrick Sébastien, bon, oui, là, effectivement, ouais, c'est le roi des beaufs.
3: Ah, on va faire un concours de paix. Ah, voilà. Il monte pas ton trou du cul, pareil, t'as des hémorroïdes.
1: Non, des exemples, par exemple, je suis métisse et le matin j'arrive, il me dit salut princesse des îles, enfin bon bref.
0: Ouais,
1: et après
3: oh, il pense qu'il est lover en disant ça. Salut
1: princesse des îles. Oui, bon, bon,
0: bah, je dirais que c'est plus ringard que beau.
3: Ouais, c'est ringard, ouais. Salut beauté des îles.
1: Non, mais après oui, mais après il va me dire t'as mis une culotte aujourd'hui. Mais
0: ah oui, là c'est de ringard, il passe effectivement à gros beau.
4: Ah ouais.
0: Voilà, la princesse des îles, on a mis une culotte.
3: Mais il te dit ça alors qu'il ne s'est jamais rien passé entre vous.
1: Ah non, rien, non, rien, ouais, clairement rien du tout. Hein, c'est... Mais ouais, il parle comme ça. Alors,
0: ah putain, moi,
3: non, mais lui, il faut qu'il fasse attention.
0: Non, mais c'est ce que j'allais dire.
3: Le mec, il va se retrouver. Ça se passe avec toi, toi tu le prends bien, mais il va se retrouver sur une meuf et va lui faire t'as mis une culotte, tu vas se retrouver au tribunal pour harcèlement sexuel.
0: Il va se faire foutre de la
1: gueule. Non, mais c'est vrai, non, mais je sais que c'est pas un pervers non plus. Enfin, il est comme ça, en fait.
3: Non, mais toi, tu l'as bien pris, mais je disais ça pour lui, en fait.
1: C'est comme des vannes que vous pourriez faire à la Marie ou quoi, elle sait, elle vous connaît et tout. Moi, je le connais depuis plusieurs mois, donc voilà.
3: D'accord. Ouais, ouais. Et pourquoi tu démarres pas une histoire avec lui?
0: En plus, peut-être avoir une petite promotion.
3: Oui, c'est ce que je voulais dire, il peut y avoir plusieurs avantages. Non, mais t'es célibataire, t'as un mec qui t'intéresse.
0: Et en plus, il va te faire rire, il a des très bonnes blagues.
3: En plus, c'est des blagues rigolotes.
0: Tu vas lui demander de faire des blagues. Allez, enlève ta culotte, c'est moi qui pilote.
1: Non, mais au-delà de ça, il a. Bon, non, au-delà de ça, au final, c'est bizarrement, il me fait rire.
0: Bah, c'est après ça, ça joue. Hein.
3: D'ailleurs, pour les qualités que les femmes vous aimez chez les hommes, la principale qualité, c'est l'humour. Quand tu demandes à une femme, c'est quoi la qualité première chez que tu recherches chez un homme, elle te dit l'humour. Enfin, sur un
0: sondage. Ah bah, tant mieux.
3: Non, ouais.
4: Pour certains, ouais.
3: Donc lui, il a ça. Bon, Anna, je sais pas pourquoi tu te retiens de sortir avec lui, parce que tel que tu nous en parles, bah, je sais pas, il y a un truc entre vous malgré
0: tout.
3: Ouais,
0: il te fait marrer.
3: Parce que tu dis que physiquement. À cause du fait qu'il soit chauve.
0: Ah, tu reculé.
3: Pourquoi tu dis moi ça, moi?
1: Alors, parce que là, c'est même pas... Venir.
3: Non, mais à part le fait qu'il soit chauve et qu'il ait des...
0: Donc, non, mais les lunettes, ça s'enlève, tu
3: il
0: vois.
3: Il est chauve, il a des lunettes, donc c'est
0: ça, pas... Je baisse pas en lunettes, moi.
3: C'est pas forcément ton type. Mais tout ce que tu racontes derrière, je sais pas, il y a un vrai feeling entre vous, là.
1: Mais c'est même pas tant ça, c'est déjà un petit peu quand même la différence d'âge. Mais aussi, je sais pas, j'assumerai pas. Après, quand je vous dis...
3: J'assumerai pas le fait que tu sois... Le côté est trop beauf.
1: Mais, non, mais il est beauf, mais par contre, dans le travail, forcément, à des grandes réunions, il parle normalement comme toi et moi.
3: Oui, hein, j'imagine que devant le PDG, il n'est pas là. T'as mis ton string, ça, le boss.
1: Oui, il sait faire la part des choses. Non, mais parce qu'il y en a qui ne savent pas faire. Par exemple, bah, mon ex avec qui je requenne, il a 43 ans. Et il a pas, il y en a qui savent pas faire. Par exemple, bah, mon ex avec qui je requenne, il a 43 ans. Et il a pas lâché son... Enfin...

0: pas moi je suis allé avec les gens,
1: mais
0: jamais devant les darons, tu fais pas ça.
1: Non, mais ouais, tu vois, par exemple, Cédric, dernièrement, il a vu ma mère, heureusement, il.
2: Ouais, je l'ai dit,
1: voilà, vas-y, arrête de montrer tes seins, là, tes strings.
3: Oh, là, t'es stringé, là, merde,
1: bah non.
4: Bah, du coup, vous, qu'est-ce que vous feriez?
3: J'en étais à ta place.
4: Ouais, c'est à ma place, et. Et oui, et comment assumer, je sais pas, parce que.
1: Non, mais après, toi. Non, mais c'est assumer, c'est quoi,
3: quoi ouais.
1: Par rapport aux autres, par rapport à.
0: Si t'as honte de lui.
4: Oui, c'est par rapport aux autres.
1: Ouais, mais après, déjà, vous n'êtes pas obligé de le dire à toute la boîte, non, tu
5: c'est
1: vois.
5: C'est clair.
4: Oui, ouais. Mais c'est par rapport aux autres aussi, de mon entourage à moi, en fait.
5: Ouais, mais t'as pas besoin de le dire à tout le monde.
3: Bah,
5: mais...
3: déjà, démarre ton histoire. Moi, je sais pas si t'es attiré par le mec. Essaye ton.
5: Ah ouais, moi, j'irai pas, moi.
3: Essaye de démarrer un truc. Pourquoi? Parce qu'il est trop.
5: Ah non, j'irai pas. Déjà, ouais, c'est le taf,
0: pas être à l'aise.
5: Ça va être le bordel. En plus, je pense que c'est un fantasme. C'est peut-être un truc, tu vois, qui t'excite. T'as déjà pensé à lui en te caressant ou machin?
0: Ouais, absolument.
4: Bah oui, ouais.
5: Ouais, c'est ça. Moi, je pense que c'est un fantasme. C'est un truc.
3: On a qu'une vie, Anna.
0: Moi, j'irai pas. Parce que le mec, il est trop à l'aise.
3: Ouais, moi, franchement, moi, j'irais, moi.
1: Bah, plutôt que de baiser avec mon ex, bah, je préfère autant baiser.
0: Vu que les deux sont des gros gars, mais.
1: Non, mais avec il y a moyen d'avoir une promotion, c'est le patron.
0: Ben non, déjà, le mec, il est déjà tellement à l'aise sans sortir avec lui. Imagine-toi, le jour à soir avec lui.
1: Non, mais peut-être, rien à voir. Hein, tu sais, il y a des gens.
3: Il essaye juste d'être sympa.
1: Ouais,
5: non, moi, je pense que t'es flatté parce qu'il te dragouille un petit peu, t'es flatté.
1: Non, mais moi, par exemple, je suis un beauf.
3: Ouais.
1: Mais quand je suis avec Carriole, tu sais, quand je l'ai rencontré, je me comportais pas comme je peux me comporter là, tu vois.
3: Bon, qu'est-ce qu'on.
1: Non, mais tu vois.
4: Et après, je précise aussi que, enfin, pour une petite histoire comme ça, mais par exemple, il m'a invité au restaurant, je lui ai dit, écoute, ben, je peux pas, en fait, j'ai mon fils, hein, et il m'a dit, ah oui, oui, il me dit, oh, de toute façon, moi, j'aime pas les enfants.
3: Bah, tu vois, toi non plus, tu nous l'as dit tout à l'heure que les gosses c'était chiant, donc tu vois.
1: Bon, par contre, toi, sur le coup du gosse, bon, c'est pas.
3: C'est rigolo.
5: Ouais.
1: Non, mais.
3: Mais les francs.
4: Non, mais pareil,
1: ah oui, les francs.
4: Justement,
1: hein.
4: il l'a dit toujours sur le côté un peu bof, quoi. Avec son. Voilà, sa façon de parler bof, et il l'a dit, oh non, moi, les gosses, c'est bon. Hein.
3: Bon, allez, vas-y, Anna. Des messages que vous nous laissez là depuis tout à l'heure. Vous êtes plutôt dans le trip, il faut y aller. Hein. Qui ne tente rien n'a rien, c'est qui nous aura le message. C'est Beck sur l'appli Skyrock. Beck du 34. Qui ne tente rien n'a rien. Ça, c'est pour Beck. Vas-y, quand tu en parles, tu as l'air d'être amoureuse. Il te plaît pas physiquement.
5: Amoureuse, non. Moi, je pense que c'est un fantasme.
3: Excusez-moi, je lis le message sur l'appli.
1: Oui, mais là, bon, ça s'emballe un peu quand même.
3: Il y a la flèche qui nous laisse un message. Pour l'instant, c'est plutôt positif, Anna.
4: D'accord, ok.
3: Voilà, qu'elle fasse l'amour une fois avec lui, comme ça elle se rendra compte si c'est un mec qui lui convient. Ah, genre, l'amour c'est important, en plus c'est une fille, c'est Naïla qui nous laisse le message, c'est une fille qui nous dit ça. Naïla, tu le testes au lit, et là tu te rendras vraiment compte s'il peut se passer quelque chose entre vous.
5: Ouais, si ça se passe mal, ça va être simple.
3: Bah, si ça se passe mal, au moins t'es fixé. C'est vrai que c'est pas con, Naïla.
1: J'espère que ce soit pas un gros bœuf quand il baise.
3: Ouais.
5: Ah ouais, putain.
1: Est-ce que tu
5: penses
1: que je vais te casser les pattes arrière?
5: Allez, poulette.
3: Message de
1: Allez, je vais te monter,
3: bah. T'imagines, un message de Tim du 38 qui dit: est-ce que tu continueras de voir son ex si elle sort avec le vieux?
5: Ah.
3: J'aime bien là, comme tu présentes,
5: vieux,
3: comme tu présentes
5: la
3: les choses.
5: Chez vous.
4: Non, je sais pas.
3: Tu verras, ouais, de toute façon, tu verras. Anna, le verdict est tombé. On a regardé sur les messages, on a maté tout ça. Et on va te dire qu'est-ce qu'on pense, les auditeurs, les auditrices de Skyrock. C'est plus partagé que je pensais, en fait.
5: Ah, tu vois?
3: Ouais. Alors, les garçons, ils sont plus pour le fait d'y aller, parce que vas-y, teste. Et puis, voilà, tu testes et comme ça, après, tu sauras. C'est Off qui nous laisse le message sur la piste Skyrock. Les filles, vous êtes plus sur le fait de pas y aller.
5: Ouais,
3: parce
5: que moi, en fait.
3: Si physiquement il te plaît pas, forcément un jour il y aura un problème. Ah bah moi je suis pas d'accord, c'est Story qui nous envoie le message. Je suis pas d'accord avec toi parce que le physique quand t'es amoureux ou amoureuse.
5: Ouais, tu passes au-dessus.
3: Hein, tu passes au-dessus.
5: Ouais, enfin bon.
1: Non, mais bon, c'est bien que t'es amoureuse. Attiré par lui, même si de base c'est pas forcément ton type d'homme.
3: Bon, alors.
4: Ah oui, oui,
1: sinon tu,
4: peux,
1: sinon
4: pour
1: tu
4: ça
1: nous
4: que,
1: aurais
4: pour
1: pas
4: ça
1: appelé.
4: Je vous ai appelé, oui, voilà. Ouais,
3: donc
4: ça.
3: Les gars, vous êtes en gros, allez, 6 sur 10, parce qu'on n'a pas fait le calcul exact. Vous êtes en gros 6 sur 10 à dire il faut y aller. Et les filles, c'est un peu l'inverse. Hein. Vous êtes en gros 4 sur 10 à dire il faut y aller. Donc après, c'est à toi de choisir. C'est con parce que si tu fais la moyenne des deux, t'arrives à 50-50. C'est vrai, c'est la moyenne des garçons, la moyenne des filles. T'es pile poil à 50-50.
5: Ah bah donc, ça va bien t'aider ça.
3: Donc tu vois, tu as bien fait de nous appeler.
5: T'es vachement bien d'avancer là.
3: Ah, je trouve que c'est plutôt pas mal. Bravo pour vos votes. Merci à vous d'avoir voté. Vous nous avez fait un 50-50. Et ça quand même, il faut le faire. Félicitations. Tu vas faire quoi alors, Anna? Il t'a fait des propositions claires. Il t'a demandé, si vous venez juste d'arriver, c'est un mec au boulot. Bon, qui est plus vieux que toi, hein, il a 17 ans de plus que toi.
0: C'est ça.
3: Mais par contre, bon, physiquement, tu nous as dit que c'était pas le top, hein, on peut comprendre. Je ne vais pas rentrer dans les détails.

0: avec ces personnes.
1: Mais... ouais, en même temps, on l'a pas vu non plus. Hein.
0: Non, mais bon, physiquement.
2: Comment ça se rassure ?
1: On l'a pas vu. Hein.
0: Physiquement, c'est... bon, c'est pas.
1: Non, voilà. C'est pas, mais va te faire mettre.
0: Non, mais je dis ça.
1: Pour un peu, le mec est charmant, tu vois.
0: Non, non, mais c'est exactement. Exactement, on a raison.
1: Bah, en tout cas. T'as envie de baiser avec lui quand même.
3: Il a du charme et il me fait rire. Donc
1: ah bah voilà,
0: et tu t'es, touché bon sur coup lui aussi, hein, tu nous as dit.
3: Ah
0: donc,
3: oui.
0: Donc voilà, donc, je sais pas ce que tu vas faire. Il t'a fait des propositions plus claires ou pas?
3: Non, bah, mis à part d'aller au resto ou boire un verre, non.
4: Ah, non, mais c'est ça.
3: Non, il est beau, mais pas à ce point-là.
1: Non, mais tu sais, je pense que moi,
4: quand je lui fais. Non, mais t'es flatté d'être dragué.
1: Non, mais je pense qu'il y a quand même, il y a quand même une ouverture, parce que sinon, le mec, il t'aurait pas invité au resto, tu vois. Au final, t'es juste une collègue de boulot.
4: Ouais.
3: Oui,
1: là, je pense que lui, il attend un peu plus.
4: Ah, bah, manifestement, oui.
0: Bon, écoutez-nous au courant si ça avance cette histoire.
3: Oui, je vous dis
0: comment ça se passe.
4: On veut la suite.
0: Et vous êtes sortis avec, avec des beaufs. Alors là aussi, on a des messages. Et il faut nous laisser vos numéros de téléphone pour qu'on puisse vous rappeler. Il y a Lola qui nous a laissé un message. Lola, tu m'as fait rigoler. Moi, je suis sorti avec un mec très classe. Il était très classe jusqu'au moment où on s'est mis ensemble. Et au bout d'un an, le mec se lâchait complètement. Chier la porte ouverte. Ça vous bloque beaucoup, chier la porte ouverte, les filles.
3: Hein. Alors, moi, j'ai un autre truc, je peux vous le dire.
0: Tu chies la porte ouverte.
3: Non, dans un ancien travail, mais j'étais toute jeune. Hein, j'ai eu un mec. Je travaillais dans une agence d'intérim. À l'époque, les pots, l'alcool, c'était encore autorisé dans les entreprises. Et il avait bu. Et fin de soirée, il me dit « Hey, ta chatte, elle sent la vanille. » toujours en rapport, parce que je suis métisse. Hein.
0: Et, toujours en rapport, mais là, ils font beaucoup de blagues par rapport à ça.
3: Et du coup, ouais, non, bon, là, ma directrice est intervenue et tout, moi, j'avais 21 ans, donc j'étais gênée, je savais même pas quoi lui répondre. Je sais pas, moi, 60 ans, il était proche de la retraite.
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4: Oui, allô? Oui? Allô? Oui, je vous entends.
5: C'est qui?
4: Mais moi aussi, je vous entends, vous m'appelez.
5: Ah, ouais, c'est Gaga.
4: Pardon. Vous êtes? Ah non, c'est vous qui venez de m'appeler, là.
5: Ah non, non, c'est vous qui venez de m'appeler, j'ai un numéro inconnu qui m'appelle.
4: Ah bah non, c'est pas moi, hein. Je ne vous appelle pas.
5: Écoutez, madame, j'ai un numéro inconnu qui m'appelle, qu'est-ce que vous voulez que je vous dise?
4: Et vous, vous êtes?
6: Allô? Allô? Allô?
5: Non, dites-moi vous, vous qui vous êtes.
4: Ah bah non.
6: Qui? Qui?
4: Allô?
7: Allô?
6: Oui.
5: Bon, ben tant pis, merci, au revoir.
4: Au revoir.
8: On vous a demandé qui?
4: Quoi?
6: Fais chier, là.
7: C'est un numéro privé, j'ai rien compris de ce qu'il m'a raconté.
4: Allô?
7: Oui, allô, vous êtes qui?
4: Ah. Vous êtes qui, là?
7: Tu en parles de qui?
4: Allô?
9: Je vais faire foutre dans mon enculé.
8: Ah, bah tiens.
4: Comment?
8: Je vais faire foutre dans mon enculé.
4: Non, mais attendez, vous me posez une question, vous vous permettez de m'appeler?
9: Non, c'est pas ça.
4: La personne pouvait aller se renculer, a priori. Mais Wow! Mais à qui vous parlez, là?
9: Je suis pas un chien?
4: J'en ai marre, moi. J'en ai ras-le-bol. Oh, ce que vous faites, là, c'est clairement un message extrait.
10: Et allez vous faire soigner, hein.
4: Mais non! Mais attendez, je vais faire une chose. Là, le numéro, il n'est pas visible. Sauf que si je porte plainte, pour obtenir votre identité, je l'obtiens, j'obtiens gain de cause, bah, et vous êtes en aussi, prison. Allez vous faire voir.
8: En prison, alors.
10: Vous aussi.
11: En fait, ça doit être
8: une
11: arnaque,
8: ça. C'est un arnaque.
10: Ouais.
8: C'est un arnaque.
10: Allez, tantôt.
7: Et toi, espèce de PD, va te coucher, là. Sacré connard.
8: Merci.
10: Ouais, c'est bien, ouais.
7: Ouais, et toi aussi, grosse bite, une petite bite, même. Allez.
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8: Nico, en direct avec nous, t'es dans le 92 toi Nico, c'est ça?
12: Exactement, un petit peu en dessous de chez vous, à Châtillon.
8: T'habites à Châtillon, ben, on salue le 9-2 qui est toujours présent, fidèle. T'as 34 ans Nico, c'est ça?
12: Exactement, 34 ans, ouais.
8: Alors c'est quoi ton histoire d'amour dont tu voulais nous parler, une histoire d'amour un peu spéciale?
12: C'est ça, donc en gros tu vois, moi à l'époque, quand j'étais au lycée, j'ai rencontré une fille, elle était au collège, elle avait 14 ans, moi j'avais 16 ans.
8: Ouais.
12: Et on a fait notre première fois ensemble. Donc voilà, on est sortis
8: c'était
12: ensemble.
8: Bien.
12: C'était bon, la première fois, c'était pas terrible, hein, franchement. Bon, c'est comme souvent les premières fois, tu vois.
8: Non, on était assez jeune.
12: Ah ouais.
8: Ah ben, elle a eu un plaisir, un truc de ouf.
13: Ah oui.
12: Ah mais.
8: Bah, on imagine. Non mais c'est vrai.
13: Ah mais on te croit. Ouais.
14: C'est vrai.
8: Donc ouais bon, la première fois avec elle, c'est resté. T'es resté longtemps avec elle après?
12: Ouais, je suis resté 6 ans avec elle. Et en fait, même 7 ans, on avait une relation où on se voyait tout le temps pour baiser. En fait, on avait une relation très axée cul, tu vois. On se voyait, on faisait que baiser. Enfin pendant 6 ans, tu vois. On a une relation en dents de scie parce qu'en fait, on se supportait pas, tu vois. On s'agaçait, mais on se retrouvait toujours au pieu. Et tu vois, même dans les 6 ans, il y a eu des micro-séparations, elle allait partir voir d'autres mecs et tout, mais on venait toujours l'un vers l'autre parce qu'on n'a jamais trouvé l'épanouissement sexuel ailleurs, si tu veux.
8: Et vous habitiez ensemble ou pas?
12: Non, on n'habitait pas ensemble, on était plus jeunes, tu vois, donc on n'habitait pas ensemble.
8: À la limite, c'est mieux, hein, si vous ne vous supportiez pas dans la vie, que vous aimiez, enfin, que vous aimiez juste baiser ensemble, c'est mieux de ne pas habiter ensemble.
14: Non, mais ce qui est étrange, c'est quand tu ne supportes pas quelqu'un, enfin, moi, si je ne supporte pas quelqu'un, j'ai pas envie de niquer avec, quoi.
12: Ouais, c'est vrai que c'est assez bizarre.
8: Ouais, c'est vrai que c'est chelou. Après, il y en a qui s'engueulent et ils disent on fait la réconciliation sur l'oreiller.
14: Ouais, d'accord. Mm-hmm.
8: Bon.
14: Ouais.
12: Et du coup, on finissait toujours par se remettre ensemble, voilà. Et au bout de 7 ans, on a mis une fin entre guillemets définitive à notre histoire. Voilà, on a grandi, etc. Et on est passé à autre chose. Et en fait, même après cette année-là, on avait une sorte de connexion. Et en fait, on a commencé à se donner des rendez-vous dans des hôtels à Paris.
8: Ah, pour continuer même, à baiser.
12: Pour continuer à baiser, même elle avait un mec. Et c'était sérieux, tu vois, c'était pas les petits mecs de quand on était plus jeune. Elle a commencé à devenir un peu plus femme et tout. Elle a
8: eu c'était sérieux. Le mec, il était cocu toutes les semaines à l'hôtel.
14: Ouais.
12: Ouais, mais, pas toutes les semaines, tu vois. On se voyait tous les 3 mois, tous les 6 mois, une fois de temps en temps, quoi. Mais
8: juste
12: on n'avait jamais passé plus de 6 mois, ouais, juste pour baiser. Ils sont passés la nuit ensemble, tu vois.
8: C'est marrant votre histoire. Bon, donc t'étais avec donc cette meuf, tu continues de la voir. Elle a eu des histoires, tout ça. Toi, t'as eu des histoires en parallèle ou pas?
12: Oui, moi j'ai rencontré une fille. J'étais super amoureux, c'était la femme de ma vie, tu vois, parce que avec cette fille-là là, dont je vous parle, on s'entendait pas. Ensuite, j'ai rencontré une femme avec qui je voulais faire ma vie, sauf que niveau cul, c'était moyen, tu vois. Et du coup, j'étais super amoureux de ma copine, mais je continue à voir l'autre de temps en temps.
8: Elle n'a jamais su ta copine ?
12: Non, non, j'ai toujours fait en sorte de faire les bails.
14: Et c'est quoi qui te manquait avec ta copine, du coup ? Parce que tu dis que tu faisais chier, mais...
12: C'était l'épanouissement sexuel, tu vois.
8: Qu'est-ce qu'elle te fait sexuellement de plus que toutes les autres femmes que tu as rencontrées ?
12: Bah, c'est juste que, tu vois, on a confiance l'un et l'autre. On peut faire l'amour 4, 5, 6 fois dans une nuit. On n'a aucun tabou.
14: T'as pas confiance avec ta copine, c'est juste.
12: Bah, c'est juste que j'ai l'impression que les autres, elles kiffent pas autant, tu vois.
14: Et peut-être moins que...
8: C'est vrai d'avoir une symbiose sexuelle à ce point.
14: Ouais, t'es moins.
12: C'est ça, je me sens moins désiré, en fait. Ouais. Ce qui est entre elle et moi, c'est une question de désir, tu vois. Et du coup, je me disais, est-ce que c'est possible d'être amoureux d'une meuf, mais en même temps, on baisait une autre de temps en temps, quoi. C'est pas très cool, mais
8: c'est à toi de nous dire si t'es amoureux de la meuf avec laquelle enfin, la cocu, quoi, on va dire.
12: Ouais, après, cette fille-là, finalement, elle m'a quitté, tu vois, au bout de 7 ans aussi.
8: Elle l'a su?
12: Elle l'a jamais su.
8: Jamais, même après l'histoire?
12: Non, jamais. Ouais. Je lui ai jamais dit, je lui dirai jamais. Enfin, pas besoin.
14: Elle la connaissait, l'autre meuf?
12: Non, elle ne se connaissait pas du tout.
8: Bah, il vaut mieux, ouais. Il y a Mr. Nice ou Mr. Nice qui nous laisse un message. Vous avez commencé à baiser ensemble, vous vous connaissez par cœur. Après, il y a des gens avec lesquels tu as plus t'as une osmose sexuelle que tu n'as pas avec les autres. Ouais. Pour vous, c'est que vous avez une osmose sexuelle, mais pas une osmose sentimentale de couple.
12: Ouais. Et puis, on a fait notre première fois ensemble, tu vois. Elle avait 14 ans, j'avais 16 ans. Enfin, je sais pas, on a baisé ensemble 500 fois dans nos vies. Enfin, tu vois.
8: Et vous êtes pas lassé, parce qu'au bout d'un moment, il y en a qui se lassent, hein, dans le couple.
12: Ben non, le truc, c'est qu'on s'est pas lassé, parce que toujours, on découvre des nouvelles choses, on essaye de varier les trucs, tu vois. C'est pas toujours la même chose, quoi.
14: Mais c'est quoi les nouveaux trucs, c'est ça, moi. Je me demande quelle est vraiment la différence, parce que, à part le désir, effectivement, bon, ça, je peux comprendre.
8: C'est la symbiose sexuelle, Marie.
12: Ouais, bah, il y a eu des moments, tu vois, où c'était très brutal, il y a eu des moments où c'était passionnel, il y a eu des moments où c'était dans les fesses, il y a eu des moments où c'était dans les lieux, tu vois, on a un petit peu varié comme ça, tu vois. Et là, aujourd'hui, on se retrouve célibataires tous les deux. Donc, ça fait... là, j'ai 34, la première fois, j'avais 16, donc je m'approche des 20 ans, tu vois. C'est
8: vous avez fait 20 ans de baise ensemble, ouais.
12: Quasiment, et là, on doit se revoir lundi, tu vois.
8: Bah, voilà, moi, je continuerai, moi.
14: Sens,
8: en plus, t'es célibataire maintenant, donc t'en fous.
14: Bah, pourquoi pas?
12: Exactement.
8: Bah, oui. Et peut-être qu'un jour, vous allez. Tu penses que jamais vous vous entendrez bien ensemble?
12: Je pense pas. Franchement, elle a un caractère où je pourrais pas vivre avec elle. Mais du coup, je commence à me demander, est-ce que je suis condamné à niquer cette meuf toute ma vie, tu vois? Parce que ouais, je commence à faire longtemps.
8: Condamné, il y a pire comme condamnation.
1: Il y en a qui baissent pas, gros.
8: Oui, il y en a qui baissent pas, donc.
12: Ouais, c'est sûr, mais du coup, je voulais savoir, tu vois, est-ce qu'il y a des gens qui, toute leur vie, comme ça, en parallèle de leur relation, ont eu un genre de...
8: Non, mais il y en a qui regrettent des anciennes relations.
12: Ouais, et puis je pense aussi, tu vois, c'est le désir qu'elle a pour moi, en fait, que j'ai pas retrouvé ailleurs. Genre, elle a trop la dalle de moi, mais c'est un
14: truc
12: de
14: ouf. C'est le désir, en fait, c'est ça qui te manque.
8: Bah, Nico, moi, je continuerais, vous feriez quoi? Guigui, tu ferais quoi, toi, si tu pouvais baiser? Tiens, toi, tu regrettes les baises avec ton ex?
1: Non, même pas.
8: Pourquoi?
1: Bah, je suis un peu comme Romano là-dessus. C'est avant, c'est sympa, bon, voilà, c'est comme ça.
8: Faire taper des queues.
1: Pardon?
8: Tu préfères taper des queues?
1: Je préfère, je sais pas, enfin bon, de toute façon, c'est pas la question. Non, mais bon, ouais, moi je continuerai à ta place. Hein. Moi je continuerai.
14: Bah ouais, vous êtes.
1: Tu prends trop la tête là, tu poses des questions. En plus,
14: tu vas le faire. Hein.
8: Samy?
1: Ouais, bah, t'es complètement célibataire, moi je continuerai.
8: Bah, oui,
1: il y a pire dans la vie que niquer une meuf avec qui ça se passe bien.
8: Ouais, être condamné à baiser avec une meuf avec laquelle tu baises super bien, Cédric.
1: Ouais.
8: Ah,
1: bah, c'est pas grave, hein, t'as vu, tranquille, je la baise.
8: Ouais, continue. Bon, ben Nico, pose pas de questions. Pour l'instant, t'as pas de meuf. Après, tu pourras peut-être te.
1: Quand tu seras posé, c'est différent.
8: Rappelle-nous si t'es posé un jour avec une meuf. Et peut-être que par miracle, un jour, vous supporterez l'un l'autre, on sait jamais.
14: Ouais, ou tu vas trouver une meuf ou ça va être aussi bien.
8: Même si t'y crois pas, toi.
12: Je préférerais cette option, tu vois.
8: Ouais, ce sera mieux. Ouais, oui, ce sera parfait. Le sexe et l'amour en plus.
12: C'est ça.
8: Bon, bah profite bien, Nico. Et merci du coup de fil.
12: Bah, je vous en prie, juste une petite question pour toi, Difool.
8: Vas-y.
12: Comment tu fais depuis tant d'années pour. Enfin, tu fais la sieste la journée. Comment tu fais pour tenir le rythme du soir, du matin? T'es un robot.
1: La sieste pendant les pubs.
14: Oui, c'est un robot.
8: Je dors pendant les pubs, exactement.
1: comme les marins.
14: C'est genre, ils sont
1: 40 secondes, ils dorment.
8: Non, mais c'est un côté un peu surhumain qui me caractérise. Vous me connaissez un petit peu. La puissance, beaucoup de sport que je fais également.
14: C'est ça.
1: Et du yoga aussi.
8: Et j'ai une copine qui faisait du yoga. Elle m'avait conseillé de faire du yoga.
1: Ah ouais,
8: elle m'a dit, c'est génial. Mais moi, je la voyais. Je la voyais faire des trucs de pêcher, de percher, et non, une petite sieste l'après-midi, un côté un peu surhumain, une force un peu exceptionnelle. Voilà mon secret, Nico. Et le plaisir de vous retrouver tous les soirs et tous les matins.
12: La passion.
8: Mais c'est vrai que ça, non, mais c'est vrai que ça joue. Hein. Et puis cette équipe magnifique, elle regarde quand même qui m'entoure tous les soirs.
14: Il est tellement heureux de
8: vous voir. Et tous les matins. Donc c'est gentil, Nico, en tout cas. Merci.
14: Bisous, éclate-toi, Nico.
8: Et on t'envoie ton t-shirt Skyrock. Et n'hésite pas à nous donner des nouvelles, à nous donner des nouvelles tu et vois, à nous aussi. Rappeler quand tu veux.
12: Avec plaisir, gros bisous tout le monde.
8: Salut, merci. Bisous Nico, ciao.
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8: On a qui au téléphone avec nous? Il y a Léa, tiens, qui nous appelle de du 57 de Moselle. Salut à toi Léa.
11: Salut.
8: Salut,
1: Léa. Salut Léa.
8: Bienvenue sur Skyrock Léa, t'as 24 ans toi, hein, c'est ça?
11: Ouais, c'est ça.
8: Bon, sois la bienvenue, tu fais quoi comme boulot?
11: Je fais du fromage.
8: Tu fais du fromage. Cédric aussi, il en fait.
13: Original, ah, par la bite.
11: Bien sûr,
8: ouais.
11: C'est pas la même chose, hein.
8: Ouais, c'est pas
13: le fromage de Sgeg.
14: Tu fais quoi comme fromage?
8: T'en as toujours beaucoup, Cédric, du fromage de.
1: Ouais, bah grave, ouais, tu en as un petit peu.
8: Non, non, merci, Cédric.
13: Voilà, je te sers un camembert de bite.
14: Sympa.
1: Un reblochon,
14: tu fais quoi comme fromage?
11: De la raclette, du brie, des choses comme ça.
14: Ah, j'adore.
1: Ah, ouais.
8: Du brie, du brie de Meaux, de Melun, du 77 dans le 57, et de la raclette de Savoie dans le 57 aussi. Ah,
14: ouais. Écoute, pourquoi pas.
8: C'est marrant.
14: Bah, en même temps, il y a des vaches partout. Hein.
8: Ouais. Parler de fromage, il y a rien qui vient nous rendre visite. Dis bonjour, Médeline.
14: Ah, bah, forcément, on parle de bouffe.
8: Eh ouais, tiens, on a entendu parler de fromage.
13: Tiens, Médeline, un petit bout de fromage de Sgeg.
8: Tiens, en parlant de ça, Marie, t'es déjà tombé sur un mec qui avait du fromage?
14: Non.
8: Non, jamais.
13: Un peu de chiri sur le
14: plan. Mais attends, mais le fromage, faut quand même faut y aller, quoi. Il faut pas se laver pendant longtemps, hein, j'imagine, non?
8: Cédric.
11: 3 jours, non, ça non. Suffit pour les mecs.
8: Non, non, hein, bah tu vois.
14: Ah ouais, 3 jours?
11: Ah, c'est sûr.
14: Comment tu sais?
13: Comment
14: oui, c'est vrai, ouais.
8: T'es déjà tombé sur un mec qui fabriquait du fromage?
11: Ah oui.
8: Ah ouais.
14: Oh merde. Ah putain.
8: Mais le mec, il a pas eu honte. C'est la question que je me pose.
14: Non, mais c'est ça.
8: Ça me fait halluciner parce que bon, tu t'y mets.
14: Non, mais un peu de respect pour l'autre, quoi, déjà.
8: Mais pour toi,
14: si
8: déjà.
14: Si tu respectes pas toi, au moins tu respectes l'autre.
8: Ah, moi, j'aurais trop honte.
11: Pas un minimum, quoi.
8: Bah, moi, j'aurais trop honte de sortir ma bite avec du fromage dessus. Quoi.
14: Tu l'as sucé?
11: Bah, ah non, bah non, je suis pas ça, c'est mort.
14: Ah ouais, mais tu lui as dit quoi? Je suis pas ça, c'est mort.
8: C'était qui?
11: Je lui ai dit, je suis pas ça, c'est mort.
14: Bah ouais, en même
8: temps. C'était qui? C'était ton mec habituel, ton mec régulier, ou alors c'était un mec que t'avais rencontré?
11: Non, c'était mon ex.
8: Ah, c'était ton ex. Mais c'est quoi? C'est au bout d'un moment, il faisait plus trop attention à l'hygiène, vous étiez amoureux?
11: Ouais, c'était un moment, il s'est arrêté, puis ça allait plus, quoi.
8: C'est marrant, ça arrive dans le couple. C'est-à-dire qu'au bout d'un moment, il y a des gens, ils sont en couple et ils se négligent.
14: Ouais, bah ouais, ils se laissent aller, quoi.
8: Au début, ils font vachement attention à leur. Font vachement attention. Et puis petit à petit, là, les habitudes s'installent, t'es en couple depuis un petit moment et les gens ils font plus gaffe.
14: Bah ouais, régulièrement ça arrive.
8: Ouais. Bon alors on est parti, tout ça à cause du fromage, parce que tu bosses dans une fromagerie quand même.
14: Ouais, c'est ça.
8: Tout ça à cause de ça. Bon alors Léa, toi tu nous appelais pourquoi? Explique-nous tout.
11: Bah pour vous demander des conseils, parce que j'ai envie de passer pousser un coup de gueule.
8: Oui.
11: Les mecs qui ne savent pas ce qu'ils veulent, je commence à en avoir ras-le-bol.
13: Les meufs, vous êtes pas mal là-dessus aussi.
11: Ah non, mais attends, vous disiez qu'on
14: mais là, on parle des mecs.
11: Non, je sais pas quoi, mais vous êtes encore pire que nous. Nous, quand on dit j'ai envie de te voir, j'ai envie de passer du temps avec toi, et que l'autre il dit ah oui, bah moi aussi, et puis finalement, s'il se passe le contraire, c'est bon.
8: Mais alors, les mecs, mais ça t'est surtout arrivé
11: ça
8: avec. On entend bien, mais vous avez le droit de pousser des coups de gueule, on est là pour ça. Mais quand tu dis les mecs, c'est surtout.
14: Ouais, c'est tout dans tous les mecs.
8: Le mec avec lequel tu es, ou
11: parce
8: alors.
11: Celui à qui je parle est plus. Je dis les mecs, mais c'est lui que je vise.
8: Alors, c'est qui lui, là, que tu vises? On le salue. On le salue s'il nous écoute ce soir, il va passer une belle soirée, tiens.
14: Ouais, c'est clair.
8: J'espère aussi.
11: Ben, en fait, c'est quelqu'un avec qui on discutait. On s'était vu dans un bar, on avait discuté, tout s'était bien passé. On s'est vu 6 fois au total. Dans les 6 fois, on a dû. Bon, je vais vous dire, je suis cash, on a couché ensemble 4 fois.
8: Ok.
11: Ça s'était très bien passé. Et ça va.
14: T'as raison, profite.
8: C'est le premier à dire ça, mais le premier qui serait content si ça s'est passé comme ça pour lui.
1: Direct.
11: Voilà. Et tout s'était très bien passé, même pendant les rapports et tout, c'était nickel. Il y avait même une alchimie qui s'était créée, enfin un truc de dingue. Et pouf, plus rien.
1: Là, il en a marre d'être chien, il en a trouvé une autre.
11: Bah, c'est ce que je me suis dit.
1: Bah,
11: c'est...
1: je pense.
11: Mais c'est quoi, qu'ils le disent, quoi.
8: Mais c'est... oui, t'as raison.
1: Ouais, mais il y en a, ils se cassent pas la tête, tu sais, ils te répondent pas et ils en donnent un truc.
13: Ouais, ils te ghostent en toute détente, quoi.
8: Ouais, c'est ça, ils ghostent, quoi. Mais c'était quoi vos rapports officiellement? Vous étiez quoi l'un pour l'autre?
11: On est. En vrai, je ne sais pas. J'arrive même pas à déterminer ce qu'on était.
8: Ah, c'était quoi? C'était un plan cul.
11: Ouais,
8: c'était...
11: On peut dire plan cul.
15: Plan cul.
11: Plan cul, mais plus en mode, on peut se voir, on peut aller discuter, on peut raconter notre vie, dire nos projets.
8: Est-ce que tu l'avais rencontré dans un bar, t'as dit, c'est ça?
11: Ouais.
8: D'accord. Et
15: toujours dans le même bar.
11: Oui.
15: Bah va, piste-le.
8: Ouais, c'est pas con.
11: Piste-le.
8: Non, mais si à la limite, si tu veux le. Donc, t'as plus de nouvelles depuis combien de temps? Ça faisait combien de temps que vous avez commencé à coucher ensemble?
11: Là, je vous appelle, c'est parce que ce soir, j'aurais dû être avec lui, là, à l'heure actuelle.
8: Ah, donc t'as encore des nouvelles?
11: Il m'a mis un faux plan. Enfin, il m'a mis un faux plan. Ça faisait deux jours où on discutait non-stop, entre guillemets. Et là, ce matin, il a arrêté de me répondre. Et j'ai dit, bah écoute, c'est pas ce soir, je viens ou je viens pas? Pas de nouvelles, il m'a lâché un vu. Du coup, je fais, bon, bah c'est bien, bah bonne soirée à toi alors.
8: Bon, alors pourquoi il se fait désirer? Il a peut-être un rendez-vous. Alors, il se fait désirer, message de Guy du Sud. Il y a Layam qui nous envoie un message et qui nous dit, il avait peut-être rendez-vous avec des potes et il a oublié de te le dire. Ouais, mais il a vu ton message et il a pas répondu, c'est ça?
11: Bah, c'est pas comme si qu'on avait parlé pendant deux jours et qu'il m'a dit, bah, tu viens au pire lundi soir, et moi, je lui ai dit, lundi soir, ça colle pas.
13: Bah, c'était tourné de faire des gosses. Ouais, ou alors ça l'a saoulé, tu sais, il a pas envie.
1: Ouais, puis il a d'autres plans, tu sais.
15: Ouais, peut-être.
8: Ouais, mais bon, ça se fait pas, moi, je pense.
13: Ah, non, mais ça, on est d'accord, ça se fait pas, mais.
8: Au pire, t'inventes un mytho, quoi.
13: Le mec, il gêne pas, quoi.
8: T'inventes un mytho.
13: Oui, tu vois, putain, il va encore schlinguer le fromage, merde. Ah, ouais, t'as encore plus le master. Elle va venir chez moi, elle va me pourrir mon appart.
8: Mehdi nous envoie un message et il nous dit moi ça m'est arrivé avec une meuf parce qu'elle m'excitait trop, je m'étais branlé avant et une fois que je me suis branlé j'avais plus envie de la baiser. Ah en fait t'étais excité parce que t'allais la baiser donc tu t'es tapé une queue en pensant à elle et une fois que t'as éjaculé t'avais plus envie de baiser,
11: ouais,
8: tu l'as ghosté.
11: Tu lâches pas envie pour ça, tu lui dis.
13: Non mais à mon avis c'est pas ça. Ce matin
8: c'est une proposition de Mehdi.
13: Oui mais depuis ce matin
8: qu'est-ce qui a pu arriver, ouais. Tiens, allez-y.
13: Depuis ce matin c'est bon, tu te branles le matin, le soir t'as envie de ken.
14: Ouais c'est clair.
8: Ouais, c'est vrai.
13: C'est pas comme ici, tu sais, genre tu te branles même pas une heure avant d'avoir ton rendez-vous.
1: Ouais, 10 minutes avant.
13: Non, mais à mon avis, c'est que le mec il a autre chose à faire et il se comporte un peu comme une merde, quoi.
14: Voilà.
13: Ouais, bon, soyons
14: honnêtes. Voilà, la conclusion.
8: Mélo qui nous dit, moi j'ai déjà posé un lapin à un mec, c'est parce que j'étais trop défoncé, j'avais fumé toute la journée et j'ai pas eu le courage de lui répondre. Tu vois, ça arrive aussi aux filles qui posent des lapins à des mecs. Mais Mélodie qui nous envoie un message.
14: Bah, je vais être bien défoncé.
8: Enfin, Mélo tout court. Salut à toi, Mélo. Pourquoi vous avez ghosté? Est-ce que vous avez déjà ghosté quelqu'un? Vous avez posé un lapin à quelqu'un, vous aviez rendez-vous et vous n'y êtes pas allé. Qu'est-ce qui peut justifier tout ça? Donc toi, c'était pour un coup de gueule contre ce mec. Même quand tu disais contre les mecs en général, ça t'arrive pas à chaque fois. C'était lui.
14: Ouais, c'est lui. Ouais.
11: Oui, j'insulte pas tout le monde non plus. Non, mais bah, oui. Lui, quoi.
8: T'as vu, parce que non, on n'y est pour rien, hein, tu vois.
11: Non, mais vous êtes sympa.
8: Ah, merci, c'est bien. Et Vince du 77, proposition. Moi, je pense que c'est. Désolé, mais t'es sa roue de secours. Il s'en tape une autre, mais il te l'a pas dit. C'est peut-être ça. Non.
14: Ouais. Peut-être qu'il s'en fout, tout bêtement.
13: Moi je miserais là-dessus, moi.
14: Ah ouais.
8: Ouais.
13: C'est pas sympa pour toi, mais pff, le mec.
14: Ouais, il s'en fout parce qu'il te respecte pas. Là.
13: Le mec il te sort une excuse. Ouais. C'est-à-dire que le mec, s'il a un point, il a même la flemme de te répondre.
14: Ah bah c'est ça.
13: Tu vois, il pourrait se dire, vas-y, je vais sortir une vieille excuse de merde.
14: Ouais, quand même.
13: Mais là, on est à un stade où le mec, même pas, quoi.
8: Il y a la balance du 9-5 qui nous dit, tu parles mal de lui, mais peut-être qu'il a eu un gros problème. Il est peut-être décédé.
1: Ouais, bah oui.
14: Ah, bah super.
11: Décédé, tu lâches pas en vue, hein. Si t'es décédé, désolé. Hein.
8: Bien vu,
11: si t'es décédé, tu regardes pas le message. Hein.
8: C'était une proposition de la balance du 9-5 Alba Boy. Ah,
13: mais tu sais que moi, ça m'est arrivé, ça, le truc. Bon, c'était pas avec une meuf, c'était avec un mec.
8: Oui.
13: Mais rien de sexuel. Hein. C'était un mec avec qui je devais faire un peu des affaires, on va dire.
8: Ouais.
13: Et le mec, Wojad, je sais pas, il était chelou. Très très bizarre, le mec. Bon, on se voit plusieurs fois, tiens, on parle de ce qu'on devait faire, machin.
8: T'es sûr que c'était pas sexuel?
13: Non, c'était pas sexuel, hein, du tout. Et en fait, et un jour, je reçois un message en me disant oui, bonjour, je suis l'assistant de cette personne. Et c'était pour vous annoncer qu'il était décédé.
14: Oh putain!
13: Mais en fait, le mec, il est jamais. Non, mais il était pas mort du tout, en fait.
14: Ah ouais?
13: Non, mais il était pas mort, parce que je m'étais renseigné.
8: Ah, c'était un mytho?
13: Ouais, et je me suis dit, ouais, en fait.
8: Comment tu peux dire un truc?
13: Tu vois, je le trouvais chelou. Ah bah après, il a basculé, je me suis dit, en fait, c'est un taré. Tant mieux que j'ai pas fait d'affaire avec lui.
1: Pourquoi ça mentait une mort, le mec?
13: Mais parce qu'en fait, je sais pas. En fait, on devait faire un truc ensemble.
14: Moi, c'est radical, quand même.
13: Non, mais il m'avait garanti des trucs, on va dire, financiers, quoi. Et
14: il s'est défilé.
13: Et en fait, je pense que le mec, il a mitonné du début à la fin. Parce qu'on devait faire un truc, et il m'a dit ouais, je connais du monde, je pourrais ramener des gens qui ont de l'argent et compagnie. Et je pense que le mec, il avait personne du tout. Et le mec, pour esquiver le truc, ben il a fait envoyer un message par quelqu'un en disant ouais, il est mort.
8: T'imagines de dire
14: non, non, mais, non, mais
13: ouais,
14: c'est
13: non, mais bon, dans un sens, je me suis dit bon, écoute, donc il est définitivement taré. Donc
1: je voudrais rappeler, le mec, je voudrais rappeler là, avec ton numéro, le mec, il va répondre comme un couillon. Tu dis ah bah t'es plus mort, ça y est, c'est fini.
13: Non, non, mais il se trouve que quelqu'un le connaissait et il l'avait vu genre le lendemain dans un bar.
1: Ah ouais.
13: Donc, ah oui, bon, le mec forcément. Était. Non, non, mais il était pas mort du
1: il
13: tout.
1: Il était pas mort longtemps, quoi.
13: Oui, ah non, bah il est mort, il est revenu vite, ouais. Ah, mais tu sais, je me suis dit, ouais, le gueudin. Alors, dis-moi que ton truc, c'est foireux.
14: Alors, voilà, c'est bah, ça,
8: pourquoi le mec de Léa, est-ce que tu le considères pas comme ton mec, si quand
15: Non,
8: même,
15: c'est
8: pas
15: mon mec, non.
8: D'accord, bah tant mieux. Alors, pourquoi le mec que tu fréquentes, Léa, il est pas venu au rendez-vous, il t'a pas donné de justification. Vous réagissez en direct. Il est peut-être tout simplement très malade et chez le médecin. Nous dit Amaya
14: ouais,
8: sexy.
14: Ce matin, ouais.
8: Salut à toi, Amaya sexy.
13: Ah moi je dirais un truc dans le sens inverse. Une meuf elle me fait ça, elle va se reculer.
8: Bah, tu pourras pas parce que tu la vois pas.
13: Non, non mais elle va se reculer par qui elle veut. Mais,
8: ah par toi.
14: Non mais surtout c'est pas franchement respectueux. Tu
13: non
14: vois.
13: Non mais je lâche l'affaire. Je dis ouais, la meuf, vas-y laisse tomber les plans foireux.
8: Message de Romano en plus gros qui nous dit je pense que sa femme le laisse pas sortir. Ah est-ce que tu sais s'il est célibataire ou s'il a une meuf?
15: Bah non justement.
8: Attends, c'est rien, d'accord.
13: Mais t'es allé chez lui ou vous êtes allé où?
15: Je suis déjà allé chez lui. Ouais. En fait, je vous explique. Il travaille avec des horaires bizarres. Il fait 4h midi, midi 20h et 20h 4h.
8: Donc en fait, il ne dort jamais.
13: Ouais, il fait les 3-8 quoi.
8: Non, mais il fait tout la même journée.
1: 28 là, ouais.
8: Le mec travaille 24 heures sur 24.
15: Donc quand il travaille le matin, il rénove sa baraque. Et il y a un coup, j'étais déjà venue dans sa baraque. Il n'y a pas de photo, il n'y a rien. Rien qui montre qu'il est en couple ou quoi. Il me parle juste de son père et de sa mère. Mais je lui avais demandé s'il était célibataire. Il m'a dit oui, je suis célibataire, machin et tout. Mais c'est tellement compliqué déjà pour se voir de base que ben je me pose des questions.
13: Ouais, et puis en plus, tu vois, vu que sa baraque est en rénovation, tu vois, pour un peu les. Tiens, pour un peu, il a des gosses, une femme.
14: Ouais, c'est possible.
13: Tiens, tu décores pas ta baraque quand t'es en train de péter des murs, quoi.
15: Ouais.
13: Tu vois ce que je veux dire, si tu vas pas afficher
1: c'est
13: des photos.
1: C'est un peu dommage.
14: C'est pas faux.
13: Tu vas pas afficher des photos alors que t'es en train de, je sais pas, de passer le marteau piqueur dans le salon.
14: Ah, oui, c'est ça, ouais.
8: Il a peut-être une vie sentimentale et il te l'a pas dit, peut-être. On va prendre Marouane du 13, mais en speed parce que Marouane, t'es en train de bosser, c'est ça. Salut Marouane.
16: Salut l'équipe, tranquille ou quoi?
8: Salut à toi.
14: Coucou.
1: On va bouger, ouais.
16: Ça va.
8: Ouais, salut Marouane. Tu voulais réagir par rapport. Tout va bien, Marouane, sinon?
16: Ça va, ouais, non, je suis pas au top, parce que je dois bouger, en fait.
8: Ah, tu vas niquer une meuf? T'as rendez-vous?
16: C'est ça, je vais aller baiser, moi.
1: Ah, il est chaud, ça se voit, t'es sous tension, Marouane.
8: Ah, je crois que t'étais en train de bosser. Oui, tu vois.
1: Il est tendu.
8: Ah, je crois que t'étais en train de bosser, Marouane.
16: Non, non, je suis en train de vous écouter, j'ai pris, parce que je rentre de l'entraînement, je me suis douché.
8: Oui.
16: Je suis en train de me changer, je vous écoute en même temps, tu as vu?
8: Oui.
16: Et là, je vais bouger, je vais aller baiser, c'est pour ça.
8: C'est bien, tu vas baiser qui, ce soir?
16: Je vais aller baiser, je peux
1: baiser un pote
16: là.
8: Ah, t'es amoureux.
1: La fleuriste encore, putain, mais t'es
16: amoureux. Je suis pas amoureux.
8: Mais si, il est amoureux. Ouais. Hey, regarde, tu les connaissais déjà à la Saint-Valentin. Je me rappelle de l'histoire de la Saint-Valentin.
16: Ah,
8: mais
16: non, c'est... Non, ouais. Du tout. À la Saint-Valentin, c'est pas la fleuriste.
1: Mais si, il y en avait deux, la fleuriste et l'autre.
13: Non, mais t'avais. Et c'est non, l'autre non, qui t'offre non. Des cadeaux. Alors,
16: à la Saint-Valentin, il y avait la meuf qui travaillait au centre-bourg, c'est là qui m'offrait les cadeaux.
13: Ah oui.
16: Et il y avait une meuf de ma salle, de sport.
1: Ah ouais, putain, on a confondu, bien vu.
16: C'est qui la fleuriste?
13: Ah, c'est une nouvelle, hein.
16: Ben, je vous ai raconté la dernière fois que je devais aller la voir, je l'avais pas encore baisé.
8: Parce qu'il me semblait qu'il y avait une fleurie. Ben oui, tu nous avais raconté,
16: ouais,
8: c'est vrai.
16: C'est vrai, et ben, ça y est, je l'ai dégommée, mais là, c'est seulement la troisième fois que je la vois.
1: Ça va, elle est bien.
16: Franchement, je vous ai envoyé les photos, l'équipe.
1: Ah, c'est elle là que tu envoies, ouais, elle est bien.
8: J'ai pas vu, moi.
16: Les gros chutes, c'est le gros cul, là.
8: Ah, j'ai pas vu les gros chutes.
1: Ouais, elle est équipée, hein.
13: Ah, ça, elle est équipée, elle est chargée, comme on dit, quoi.
16: Franchement, une bonne attraction, comme on dit, tu t'emmerdes pas.
8: Bonne attraction.
16: T'as pas le temps de t'ennuyer.
8: Bon, on va pas te faire louper un rendez-vous, puisqu'on parle justement du rendez-vous loupé de Léa.
16: C'est ça.
8: Tu voulais.
16: C'est pour elle, là.
8: Tu voulais lui. Bah, salut Léa, Marjane.
16: Salut Léa, tranquille ou quoi?
17: Salut.
16: Ça se passait comment sexuellement avec le mec, là?
17: Mais ça se passait super bien.
16: Eh ben voilà, et là, c'est terminé, il t'a ghosté.
13: Ah, merci Marouane. Et voilà, comment ça se passe?
1: Il a rigolé.
16: Non, mais c'est ça. Il s'est régalé avec toi, tu as vu. Maintenant, il est passé à autre chose.
8: Pourquoi ça t'arrive, ça, Marouane, de faire
16: ce plan? C'est ce que je fais souvent.
8: C'est-à-dire qu'une fois que t'as eu tout ce que tu veux niveau cul, t'es plus intéressé.
16: Mais je m'en vais. Quand je vois que la meuf, elle lâche pas l'affaire. Par contre, moi, la différence,
8: oui.
16: Je préviens la meuf. J'ai dit, moi, je veux pas d'engagement, je veux pas être en couple. C'est que pour passer du bon temps, tu vois.
8: Il t'a dit ça, Léa, ou pas?
17: Non, il m'a dit le contraire.
8: Ah, il t'a dit que c'était un truc sérieux, tout ça.
16: C'est un connard. Franchement, moi, je le fais jamais, ça.
13: Parce que t'es un mec bien, Marouane.
8: Bravo, Marouane.
16: Franchement, oui.
14: Au moins, t'as sa couleur, quoi.
13: Un Marseille lover.
17: Juste de l'honnêteté, quoi.
13: Ah, lui, a priori, il n'en a pas trop, mais...
16: Non, mais un mec qui se régale sexuellement avec une meuf et qui donne pas de nouvelles, je veux dire, c'est pas anodin.
13: Hein? Non, mais moi je suis d'accord avec toi. Moi,
14: c'est vrai qu'il y a forcément quelqu'un. Non, moi, je pense que
16: il se rappellerait, il n'y a pas de raison qu'il ne te rappelle pas.
13: L'histoire, l'histoire elle est pliée.
16: Voilà, c'est terminé, il t'a ghosté tout simplement. Après, à toi, je veux dire, le zapleux, toi aussi, le calcule plus un peu ta fierté, tu vois.
17: Ouais.
8: Bah, oui, c'est vrai, il a raison, Marouane, faut pas lui courir après.
13: Ah oui, c'est vrai, c'est bon, tu vas pas te mettre carpette
16: devant ce mec. Faut pas lui courir après, d'une autre part, parce que quand c'est comme ça, le mec, il va se dire, elle est dans le besoin, cette meuf-là. Elle a que moi.
17: Oui, ok.
16: Tu vois le truc.
8: Oui, c'est vrai, faut garder ta fierté, il a raison.
16: Voilà, peut-être quand t'éloignes un peu, en ne plus lui donnant de nouvelles, même limite, il te renvoie un message, il répond pas, tu verras que c'est lui peut-être qui reviendra vers toi.
17: Ok, il ne pas, même s'il revient, c'est mort.
13: Non mais t'as raison. Bombe le torse.
16: Ne montre pas. Voilà, bombe le torse. Ne montre pas que t'es dans le besoin. Ne fais pas pitié. La pitié, ça excite pas.
8: Ouais, par contre, si tu disparais forcément, le mec se pose des questions, voilà, ça excite.
13: Ouais, mais là, tu diras bien d'aller se enculer de ma part.
8: Bah, tu diras de la part de Romano.
16: Par contre, voilà, si tu veux pas renouer avec lui, même s'il revient, ben venge-toi. Hein. Jimmy va te faire enculer.
8: Ah, va te faire enculer.
14: C'est clair.
16: Jimmy, tu m'as pris pour une merde ou quoi? J'ai pas que toi.
8: Mais toi, tu prenais beaucoup de plaisir avec lui sexuellement. C'était vraiment des bons moments partagés, Léa.
17: Ah bah honnêtement, oui.
8: C'était un des mecs qui t'a le mieux fait l'amour.
17: Et ça a été en fait, c'est un classement qu'on va faire, c'est le premier, le meilleur.
8: Ah, le meilleur au lit.
14: Ah ouais, c'est chiant.
13: Ah, c'est pour ça, ouais, que tu veux.
16: T'as dû lui dire, Léa, ça. Tu lui as dit ça?
8: Je vais pas lui dire.
17: Ouais.
16: Jamais le dire.
8: Jamais. Faut pas le dire.
13: Le mec,
8: il doit se la péter.
13: Ouais, bah, alors, voilà, plus.
16: Limite, c'est comme je t'ai dit, pour lui, je t'ai dit, la pitié n'attire pas.
8: Bon, on va en reparler. Bon.
13: Sinon, tu veux pas rencontrer Marwan?
16: Elle a quel âge? T'as quel âge, Léa?
8: 24.
17: 24.
16: Vas-y.
13: Ah, je peux te dégommer.
16: À partir du moment que tu passes au-dessus de la barre, tu as vite pour rentrer dans le manège, c'est bon.
8: Et voilà, tu peux rentrer dans le manège.
14: Rentrer dans le manège.
8: Bon, ben Marouane, passe une belle soirée. Fais une bise à ta fleuriste et même plus que ça. T'as des envies particulières ce soir avec ta fleuriste? T'as envie de faire des trucs particuliers ou
13: avec ta renelle?
8: Ou tu sais pas.
16: Franchement, j'adore. Franchement, c'est une des meufs, quand elle se met en levrette, c'est de la bombe, une professionnelle. Tu sais, elle met la tête par terre, les seins par terre, et elle bombe le cul, tu as vu? Et là, c'est pas toutes les meufs qui font ça. C'est là qu'on met à quatre pattes, elles sont toutes tordues, tu sais.
13: Ouais, tu sais, elle te présente bien.
16: Voilà.
13: Elle te présente bien ses orifices, quoi.
16: Elle, bien comme il faut.
13: Tiens, présente-toi à trou.
8: Oh non. Présente-toi à trou.
16: Et tu dis magnifique, Romano.
13: Ouais, ouais, c'est beau, c'est beau. C'est beau, moi, je suis ému.
8: Tu veux dire avec le dos bien cambré, tout ça?
16: Elle a le dos par terre, tu sais, sur le
13: ouais, matelas, mais c'est, elle bombe bien, elle s'écarte bien les orifices.
16: Et il n'y a que le cul qui est relevé.
13: Elle s'écarte le cul avec les mains.
16: Et ça s'écarte tout seul.
13: Ah ouais. Voilà. C'est magnifique. Quelle belle vue.
16: La vue, elle est magnifique, je te jure.
14: Ah ouais.
8: Voilà pour le programme de Marwan ce soir. Si t'as fini avant minuit, tu nous laisses un petit message pour nous dire comment ça s'est passé, Marwan.
16: Pas de souci. Si tu veux, dans la semaine, du coup, parce que là, il m'a appelé Karim, tu sais, je suis pressé. Mm-hmm. Dans la semaine, demain, quand vous voulez.
13: Je veux que le débrief,
8: Un petit débrief,
16: voilà,
8: très bien.
16: Ça
8: quoi, ok, Marwan, bah écoute, merci à toi.
13: Tu calmes une meuf en live. Tu sais, on t'appelle et tu poses le téléphone et tu la calmes. Karim, il veut se branler.
16: C'est pas beau ça. Mais Léa, par contre, je vais contacter. Si tu veux que toi et moi. Bim bam boum.
8: Bim bam boum.
13: Bim bam boum.
8: Ça s'appelle un vent, mais bon, ça arrive.
17: J'ai pas entendu, pardon.
8: Ah, il voulait te contacter, Marouane.
17: Ah non, mais non, il est trop loin.
13: Non, mais il se déplace, hein.
16: Non, elle se déplace.
8: Attends, Marouane, il reste.
14: Oh non, mais.
8: Il reste dans le 13. Quitte pas ses bouches du Rhône, Marouane. On t'embrasse, Marouane. Belle soirée à toi.
16: Salut,
8: l'équipe.
16: Ciao,
8: salut, Marouane.
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1: Bon, allez, Clash de la Drague, on est parti. Clash de la Drague, soleil, chaleur, tout pour faire du bien. Et on commence par toi, Cédric.
2: Donc, c'est donc ça, tu es le pervers à coup de soleil.
3: Voilà, c'est ça, c'est ouais. Ça.
4: Le pervers à coup de soleil.
1: Bonne chance, Cédric.
3: Merci.
1: Bonne chance, Romano. Bon Clash de la Drague.
5: Ah.
1: Ça répond pas.
3: Allô.
1: Voilà.
3: Eric.
1: Eric ?
4: Il y a Eric.
5: Oui.
3: Oui, bonsoir, comment ça va, mon petit Eric ? Désolé de t'appeler si tard. Tu vas bien ?
5: Oui, c'est qui ?
3: Ben, c'est Michel, le voisin. Tu m'entends ?
5: Oui, quel voisin ?
3: Ben, Michel, c'est moi, 1m80, beau gosse, les yeux bleus. Dis-moi, je t'appelle parce que, tu sais, aujourd'hui, là, j'ai fait un petit peu bronzette, là, au parc à côté. Et en même temps, je matais des meufs qui passaient et je crois que j'ai vu quelqu'un passer qui venait de chez toi et elle m'a bien excité, dis donc.
5: Ok, ouais, c'est bien.
3: Et je peux venir lui faire l'amour ?
5: C'est bien.
3: T'as que ça à faire ? Ben, la soirée, j'ai un peu de temps libre, et toi ?
5: Ouais, ok. Ouais, c'est dommage que ton numéro soit masqué, hein ?
3: Ah, tu veux mon numéro ?
5: Ouais.
3: Ben, écoute, je vais venir à la maison, je vais te faire l'amour à toi et à la femme, et puis, à la limite, je te laisserai mon numéro, comme ça tu pourras me rappeler si tu veux.
5: Ouais, ça va bien, tout ça.
3: Bon, ben, nickel. Ben, prépare tes fesses et j'arrive dans 5 minutes, alors, Eric.
5: Ok. Ben, prépare les tiennes aussi, parce que.
3: Ah, ben, elles sont prêtes, hein.
5: Le fusil est prêt.
3: Ah bah tu fais ça avec ce que tu veux, mais moi je vais te faire l'amour avec mon gros sexe.
5: Mmh.
3: Ok.
5: Allez.
3: Bisous mon chéri, à tout de suite.
5: Allez, bonne nuit. Hein.
3: Bisous, merci, à tout de suite.
4: Pas mal, Cédric.
3: Et voilà, c'est rare.
1: Eh ben oui, pas mal.
3: Et Cérage tranquille.
1: Et bam,
3: et boum, et bim bam.
2: Ouais, quoi, Cérage vite fait, quoi. Tiens, quand t'as dit bah, avec son gros sexe, le mec il a dit il s'est barré direct en fait.
1: Ouais, bah,
3: je vais
1: visite.
3: Faire l'amour à ta femme, je vais te faire l'amour.
1: C'est vrai qu'il a senti.
2: Oui, mais Cédric, c'est pas de le dire. Je suis à ce moment-là, le mec, je lui dis.
3: Attends.
2: Allô, allô.
5: Allô.
2: Allô. Oui, bonjour, c'est la femme d'Alain.
5: Allô.
2: Oui, c'est Alain.
5: Oui.
2: Ouais, comment il va?
5: Bah, il va très bien, mais à qui je vais en faire?
2: Ah, bah, il a fait vachement chaud aujourd'hui, va Dieu. Hein? Il a fait chaud aujourd'hui.
5: Il a fait chaud, il a fait chaud, il a
2: bon,
5: fait chaud.
2: Bon, dis-moi, tu sais, j'ai rempli la piscine, là. Et je voulais venir, je voulais proposer à ta femme de venir faire une petite baignade avec moi ce soir.
5: Ah ouais, bah elle arrive, elle va arriver, là.
2: Elle met son plus beau maillot de bain, et puis derrière, bon, une fois qu'on sera dans l'eau, je pense que je vais la culbuter dans la piscine.
5: Oh bah, je pense bien aussi, oui, elle y compte bien.
2: Ah bah, parfait. Ce que je fais, c'est que je l'attends, là.
5: D'accord, je l'envoie, hein.
2: Tu veux venir aussi?
5: Non, je suis pas très haut, moi. Hein.
2: Ah bah si tu veux, je peux t'enculer sur le bord de la piscine, moi.
5: Oh bah, ce serait bien, ce serait pas mal.
2: Bah alors venez tous les deux, je vous attends. Hein.
5: D'accord, bah on arrive. Hein.
2: Ah bah à tout de suite, merci beaucoup.
5: À tout de suite.
2: Bisous, bisous.
1: Et bim,
2: et bam, et boum, et bim, bam, boum, dis donc.
1: Deux serrages.
2: Clair, net et précis.
1: Eh ouais, vous aimez la sonore, Monte Romano nous envoie Métis du risque.
6: Ah, il avait un accent.
3: Et puis tu dis pas la phrase d'avant, t'es grave, toi.
1: Je vote Romano. Ah. Bah voilà.
3: Non, vous avez la trique, votez Cédric. Je et après, Romano, il a écrit le truc.
1: Ouais, mais on vient de parler de pseudo, là.
3: Non, mais alors, il s'en fout, tu peux dire la phrase.
1: On n'a pas parlé de
3: trique. C'est quoi ce boycott, là?
1: Il n'y a pas de boycott.
3: Ouais, son message, il est complet. Tu l'es en entier, gros. Non,
1: t'es
3: grave,
1: un malade, toi.
3: Bah là, c'est lui le malade.
6: Bah, tu l'as lu, alors.
3: L'autre, il est que la partie de Romano, tiens. Ouais, bien sûr, c'est ça, ouais. Allô?
1: Il est en crise.
3: Allô? Marc?
7: Oui?
3: Comment ça va, mon petit Marc?
7: Ben, qui c'est qui m'appelle là?
3: Ben, c'est Michel, le voisin. Dis-moi, je t'appelle, j'ai un petit service à te demander là.
7: Michel, le voisin?
3: Ouais, en fait, tu sais, j'ai passé l'après-midi là à mater des meufs là au parc. Et j'étais torse nu, j'ai pris un coup de soleil, du coup, je voudrais que tu me passes un peu de crème sur les fesses. C'est possible? Allô?
7: Marc? Connerie, là.
3: Ah non, c'est pas une connerie, j'ai le cul tout rouge, je voudrais que tu me passes un peu de crème et puis si ça t'excite, à la limite, je te ferai l'amour.
7: Ouais, bah va te faire enculer, toi.
3: Bah tu veux m'enculer?
1: Non, il veut que tu te fasses enculer, mais c'est gentil quand même.
3: Bah petite invitation, allez me faire enculer, tu vois.
1: Voilà.
2: Oui, ouais. Non, mais tu te fous pas de
1: l'invitation, allez se faire enculer.
2: Non, mais c'est bon. Arrête de mitonner parce que
3: mais c'est ce que je veux, putain. Mais
2: non, mais t'es un malade.
3: Oh là là, t'es relou, tu t'en calmes, là.
1: Les calmes.
3: Mais non, mais c'est lui, gros.
1: Bon, Romano, à toi. Allez. Deuxième tour.
2: Non, mais t'es un malade mental.
3: C'est toi le malade.
6: Ah, mais carrément.
2: Non, mais t'es un détraqué.
3: Tu vas cacher, toi aussi, hein, calmement.
2: Ah, non, mais moi, ça va, mais je déteste les mythos à ce point-là.
3: Mais ok, ouais.
2: T'es un vrai taré. Hein.
1: Allô, allô.
3: Jérôme.
8: Oui.
2: Oui, bonsoir, c'est Jérôme.
8: Non.
2: Ah, c'est qui?
8: Olivier.
2: Ah, c'est Olivier. Oui. Comment il va?
8: Ça va très bien, vous-même.
2: Bah, ça va pas mal. Il a fait chaud aujourd'hui, hein.
8: Ah oui, effectivement.
2: Ah ouais. J'ai rempli la piscine. Je voulais te proposer de venir faire un petit bain avec moi dans la piscine.
8: Ah, d'accord.
2: Donc je vais passer te prendre, là.
8: Ah ben, je pense que vous êtes trompé de numéro.
2: Non, non, mais je ne suis pas trompé de numéro. J'appelle un peu tous les voisins. Tu viens faire un bain dans la piscine et puis après, on termine en faisant l'amour.
8: D'accord, alors si vous voulez.
2: Ouais, ben, ce que je fais, c'est que je passe te prendre. À la limite, déjà, je vais te prendre sur ton canapé et puis après, je te prendrai dans la piscine.
8: Oh ben, si vous voulez, j'habite Rimoncourt. Je vous donne mon adresse.
2: Ouais, ben, c'est bon. Non, mais je la connais, t'inquiète, hein.
8: D'accord, ben c'est gentil.
2: Ah ben j'arrive dans 5 minutes.
8: Ah ben je vous en prie alors.
2: Ah ben tout de suite, bisous bisous.
1: T'as la piscine pour draguer.
2: Et voilà.
1: Et, ouais. Et bim.
2: Et bam, et boum, et bam, boum.
0: C'est lui qui a fait tes canons, il était draguable lui.
2: Et je au début je me suis dit, je vais envoyer.
0: Non mais de ouf.
2: Envoyer, faire envoyer en l'air. Mais... le mec était même heureux.
1: Ah oui, il était heureux.
2: Il voulait donner l'adresse et tout.
1: Et de deux serrages.
2: Je crois que j'ai vraiment le canu.
1: Mais prends-toi une piscine, Romano. Mets-toi une piscine.
2: Ouais, mais tu as une piscine. Tu veux que je mette une piscine ou un plan salon
1: bah, sur ton balcon.
2: J'ai pas de balcon.
1: Ah, il a pas de balcon. Bah, dans ta salle de bain.
2: Bah, j'ai une douche.
1: Bah, ouais, c'est pas assez.
2: Ça, c'est une petite piscine.
1: C'est pas une piscine, ça. Bon, troisième et dernier tour, Cédric. Ça
3: allô.
6: Oui.
3: Oui, bonsoir. Comment ça va?
9: Alain.
3: Allô.
6: Vous êtes Alain, qui?
3: C'est Michel, le voisin. Alain, il est là? Allô?
6: Michel.
3: Oui, Michel, le voisin sexy, beau gosse.
9: Oui, ça le voit pas.
3: Le mannequin. Tu vois qui je suis, ma belle?
9: Non, pas des masses.
6: Je crois que vous vous trompez, monsieur.
3: Bah non, je vais te parler à toi, ma chérie, justement, parce que je t'explique. Là, tout à l'heure, j'ai passé mon après-midi à mater des femmes dans le parc. J'étais torse nu et j'ai pris un coup de soleil et je voulais que tu me mettes un peu de crème dans le dos. Ah non, putain.
1: Ah bah voilà, elle est partie.
3: Tant pis, c'est pas ce qu'elle
1: dit. Ah bah c'est pas ce qu'elle
9: dit. Ah, Mesquina, ouais.
1: Aïe, aïe, aïe, Cédric.
3: C'est pas grave, tranquille.
1: C'est pas grave. Romano, attention, est-ce que tu fais le triplé gagnant? 1, 2, 3.
2: On va voir.
1: 1, 2, 3.
9: Vive l'Algérie.
1: Exactement.
2: C'est vrai que tu dis n'importe quoi, Cédric. Oui. Alex 972, comment tu peux prendre. Cédric, comment tu peux être torse nu et attraper un coup de soleil au cul?
3: Non, ça frère, j'étais à poil. Non, parce que là. Non, mais, torse nu, c'était sur le dernier appel. Sur l'autre appel, j'ai pas dit que j'étais torse nu.
2: Ça ne veut rien.
3: Je dis pas de la merde, Alex.
2: Vrai, écoute, couilles, bah, dis-lui à.
3: Bah, je vais lui
2: dis-lui,
0: Alex.
2: Hein, tu vois. Dis-le à Alex.
3: Alex, mes couilles, là, vas-y.
2: On la part la gueule.
1: Alex, alors là, ça sonne pour le dernier tour de Romano. Ultimate tour. Ça sonne, on va peut-être appeler un autre.
2: Mais on sait sur qui là, Guigui, éventuellement.
1: Ah, il y en a un là.
2: Allô, allô.
1: Et. Mais c'est pour finir en plus.
6: Allô
1: après...
2: ah. Allô.
6: Oui.
2: Oui, bonsoir.
9: Philippe.
6: Bonsoir.
2: C'est Philippe.
6: Oui.
2: Ouais, comment il va?
6: C'est qui?
2: C'est Jean-Louis. Un copain de ta femme?
6: Ma femme, je suis pas marié.
2: Ah, bah un copain. J'habite dans le village, là. Dis-moi, je voulais te demander, là, ça te dirait pas que de venir prendre un petit bain dans ma piscine tout de suite, là? Avec la chaleur qu'il a fait aujourd'hui, là, ça nous ferait du bien, tous les deux.
6: C'est une connerie, là.
2: Non, mais comme ça, en plus, vu que t'as pas de femme, je pourrais t'enculer.
1: Ah bah non, il veut pas se faire enculer.
0: Ça lui a pas voulu, ça. Manifestement, il a pas aimé.
2: Il était pas chaud sur l'enculade.
3: Non, non. C'était un peu cash.
1: On n'aura pas eu le 1, 2, 3, mais on a eu le 1, 2.
3: Ouais. J'ai pas de femme, je vais t'enculer, normal.
1: Bah écoute, on demande, hein, tu sais. Alors, les déclarations, t'as l'air content de toi, Romano?
2: Ouais, bah ça va, franchement, ça fait plaisir. Deux bêtes de serrage, comme dirait mon adversaire.
1: T'as dit deux bêtes de serrage, Cédric?
3: Ah, j'ai pas dit ça.
1: Bah si, il a dit que t'as dit deux bêtes de serrage. Bêtes de serrage.
2: Bon, bah en tout cas, ce soir, mes amours, il fait beau, il fait chaud, il faut voter Romano. R-O-M-A-N-O. Deux magnifiques serrages, des vrais de vrais. Double serrage sur le premier, bim. Ensuite, il y a le mec là qui me donne carrément la ville où il habite. Il veut que je vienne le prendre, bam, ça va être chaud bouillant.
1: Mais tu l'enculais, on en parlait tout à l'heure.
2: Ouais, je vais l'enculer, ouais. Et je propose une petite chanson. Romano, il faut voter Romano.
9: Je peux chanter
2: Tu peux faire Karim Babouche, je peux faire les bacs.
1: Il y a Estalonia qui est en train de chanter déjà. Estalonia, 23 ans. Romano. Il faut voter Romano. Romano, il faut voter Romano. Ouais, ouais, il a écrit.
2: Ouais, ouais. Je vote Romano, il n'y a pas photo, mais je le vaux. Jules du 0D, bravo, tu es un poète.
1: Niki, Niki Lodin, 21 ans, je vote Romano, le roi du water solo. Sodo.
2: Eh ouais, attention.
1: Le water solo.
2: Ah, pardon.
0: Voilà.
2: Faut départ. Je fais un peu la voix.

0: Carotte et Romano.
1: Ouais, ouais.
0: Bravo.
2: Oh, ouais. T'as de belles chansons, hein. Cédric, tu veux chanter un truc?
3: Belle chanson.
0: C'est mieux.
3: Non, moi, j'ai pas de chanson. Bonsoir, bah, si, la famille.
2: Attends,
3: va falloir voter Cédric. C-E-D-R-I-C. Moi, j'ai un serrage. Dès le premier appel, cash, je fais l'amour à Eric. Eric et sa femme. Pour ça, n'hésitez pas à voter Cédric. C-E-D-R-I-C. C'est le bon vote à faire ce soir.
0: Ah, vous entendez, il est en panique. Il est calme dans les corps. Vas-y, emmenez-le à l'infirmerie. Votez Romano.
3: Votez pour Cédric. C-E-D-R-I-C. Je vous aime très, très fort. Soutenez-moi. Seul contre tous, votez Cédric.
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1: Salut à toi Laura. T'es où dans le 42? T'es à Saint-Etienne? T'es à Rouen? T'es où toi?
5: Saint-Etienne.
0: Est-ce qu'on peut te souhaiter de déménager?
1: Mais non. Bon, Laura, tu vas nous expliquer ce qui se passe dans ta vie sentimentale. T'as une question à poser par rapport à un mec avec lequel tu sors depuis pas très longtemps. Ça fait combien de temps que t'es avec lui?
5: Ah non, en ce moment je suis avec le père de ma fille, mais il y a quelques années en arrière, je voulais juste demander s'il y avait des filles qui avaient déjà été maîtresses d'un mec marié déjà, s'il y en avait, éventuellement.
1: Pourquoi t'as été la maîtresse d'un mec marié toi, c'est ça?
5: Oui, il y a quelques années en arrière, mais il m'est arrivé une dinguerie, hein. C'est pas une histoire anodine, hein. C'est digne d'un film, hein, ce qui m'est arrivé.
1: Bah, tu vas nous raconter la...
6: Ah, j'ai hâte de savoir, tiens.
1: Oui, vous êtes sortis avec des mecs mariés, pouvez nous dire. Elle date de quand l'histoire?
5: 2022, à la fin du Covid.
1: Ah d'accord, ça t'a marqué à ce point, tu t'en rappelles encore aujourd'hui, tu viens de le raconter aujourd'hui.
5: Non, mais elle est dingue, c'est une dinguerie cette histoire, c'est waouh.
1: Tout ce qu'on aime,
6: c'est waouh.
1: Tout ce qu'on aime, les histoires de dingo, on en aurait eu plein là depuis le début de la Radio Libre.
6: Ouais.
1: Qu'est-ce qui t'est arrivé toi Laura, parce que tu dis que c'est une histoire de ouf.
5: Oh, une dinguerie, c'est fou, c'est dingue. Alors je vais essayer de vous la faire courte, hein. J'ai pas envie de vous endormir non plus. Hein.
1: Non, mais ça nous intéresse déjà, une histoire avec des dingues à l'intérieur, c'est...
6: On kiffe.
1: C'est ouais, on aime bien.
5: Alors, tout ça, ça a commencé au départ dans une entreprise, déjà, de transport. Mmh. Donc, j'étais assistante administrative.
0: Ah, il t'a soulevé, hein.
5: Non, en fait, j'accueillais des transporteurs, j'étais à l'accueil, machin et tout. Mmh. Et j'étais dans une entreprise où c'était un bordel, franchement, dit fou, mais t'as même pas idée le bordel que c'était, tellement c'était désorganisé, c'était le bordel. Si t'as envie d'attraper un cancer, bah, tu vas travailler là-bas. Hein. Mais voilà.
1: D'accord, ok, bah écoute, t'as bien fait de. Tu n'y es plus aujourd'hui.
6: C'est ça, merde.
1: T'as bien fait de barrer. Alors, qu'est-ce qui s'est passé? T'as fait la rencontre d'un mec là-bas?
5: Ouais, il y avait des chauffeurs qui garaient comme chez leur mère, il y a des gens qui avaient pas leurs références, qui parlaient pas français, qui étaient pas chargés à l'heure.
1: C'est pas étranger.
0: C'est des transporteurs hongrois et qui arrivent en France, c'est pas
1: mais ça. Mais qui venait, il parlait comme les Russes, mais il était pas russe.
0: Mais il va pas parler toutes les langues de chaque pays.
5: Je disais simplement, gentiment, mais s'il te plaît, est-ce que tu peux te garer mieux que ça? Parce que là,
1: mais s'il comprend pas, il comprend rien, le mec.
0: Bah oui, c'est normal.
1: Imagine, t'es en hongrois, il te demande un truc et tu veux pas comprendre non plus.
6: Ah bah c'est sûr.
5: En plus, c'était jamais la bonne référence, c'était jamais rien. C'était un bordel fini, franchement, cette entreprise. Et puis là, il y a un mec marié, assez beau gosse d'ailleurs, très très beau à l'époque, hein, machin et tout. Puis je voyais que ça commençait à accrocher, tu vois, j'étais célibataire, je demandais rien à personne. Puis ça commençait à accrocher. Et finalement, moi, j'ai pas fait de démarche ni rien du tout. C'est lui qui m'a laissé son numéro de téléphone. Et en plus, c'était des moments, d'échappatoire face à ce.
1: C'est toujours agréable t'étais célibataire, c'est toujours agréable de se faire draguer.
6: Ah bah oui, c'est certain.
5: Ouais,
6: quand c'est pas trop lourd.
1: Surtout s'il te plaît en plus.
5: Ah ouais, en plus c'était un petit peu le sosie de tu sais comment il s'appelle là, le footballeur là, Cristiano Ronaldo là, tu vois, c'était un peu le sosie.
1: Ah ouais.
0: Ah ouais, carrément, ça va, beau gosse.
5: Ouais, ça va. Et par contre.
1: Oui, c'est vrai qu'il vaut mieux ressembler à Cristiano Ronaldo que ressembler à Franck Ribéry. Après, bon, chacun ses goûts aussi.
6: Ça, c'est perdu.
1: Non, mais bon, je veux dire.
5: Ce mec-là, il était beau de l'extérieur, mais pourri de l'intérieur, hein, je vous dirai pourquoi. Mais en fait, on se voyait à l'extérieur, dans le camion, machin. Bon, il ne s'est jamais rien passé avec des bisous, des machins comme ça. On n'a jamais été, plus loin que ce que tu sais, voilà. Parce que voilà,
1: vous avez quoi? Vous n'avez pas couché?
5: Non, on n'a pas couché. Non, on n'a pas couché, mais voilà, il y a eu du touche-pipi, des choses comme ça, voilà.
1: Ah, quoi, tu l'as touché?
6: Ah ouais, il y a quand même eu relation sexuelle.
1: Et quand tu l'as touché, les zizi, il était tout dur?
5: Oui.
0: Et tu l'as touché avec la main et la bouche ou juste la main?
5: Non, juste la main.
1: Juste la main. Mais tu l'as branlé?
5: Ouais.
1: Ah, c'est mignon.
0: Et il a chakra dans ta main? Il a craché dans la paume de ta main. Et après, tu t'es passé la paume de ta main sur le visage.
7: Comme ça.
0: T'as fait un genre comme.
1: Pourquoi vous n'êtes pas allé plus loin, que vous êtes arrêté à ça?
5: Ah, mais on allait le faire justement. Justement, on s'est vu plusieurs fois à l'extérieur, machin, avec toujours les mêmes moments, machin et tout.
1: Mais lui, ouais, j'ai bien compris, lui, il était donc marié en fait.
5: Ouais, il m'a expliqué, faut pas te faire d'illusions, machin et tout.
1: Bah, il est clean.
5: Je suis marié, nanana.
6: Bah, au moins, il l'a dit.
1: Enfin, il est clean avec sa meuf.
6: Ouais, moi, il est pas clean avec sa femme.
1: Mais... Marie, est-ce que tu considères que c'est du trompage? T'as ton mec qui se fait branler par.
6: Mais bien sûr, non, mais évidemment.
1: C'est du trompage.
6: Même des bisous.
1: Ah ouais?
6: Bah, évidemment que c'est du trompage.
1: C'est
6: imagine ta meuf faire des bisous à un autre mec, tu prends comment, toi?
1: C'est pas la question, elle peut pas se faire branler.
6: Non, mais elle peut se faire toucher.
1: Ah, tu considères que c'est du trompage?
6: Évidemment que c'est du trompage, enfin.
1: Bon, bah donc, Ariel, elle se fait doigter par un autre mec, mais ça ne va pas plus loin. C'est du trompage ou pas?
7: Non, uniquement doigté.
0: Je trouve ça cool.
1: Très bien.
7: Je lui rends service, cool.
1: Bon, bah donc, Ariel, elle se fait doigter par un autre mec, mais ça ne va pas plus loin. C'est du trompage ou pas?
7: Non, je trouve ça cool.
1: Très bien.
7: Je lui rends service.
3: Je trouve ça normal, quoi. Non, mais je...

0: Ah ouais.
1: C'est
0: ah
1: dire les tatinés mais... quand même.
0: Et donc pourquoi vous n'êtes pas allé plus loin?
2: Bah, on n'a pas pu en fait. C'est des mauvaises circonstances qui ont fait qu'on n'a pas pu aller plus loin.
3: Sinon, c'était pas voulu.
2: Non, mais il y a une suite. Du coup, je me suis fait arrêter. Et du coup, ce qui s'est passé, bah, il a dit bah, il y a un jour, bah, t'inquiète pas, vu que maintenant tu travailles plus là-bas, bah, il y a plus de risque en fait. Voilà. Bah, si tu veux, il m'a proposé une journée tout ensemble dans le cadre de son travail, où il fait des livraisons, des chargements, des choses comme ça. Donc là,
1: rêver les femmes, lui.
0: Non, c'est lui qui voulait décharger.
1: C'est quand même
0: décharge et tu me fais décharger.
1: Là, il a proposé une journée de taf avec lui, à faire des livraisons et à décharger des camions.
0: Non, mais à sa décharge.
1: Il s'est fait rêver, le mec.
0: À sa décharge, justement. Ça doit pas être facile de trouver un moment si t'es marié, que t'as une femme. Je sais pas s'il avait des gosses. Il a des gosses?
2: Oui, voilà, ouais. Mais en fait,
1: il
0: a des gosses, tu bosses. C'est pas facile de trouver un moment tranquille.
1: Le mec, c'est le roi des idiots.
2: Excuse-moi,
1: je sais pas. C'est pas compliqué. Moi, je suis à la place du mec. Ouais. Je dis à ma femme, vas-y, livraison ce soir, elles finissent plus tard. Basta, tu prends 2 heures, tu vas niquer la meuf à l'hôtel et plutôt que trimballer la meuf toute la journée dans un camion, quoi.
3: C'est pas faux, ça fait pas rêver.
0: Et pourquoi tu dis que t'as fait, c'est vrai. Pourquoi tu dis que t'as fait une grosse connerie, Laura?
2: J'ai fait une grosse connerie parce qu'en fait, il y avait un espèce de McDonald's de l'autre côté, où normalement on devait se retrouver. Mmh. Et moi, comme une grosse mongolienne, j'étais maître devant l'ancienne boîte où je travaillais, où il y avait le malade mental là. Qui gueulait comme un malade là. Le problème c'est que les gens ils nous ont vus, ils ont dit ah c'est Laura, regardez c'est Laura et machin et tout, nanana, ils sont en train de partir et tout.
0: Ça parle vite en plus dans les boîtes.
2: Dans la rumeur, elle a grossi, on a passé toute la journée ensemble. Il s'est pas passé ce qui devait se passer parce qu'en plus de ça j'avais un problème technique. Vous voyez ce que
1: t'avais tes règles.
4: Ouais.
0: Le mec a toutes les chances en plus. Non seulement il choisit. Mais pourquoi tu. Après il a pas eu de chance. Ok, après vous avez pas eu de chance. C'est vrai que vous auriez dû vous donner rendez-vous peut-être un petit peu plus loin. Elle l'a su, la femme du mec?
2: Ouais, alors les conséquences ont été terribles. Donc on a passé la journée ensemble dans le camion, machin et tout. Je suis redescendue au McDonald's, comme au début c'était prévu. Et puis là, je me suis dit, je sentais qu'il était un peu bizarre, qu'il est rentré au point de départ, se faire charger, machin. Puis après, je l'ai revu passer devant le McDonald's et je me suis dit, putain, c'est bizarre, il a une gueule bizarre. Je me suis dit, il a une drôle d'expression, c'est bizarre. Puis j'ai eu raison parce que j'ai eu de l'intuition. Donc lundi d'après, je lui ai reposé la question, est-ce que tu veux qu'on se revoie, machin? Pas de réponse.
0: Mais et sa là, meuf, elle était au courant, non?
3: Bah ouais, je pense.
2: J'ai pas compris tout de suite. J'ai vraiment pas compris. Et comme une grosse dinde, tu sais, vous savez ce que j'ai fait? Franchement, je sais, j'ai vraiment pas été maligne. J'ai été demander des explications directement dans son entreprise de transport à lui et il s'est vraiment vraiment vraiment fâché et je me suis dit mais t'es con toi aussi si t'avais répondu à mon SMS.
1: Ah oui, ça, là, sur le coup tu n'as pas été très fine.
3: Ouais mais là t'as foutu les collègues dans le truc et tout ça. Oui, dans ces cas-là vaut mieux fermer sa gueule.
0: Oui, donc j'imagine tu l'as plus jamais revu après, Laura. T'aurais bien aimé quand même, non?
2: Non, mais après ce qui s'est passé c'est qu'il a été complètement con, il a été très menaçant, très très méchant, très machin et tout, et en plus il est même pas
0: Il y a sa meuf qui a dû lui foutre un coup de pression, donc à mon avis, il avait plus vraiment envie que tu l'approches. Tu l'approches, le gars.
1: Mais en fait, oui, avec ta connerie d'aller voir dans sa boîte, je pense que tu l'as mis dans une merde noire.
0: Ah, mais le mec devait être comme un fou.
3: Non, mais c'est évident.
1: Il a dû se dire, mais pourquoi cette conne, elle allait demander un truc dans la boîte, quoi. Non, mais moi, je me mets à la place du mec, je me dis, mais qu'est-ce qu'elle fait, cette timbrée, quoi.
3: Il faut pas tout mélanger, quoi.
0: Ouais. Alors, vous, vous pouvez réagir là-dessus. Donc, tu voulais donc savoir.
1: Ouais, donc, du coup, vous avez jamais baisé, quoi,
0: au final.
2: Non, en fait, ce qui s'est passé, c'est que cet abruti, il a dit, si tu reviens, et tout. Je lui ai dit, mais si t'avais répondu à mon SMS, si tu m'avais dit.
3: Tu lui as remis ça sur le dos. C'est toi qui as fait des.
0: C'est grave, Laura, fallait pas. En plus, tu savais qu'il avait été clean. Il aurait pu te cacher, en fait, qu'il était marié dans ce cas-là.
1: T'as dit dès le début, ouais.
0: Dès le début, t'as dit, oui, ça va être compliqué. Il était clean dès le début.
1: Non, mais en fait, tu l'as foutu dans la merde. Le mec, tu m'étonnes qu'après, il t'esquive.
0: Ouais.
1: Jaloux, je pense qu'il avait assez de boulot à essayer de rattraper le coup avec sa meuf.
3: Non, mais ouais, c'est assez.
0: Il y a Stéphane qui nous envoie un message et qui nous dit, vous imaginez le bordel avec sa femme et ses enfants quand il est rentré le soir même. Et ouais. Il avait qu'à pas faire cocu, stupide. Là, sur l'appli Skyrock, il nous envoie un message aussi.
1: Ah, je pense que le mec, ça lui a passé l'envie, ouais.
0: Oui,
1: en tout cas, pendant un moment.
0: Bon, voilà une belle histoire. Et là, t'es retourné avec ton ex, toi, maintenant, Laura.
2: Non, en ce moment, je suis. Non, mais il y a encore une suite, hein. Je suis désolée, il y a encore une suite, hein. Oui. Vous savez ce qu'il a fait, cet imbécile?
0: Qu'est-ce qui s'est passé?

0: quand j'ai eu ma fille. Donc j'ai eu ma fille, elle avait à peu près 2 mois.
1: Avec qui?
0: Attends, je vais y arriver. J'ai regardé mon Instagram là comme ça et tout, et puis là vous savez qui c'est qui s'abonne à mon compte? Ben c'est lui.
1: Ben, c'est mignon. Et quoi, il t'a félicité d'avoir un enfant?
0: Non, il s'est caché en catimini, il a mis un faux pseudo, machin, en voulant dire, machin s'est abonné à votre compte Instagram. Je me suis dit, mais je veux dire, il tend le bâton pour se faire battre lui.
1: Mais comment tu sais que c'est lui?
0: Pas parce que je connaissais son nom et son prénom, et j'ai tout de suite compris que c'était lui. Je me suis dit, mais c'est pas ce qu'il veut, lui, c'est une vraie troupe. Enfin, je veux dire, c'est une girouette, quoi, et c'est pas
2: non,
0: ce qu'il veut.
2: Non, mais il a peut-être envie de savoir ce que tu faisais, et puis salut, tu vois, c'est pas très grave, tu vois.
1: Les gens, ils sont curieux, hein, Cédric?
3: Moi, ça m'est déjà arrivé de voir, c'est les comptes Instagram de mes ex, tu vois.
1: Bon, oui,
3: vous savez pas dire que je vais me remettre avec elle.
2: Ouais, non, mais c'est ça.
1: On a eu le même problème pour 111 là, sur l'appli Skyrock, qui a eu le même souci. On se voyait en cachette, et puis un jour, il y a quelqu'un qui l'a su. En 2 heures, tout le monde était au courant, y compris la meuf du mec. Eh bien, écoute, merci 111. T'as 22 ans aujourd'hui, donc au bahut, ça t'est arrivé. Et la Mimine aussi, qui nous envoie un message. Bonjour, la Mimine. Moi, il était marié, mais il me l'avait jamais dit. Et un jour, j'ai croisé sa femme. Et on a parlé ensemble, on est devenus copines. Ah ouais, donc ouais, forcément, au bout d'un moment, c'est vrai que ça s'est su. Et on a découvert toutes les deux qu'on avait le même mec.
4: En tout cas, il s'en passe de belle à Saint-Etienne.
1: Eh, vous voyez quand même, je vous l'ai dit, Saint-Etienne, ouais. The place to be. Tu salues tout le monde à Saint-Etienne, on t'envoie ton t-shirt Skyrock.
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1: Il y a Vartan qui arrive avec nous. T'es là, Vartan?
2: De Strasbourg.
1: Salut Strasbourg.
3: Salut Vartan.
1: Salut l'Alsace, comment ça va?
4: Ça va bien, toi?
1: Je voulais nous parler d'un truc auquel t'étais grave addict, toi, Vartan.
4: C'est ça? Ouais.
1: Dis-moi, explique-nous qu'est-ce qui t'arrive.
4: Bah, en gros, c'est les machines à sous et les casinos, quoi.
1: Les machines à sous et les casinos. Alors, machines à sous, t'en as dans les casinos, dans certains pays d'Europe, t'en as dans tous les bars.
3: En Italie, ouais, par exemple.
5: Ah ouais, dans les bars.
1: En Italie, tu vas dans les bars et tu mets.
3: En Espagne aussi.
2: Bah, les mecs qui se butent à ça. Hein.
3: En Espagne, en Allemagne,
5: ah oui,
3: en Belgique, il y en avait aussi, mais je crois qu'il n'y en a plus.
4: Ah, c'est ça, c'est à Kiel.
5: Ouais, mais toi, tu vas directement dans les casinos, donc tu vas régulièrement.
4: Ouais, les casinos.
2: De toute façon, en France, dans les bars, il n'y a pas de machine à sous.
3: Non, c'est interdit.
4: Ah, tu te trompes, dans les bars, il y en a.
1: Ouais, mais c'est des. Oui, dans les.
5: Ah ouais, en Allemagne. Ah oui.
2: Ah oui, non, mais je sais pas si ça se faisait encore, parce qu'avant, il y avait une
3: mafia en France.
2: Ouais, il y avait une magouille, en fait, avec.
1: Mais les cachets, les machines à sous.
2: Ouais, c'était en fait dans des jeux vidéo. C'était soi-disant une bande d'arcade. Et en fait, dans la bande d'arcade, il y avait quand les mecs qui voulaient jouer au jeu d'argent, il y avait un espèce de code à taper avec les boutons, et ça se transformait un peu en machine
5: à sous.
2: Ouais,
5: t'as raison, ouais.
2: Mais c'était les mecs, il y en a plein qui se sont fait péter avec les douanes et compagnie.
3: En fait, tu gagnais, mais c'était le mec qui perdait de l'argent, c'était pas la machine.
4: Maintenant c'est libéré. Maintenant, c'est vraiment des machines à sous comme en casino, c'est place.
2: En France?
5: Non, en Allemagne.
2: Ah oui, en Allemagne, ouais.
3: En Allemagne, il y en a partout, gros.
5: Mais t'arrives pas à t'arrêter à
2: d'y aller. En Italie, il y en a beaucoup aussi.
4: Non. Par semaine, c'est comme je dis, au moins 500-800 balles.
3: Ah ouais, quand même.
1: Mais moi, en Italie, c'est que je vais dans un bar, je prends un café, je prends parfois un café le matin, il est 10h, 11h du matin. Je reviens le soir à 19h, il y a les mêmes mecs à la machine à sous.
3: Ah bah ouais.
5: Mais ouais, mais dans les casinos, t'as ça aussi.
1: T'as que les mecs qui passent leur journée.
3: Même au bar, hein, sans machine à sous.
1: À la machine à sous. Alors qu'il y a, alors qu'il y a la mer à côté, c'est un truc de ouf.
5: Bah ouais.
2: Bah c'est pour ça qu'en France, je pense que ça est interdit.
1: Tu vas finir comme ça, Martin, c'est grave.
2: Mais tu trouves où l'oseille? Parce que c'est.
4: Bah je te donne un exemple. J'ai mon salaire le mois dernier, 1009. J'ai dû donner 50 euros de crédit et là, il me reste 300 balles.
1: Ah oui, tu dépenses les trois quarts de ton salaire.
2: Et on est 6, oui.
5: Mais tu veux pas te faire interdire de casino parce que du coup, c'est pas en ligne.
1: Non, mais tu veux pas arrêter de passer la frontière. Tu vois, c'est interdit en France. Va dans des bars en France.
4: Ouais, parce qu'en Allemagne, c'est vraiment pas pareil qu'ici. Ici, je peux pas y aller.
1: Non, mais tu vois, ça semble simple pour des gars qui sont pas addicts, enfin, comme moi.
5: Ouais, mais après, on a dû.
1: Donc, ça semble simple, tu te dis. Bah, t'arrêtes d'aller en Allemagne, t'arrêtes de jouer, et puis le problème il est réglé. Ça te fait quoi, toi, si tu vas pas jouer, t'es mal?
4: Bah, en fait, c'est pas ça le problème. C'est qu'on va dire, je peux ne pas y aller au casino, ça me dérange pas. Mais quand tu vas dans les bars, comme je dis, c'est t'as les matchs de foot, t'as la chicha à tout poser.
1: Mais en France, t'en as pas.
5: Ouais, exactement.
4: Là où je suis, on n'en a pas. En France, c'est pas des endroits où ils font.
5: Non, en plus, c'est un jeu bizarre parce que moi, je pense que quand on joue, justement, tu joues au poker, tu joues à des trucs, c'est un vrai jeu, tu vois. Quand tu dépends d'une machine.
1: Ah, mais il y en a qui sont excités parce qu'ils grattent.
5: Ouais, je sais.
1: Pareil, quand tu grattes.
5: C'est vrai.
3: Tu sais, quand tu veux la machine, quand tu gagnes un peu d'argent, tu sais, t'as un gros bruit, t'as l'impression.
2: Non, mais puis il y a l'adrénaline, je pense.
3: Les effets de musique qu'ils mettent dedans, c'est fait exprès pour te motiver à jouer. Tu
2: vois, que les lumières et tout.
5: C'est pas faux, ouais.
2: Tu sais, les trucs, ça clignote dans tous les sens.
3: Tu gagnes 10 euros, t'as un truc qui explose de
2: bas. Ouais, t'as l'impression que t'as gagné 5 millions.
3: Ouais, je te jure.
5: Tu rejoues et tu as
1: au final. Bon, en gros, si tu restes en France,
5: t'as moins de risques.
4: Mais en fait, le problème, c'est qu'on va dire tous mes connaissances, tous mes potes, on se rejoint là-bas en Allemagne. C'est pas en France qu'on se rejoint, tu vois.
1: Ouais,
4: c'est déjà moins cher.
1: Ouais, c'est comme quand tu fumes, tu vas arrêter de fumer, mais que t'as tous tes potes qui fument, c'est ça en gros.
4: Ouais, c'est ça, exactement.
5: Mais t'as une chérie, t'as quelqu'un dans ta vie.
4: Bah, en fait, le problème, c'est que je fais travail, maison là-bas.
5: Ah ouais, c'est ça. En fait, c'est ton seul truc où tu te dis, je suis un peu heureux et tout ça.
4: Ouais, c'est ça.
5: Alors, il faudrait que tu fasses autre chose.
1: Bah, c'est un peu triste, hein, se dire, c'est le seul truc où t'es heureux.
4: C'est ça.
5: C'est un peu triste.
1: Je vois des jeux, je sais pas, fais du sport. T'as pas trouvé un truc qui peut pas lier à ça?
4: En fait, le problème, c'est que je sais pas si ça vient de mes potes, parce qu'on m'attire tous les soirs, on m'écrit, vas-y, viens, on sort et tout.
5: Non, mais en fait, c'est une habitude, ton histoire.
4: Ouais, voilà. Tu vois, c'est ça.
1: Karim, toi qui joues beaucoup, est-ce que tu peux t'arrêter de gratter?
2: Ouais.
3: Ouais, t'es pas drogué autre.
1: Par exemple,
5: mais Karim, j'ai l'impression que
2: non, absolument pas.
1: Donc t'as pas gratté pendant 15 jours.
2: Absolument pas. Il y a des jeux à gratter là-bas.
3: Ouais, il y a des jeux à gratter, il y a des PMU, il y a tout, il y a des.
1: Et t'as pas gratté au Maroc?
2: Non, absolument.
1: Et pourquoi?
2: Je m'en battais les couilles, gros.
1: Et pourquoi ici t'arrêtes pas de gratter? C'est comme Carriole, elle est complètement.
2: Non, pas tant que ça.
6: Non, Carriole, c'est.
1: Ah, tu mets Karim et Carriole ensemble, ils sont capables de parler pendant une heure.
2: Non, mais parce que Karim, il en achète et Carriole, elle gratte ceux de Karim.
6: Elle gratte les miens.
2: Elle en achète de temps en temps, tu vois.
6: Elle achète à deux balles.
2: Oui, elle va acheter un paquet de cigarettes, elle va en prendre un, mais je sais très bien, t'inquiète, je la tiens.
6: Non, mais va pas aller, Carriole, elle va pas aller au tabac que pour s'acheter des jeux à gratter.
2: Non, non, c'est clair.
5: Mais tu vois, la réponse de Karim, ça veut tout dire, c'est-à-dire que ça casse ton habitude. En fait,
1: ouais.
5: C'est-à-dire
4: ouais,
5: que
4: c'est ça.
1: Bah, en gros, faut que t'arrêtes. Et faut que t'arrêtes d'aller en Allemagne. Si tes potes, c'est des potes. C'est Poule qui nous laisse un message. Salut Poule. Si tes potes, c'est des potes. Eh ben, ils vont sortir avec toi, mais en France. Et puis comme ça, t'éviteras de.
5: Non, mais surtout, fais-toi kiffer avec autre chose, tu vois.
1: Bah oui.
4: C'est ça. Le problème, c'est que on va dire, je suis sorti d'une addiction pour rentrer dans une autre.
2: C'était quoi ton addiction
5: avant? Avant, ouais.
4: Ça, on va dire, c'était plutôt tout ce qui est l'alcool, les soirées, les ballons.
1: Non, mais souvent, c'est vrai, hein. On zappe d'addiction pour une autre addiction.
5: Ouais,
4: c'est ça. Genre, j'ai essayé déjà d'avoir un psy, mais ça a empiré les choses.
1: Bah, c'est peut-être une. Ouais, bah, change de psy, peut-être. Ou voir un autre. Ou alors, tu te mets un budget. Bah, tu vois, tu disais que tu gagnais 1900 par mois et que tu dépensais pratiquement les trois quarts là-dedans.
4: Bah, j'ai déjà essayé. Et le problème, c'est que c'est là où c'est pour ça que j'ai appelé.
1: Mais toi, un budget, genre 300 balles, tu dis 300 balles ce mois-ci, c'est déjà beaucoup. Hein.
2: Ouais, c'est déjà beaucoup.
1: Mais bon, si t'es à quoi? T'es à 1005 déjà là?
5: Ouais. 1009.
2: Ouais, pour un vrai joueur, 300 balles, c'est rien.
4: Bah ouais, mais oui, je sais. Mais le problème, c'est qu'on va dire quand tu sors, même.
2: Oui, non, mais d'accord, mais bon, ça c'est.
1: Mais 300 balles, c'est rien.
2: Non, mais 300 balles de joueurs.
5: C'est énorme par rapport à Tourloïc.
2: Non, mais d'accord, Cédric, c'est rien. Mais à ce moment-là, tu sais, t'as des mecs, t'arriveras jamais à les suivre. Il y a des mecs qui vont aller jouer à la roulette, ils vont claquer un million, tu vois.
3: C'est ça, ça dépend qui.
1: Bon, c'est rien.
2: Non, mais ça dépend qui, à quel niveau.
3: C'est un gros joueur.
1: Bah, quand tu gagnes 1900 balles, 300 balles, c'est beaucoup.
5: Bah, évidemment.
1: Puis c'est de l'argent gaspillé.
3: Mais un mec qui est drogué à ça.
2: Non, mais après, il y a le psy, mais toi, il faut que tu ailles voir un psy, mais qui est spécialisé dans tout ce qui est addictologue. Ouais. Parce qu'en fait, psy basique, addictologue, bah, en fait, c'est comme tu disais, le risque, c'est que tu as tendance addictive. Donc, toi, tu arrêtes une addiction pour repartir sur une autre.
5: Exactement.
1: Ouais, tu n'arriveras jamais à arrêter si tu suis tes potes en Allemagne. Message de Charles Villeneuve, là, sur
2: le. Bon, après, tu as des addictions, elles sont moins pires que d'autres. Hein. Si tu arrêtes, je sais pas, par exemple. T'arrêtes les soirées, le casino pour te buter au sport. Bon, le sport, c'est quand même.
5: Oui, ça
3: donne des addictions mieux.
2: Oui, il vaut mieux être addict au sport s'envoyer 4 paquets de cigarettes par jour.
5: Faut que tu trouves une autre passion et que tu ailles voir quelqu'un en vrai. Si tu fais ça à chaque fois.
1: Et si tu es addict au sport et que tu fumes 4 paquets de cigarettes en courant, par exemple, c'est bien ou pas?
2: Alors ça, je sais.
5: Je pense que ça t'arrête direct.
2: C'est pas sûr que du top, mais
1: tu allies deux addictions à la fois.
2: Bah bien, il y a des grands sportifs qui fument.
1: Non, essaye d'aller voir. Ouais, c'est vrai. Essaye d'aller. Zidane, il fumait.
3: Ouais, bah en France 98, il y en a pas mal qui fumaient. Hein.
2: Mais il fumait régulièrement ou c'était genre fume de soirée.
3: En fait, c'est l'ancienne génération parce que maintenant.
1: Verratti, il fumait, c'est pas l'ancienne génération, Verratti.
3: Ouais, mais j'allais dire des sportifs de haut niveau, pas des mecs comme lui, tu vois.
5: Mais la main aussi.
2: Ah, Verratti, lui, fait le sujet.
3: Il y a forcément des exceptions, mais tu prends des sportifs de haut niveau dans les sports d'endurance qui fument, je pense même pas que ça existe, quoi.
1: Ouais, c'est mieux de pas le faire, en tout cas. Bon, écoute, Vartan, va peut-être voir quelqu'un si c'est pas passé.
5: Un addictologue, c'est pas mal.
1: Un addictologue, ce serait peut-être pas mal. Tu passes un addictologue et puis tu vois ce que ça donne.
2: Bah, puis évite d'aller en Allemagne, quoi.
1: Oui.
2: C'est la con, mais.
1: Ah, non, mais ouais. Alors, c'est vrai, t'habites à Strasbourg. T'habites à Strasbourg, tu passes le pont et t'es en Allemagne. Donc,
5: c'est ça. 5
4: minutes.
5: Et puis trouve-toi une autre passion, peut-être une chérie, tout ça, ou un chéri. Enfin,
2: oui, alors ne trouve pas une meuf qui est addict au casino.
3: Ah ouais, tu vois,
5: sinon c'est la merde.
3: Tu rencontres une meuf au casino.
5: Non, mais ça remplit ta vie autrement, tu vois, donc t'y penses plus, quoi.
1: Bon.
5: Ça peut équilibrer.
1: Bah écoute, Vartan.
4: Merci en tout cas.
1: Bon courage à toi.
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1: Allez, Stan est en direct du 33, donc en Gironde, avec nous, du côté de Bordeaux. Ça va, Stan?
8: Ouais, ça va et vous?
1: Et écoute, sois le bienvenu.
2: Salut Stan.
6: Ouais, Stan.
1: Moi, ça va. Le reste de l'équipe va bien.
6: Ouais, ça va.
1: Bon, tout
8: va. Romano, il a l'air de bien aller.
2: Ouais, bien.
1: Est-ce que vous avez fait votre première fois, récemment? Alors, c'est pas la première fois, forcément en sexe, hein. Mais est-ce qu'il y a des trucs que vous avez fait récemment que vous aviez pas fait avant? Enfin, récemment, ou un truc que vous avez fait, tard? Non. Alors, ça peut être faire l'amour pour la première fois. Il y a Yako qui nous a laissé un message là. Salut Yako, qui lui a fait l'amour pour la première fois. Il avait 22 ans, il en a 23 aujourd'hui. Salut Yako.
2: Bah moi l'avion je l'ai pris tard moi.
1: T'as pris à quel âge ton premier avion?
2: Dans la gueule ou
1: dans la gueule t'en as pris. pris plusieurs, non?
2: j'ai pris Orly. Attends, je l'ai pris à quel âge? J'avais. Ouais, bon, tard. J'avais 20 ans, je crois.
6: Ah, quand même, ouais.
2: J'ai jamais pris l'avion avant.
1: T'as eu peur? Donc Stan, il a 30 ans et il a fait un truc pour la première fois, là, récemment. Qu'est-ce qu'il a fait? Pour la première
5: Est-ce
1: fois.
5: Est-ce que c'est cul?
1: Récemment. Quand je demande des réponses.
5: Tu n'as pas de
6: Marie, pas d'indice.
1: T'es revenu, Stan.
5: Okay,
1: on donne pas d'indice pour l'instant.
8: C'est là.
1: Des propositions, qu'est-ce qu'il a pu faire, Stan, à 30 ans pour
5: t'as
1: la première fois?
5: T'as fait la vaisselle.
2: Bah, t'as peut-être
1: fait. Alors, Stan, première proposition de la Marie. T'as fait la vaisselle pour la première fois.
8: Non, pas du tout. Non, j'ai fait une tentative.
1: Une tentative de vaisselle, mais t'y es pas arrivé. Donc,
5: t'as tout cassé, quoi.
1: Dis pas, Stan, la réponse.
2: Ah, tu t'autosuces.
8: Non, c'était par rapport à une émission qu'il y a eu il y a peut-être quelques semaines.
1: Par rapport à une émission, vous dites, c'est bien, t'as donné un indice. Alors, on nous
2: c'est
1: dit quoi? Il y a plein de trucs de cul, vous nous dites. Il a éjaculé dans une bouche pour la c'est première fois cul, pour El Nasca. Il a bouffé des pieds pour Med. Léché un trou du cul. Non, ça t'a déjà fait, mais c'est pas ça que t'as fait récemment pour la première fois.
2: Ah, il y en a plein qui disent
1: ça. Ans.
2: C'est pas cul, mais il y a Christopher du 80 et Elisa juste en dessous, à la suite, qui disent t'as volé dans un magasin.
5: C'est ce que j'allais dire, ouais.
8: Non, c'est ça.
1: Non, mais c'est vrai.
6: Voleur,
1: ah oui, il y en a plein qui disent que t'as volé pour la première fois.
8: Mais Romano, il était sur une bonne piste. C'est un truc de cul de base. Ah. Enfin, c'est pas un acte en soi, mais ça concerne. C'est autour de ça, quoi.
6: Avec la pisse,
5: c'est pas un acte.
1: Avec la pisse. Mais quoi, avec la pisse?
6: Genre, tu t'es fait pisser dessus ou t'as pissé sur toi?
8: Non, en fait, ça un rapport avec ça, mais ça concerne pas l'acte parce que j'y suis pas allé, enfin, je suis pas allé jusqu'au bout.
1: Moi, je vais donner un indice parce que vous.
6: Ah, on galère là.
1: Moi, j'ai la réponse.
2: T'avais rendez-vous avec un trans.
8: Non.
1: Mais là, vous vous rapprochez sur le.
6: C'est pas mal, ouais, ça se rapproche un peu.
1: Le monde, toi, tu sais, Samy, toi.
3: Ouais, j'ai la réponse.
1: Ouais. Donc.
3: Quel rapport avec moi?
1: Non, vous rapprochez un peu.
3: Ouais, c'est pas mal.
1: C'est pas ça. C'est pas ça. C'est...
3: Ah, ok.
2: T'es accro aux putes?
1: Ah, non, il est pas accro aux putes.
2: Non, mais t'es allé voir
3: la première fois une pute. T'as été voir une pute.
1: C'est lui qui est content, hein.
3: Ah, non, parce qu'il a dit la première fois, donc oui.
1: Donc, ouais, la première fois que t'es allé voir une escorte.
8: Voilà, en gros, je suis allé sur Sex Model en fait, oui. Parce qu'il y a eu une émission cool, il y a quelques semaines où vous êtes allé sur, enfin, vous parliez de Sex Model.
1: Non mais dis-nous pas que c'est notre faute.
8: Non, c'est pas votre faute.
1: Ah merci.
8: Disons que ça m'a incité à aller voir ce que c'est.
1: Ouais.
2: Et alors? Alors, heureux.
8: Ah putain, alors, c'est cool. Je suis tombé dans un bourbier, mais un bourbier, ah, bon sang.
1: Pourquoi il t'est arrivé quoi?
8: Bah, en gros, tu sais, je commence à, donc, je regarde des profils et tout. Bon, je trouve un profil, tu sais, super mignonne et tout, machin. Donc, bon, d'apparence et tout, je m'attends à trouver une nana, entre guillemets, lambda, tu vois. Mmh. Et, donc, je commence à lui écrire et tout, machin, sur WhatsApp. Bon, je vois que la nana, elle est ultra avenante. Donc, bon, je me dis, bon, de toute façon, on n'est pas là pour aller jouer au billard.
1: Oui, elle non plus.
8: Donc,
1: elle est avenante, c'est pour que tu sortes au billard.
8: Voilà. Donc, du coup, tu sais, je lui demande un peu comment ça fonctionne. Est-ce qu'elle a une adresse? Est-ce qu'on vient, je viens quelque part et tout, machin? Du coup, elle me donne une adresse. Et moi, je vais à l'adresse. Pas longtemps après, tu vois. J'arrive à l'adresse, personne ne me répond en bas. Je lui dis, bon, bah, je suis devant la porte et tout, tu descends et tout. Elle me dit, non, monte. Je dis bon bah ok, je monte.
1: Attention.
8: Et là j'arrive à l'étage et je vois une porte entrouverte où il fait tout noir dedans. Je me dis bon c'est quoi ce truc? Et puis là je vois la tête d'un gars qui sort. Je me dis
1: salut, c'est moi.
5: Ah,
1: salut.
5: Moi, je pars en courant.
1: Ça va. Salut, on s'est parlé sur Sex Model. C'est moi, je mal.
5: Putain, t'as pas flippé?
8: Bah, si, bah, en fait, au début, je me suis dit bon, après, je me suis dit bon, peut-être pour sécurité et tout machin, et bon, il y a peut-être un gars. Donc. Après, le gars était jeune et tout machin, il dit, est-ce qui? C'était un espagnol. Je dis bon, bah, je rentre dans le truc, tu vois, et puis dans l'appart, il y a rien. C'est complètement vide, tout est noir, le chauffage est à 40 degrés, je transpire dans mon manteau, je dis putain, mais qu'est-ce que c'est que ça, tu vois, je commence à flipper, presque j'allais le brancher, le gars, tu vois. Mmh. Et en fait,
2: mais là, déjà, franchement, t'as eu des couilles de rentrée. Moi, perso,
5: ah ouais, c'est parti.
2: Une porte entrouverte noire avec un mec. Avec...
5: Et ça qui.
2: Y a personne. Allez hop.
6: Hasta luego.
2: Je pars direct dans l'autre sens.
8: Et donc là, la porte s'ouvre. Il y a une petite porte qui s'ouvre, tu vois, avec la lumière. Et là, il y a la nana en string qui est dans la pièce.
1: Ah, il y avait quand même une nana.
8: Ouais, il y a une nana en string qui
1: ouvre. Celle de la photo, c'était la même que sur Sex Model?
8: Pas du tout, mais rien à voir.
5: Ah ouais?
8: Rien à voir.
6: Moins bien, elle était moins bien?
1: Oh bah oui, imagine.
8: Ah bah disons que ouais, il y a un delta, c'est
5: ah ouais, le grand écart, quoi.
8: Ah ouais, c'est le delta du Niger, le truc, c'est non, c'est pas. Ouais.
1: Hey.
8: Non. C'était,
5: t'avais
8: c'était
5: payé
8: vraiment...
5: déjà ou tu payes
8: Non, non, justement, c'est, tu payes en arrivant là-bas, tu vois. Et en fait, moi, je connaissais pas du tout ce principe, tu vois. Je connaissais pas du tout ce truc. Et en fait, je suis jamais allé dans ce genre de truc avant. Et en fait, là, je me suis séparé de ma fiancée. Et du coup, depuis plusieurs mois, bon, je suis tout seul, je suis allé, tu vois.
2: Mais t'as pas dit à la meuf, coup, mais
8: Ben en fait, je rentre dans la chambre.
2: Il y a un problème
8: en
2: fait, au niveau du. tu ne ressembles pas du tout à.
6: Au foyer dans les murs, non ? Il y a quelque chose, madame.
2: Il faut allumer la lumière. Je crois que vous avez claqué les murs de l'appart. Non, mais moi, je sais pas. J'ai déjà été voir, tu sais, par curiosité. Alors, je.
6: Ouais, il est beau profil quand même. Mais tu sais pas si c'est vrai, quoi.
2: Non, mais moi, je pense que t'as.
3: Alors... Les trois quarts, c'est des balours. Hein.
2: Ouais. Bah, moi, je pense que t'as 95% des photos qui
8: non,
2: sont.
8: Ouais, je pense.
2: Gros, quand tu vois avec les meufs et
8: 99 en vrai.
2: Quand tu vois les meufs qui sont ultra bonnes, moi j'ai
1: le problème, ça. C'est quand tu vas dans la rue, c'est pas ce que tu vois. Donc tu te dis, il y a quand même là aussi un delta entre la vie réelle et la vision sexe modèle.
8: Oui, mais il y a un delta entre le maquillage et en fait pas la même personne physique du tout, tu vois. Ouais. C'est-à-dire que là il y avait 15 cm
6: de différence. La meuf que t'as choisie, elle n'avait pas d'évaluation.
8: Et en large,
6: elle n'avait pas d'évaluation.
8: Elle était en string.
6: Des avis sur son profil. Non,
1: mais tant que c'est pas 15 cm dans le string, c'est déjà moins grave.
2: Mais maintenant, les avis, ils sont générés par IA et tu les crames à 10 km. Les meufs, elles sont 50 avis le même jour.
1: Et les avis, ils disaient quoi?
8: Et donc, les avis, c'est super. Il n'y a que des super avis. Mais il n'y en avait pas non plus 50 000, mais il n'y avait que des super avis. Donc, bon, bah.
2: Non, mais si tu sais, des avis, genre. Parce que tu sais, t'as des avis, comment c'est cramé à 10 km, j'avais été voir. Genre, y en a, c'est des poètes. Oui, elle m'a accueilli, quelle fille magnifique. Tu sais, il n'y a jamais dire, ouais, bon, la meuf, elle a un bon cul, elle m'a fait une pipe d'enfer et je l'ai enculé, quoi. Ouais. C'est toujours des trucs. Ouais,
3: non, mais c'est des d'une lingerie de soi.
2: Non, mais c'est des trucs balourds.
1: Quand tu mettrais ça comme avis.
2: Bah, non, mais. Tu sais, c'est. Non, mais c'est comme, quand tu regardes les avis sur Google. Tu vois, tu crames direct les faux avis, par exemple, sur un resto.
1: Oui.
2: Tu sais, un avis, c'est, quelqu'un va mettre un avis, un vrai avis, le mec, qui va dire, ouais, la nourriture était bonne, serveur
1: sympa. C'est trop cher.
2: Serveur sympa, ou c'est trop cher, c'était pas. Ou,
1: trop cher pour ce que c'était.
2: Oui, voilà. Ouais. Les mecs, ils commencent à dire, oui,
8: mais
2: le plat était.
8: Moi, je tombe facilement dans le panneau, parce que moi, je suis ce genre de mec qui met le même commentaire d'un resto. Tu vas mettre, l'accueil était génial, le jardin, je vais parler des plantes, du coup, je vais pas tilter, tu vois.
2: Ah ouais. Ah putain, c'est étonnant, ouais, parce qu'on oui, c'est des avis des restos, le mec, oui, le repas a été divinement bon, nous avons été accueillis de manière fantastique et royale. Nous avons commencé avec
5: un
2: velouté, tu sais, des mecs.
5: Il y en a trop.
2: C'est cramé à 10 km le truc.
1: Vous mettez des avis, moi quand je mets des avis, ce sont souvent des bons avis.
3: Moi je mets jamais d'avis.
1: Quand je suis content, je mets
6: vraiment,
1: un avis
6: genre
1: sympa.
6: Des trucs coup de cœur, quoi.
1: Si c'est dégueulasse, je mets je mets une étoile et je dis rien.
3: Ouais. Bah non, mais faut mettre l'avis justement, faut justifier.
6: Ouais, moi je mets des avis.
1: Ouais, j'ai pas le temps moi. Ouais. Pas le time, c'est ça d'être.
2: Mais tu sais mettre un avis toi?
1: Bah, bien sûr, je mets.
6: Ah ouais, c'est clair. Putain,
2: tu fais comment alors?
1: Bah je vais sur Deliveroo et te dis, tu mets tes étoiles.
2: Ah oui, sur Deliveroo, pas sur Google.
1: Ah non, mais j'ai pas le temps. Non, mais sur Deliveroo, je fais. Et Stan, comment ça s'est fini alors?
8: Et donc du coup je me retrouve devant la nana qui ouvre la porte, tu vois, donc bon, la nana en string, bon, je rentre quand même dans la pièce, et tu sais, je regarde la nana de haut en bas comme ça en rentrant dans la chambre, et je me dis, bon, c'est pas du tout cette personne que j'ai vue. Donc du coup, tu sais, je la regarde, et puis tu sais, là, je commence à transpirer, je me sentais pas bien du tout. En plus, ils avaient mis le chauffage à fond, et là, je vois cette fille qui m'attire pas du tout, mais pas du tout.
1: Qui pue la transe, c'est horreur.
8: Là, du coup, dans ma tête, je me questionne, je me dis, est-ce que tu vas réussir à faire quelque chose? Et là, je vois que, tu sais, à l'intérieur de moi-même, je me dis, ok, ça ne sert strictement rien, parce qu'en fait, c'était tellement glauque. Et en fait, je vous appelais pour ça, pour dire, bon, bah, faut pas non plus se leurrer, en fait, c'est pas...
5: Et c'était cher?
8: Non, c'était pas cher, c'était 60€ 15 minutes, 80€ 30 minutes, donc moi, j'avais retiré 100 balles, je me suis dit, ok, c'est
1: carrure, hein.
8: Parce qu'en fait, la nana, elle était, les photos étaient tellement sexy que je me suis dit,
2: ouais,
8: bon,
2: mais justement, mais t'as pas grillé, tu t'es pas dit, ouais, c'est chelou, tu vois. C'est que ça, que ouais. La meuf, elle soit si bonne que ça.
5: Putain, mais ouais, mais moi, à ta place, déjà, j'ai peur avec le gars, là, dans le noir. Et
2: du coup, t'as réussi à la niquer ou pas du tout?
8: Non, mais du coup, tu sais, je suis resté devant les tout et j'ai dit, non, mais là, je me sens pas bien, est-ce que je peux prendre une douche et tout, tu sais, j'ai commencé à essayer de chercher des excuses pour essayer de détourner le truc. Ils m'ont dit, non, no ducha et tout, staki.
2: Ah, mais le mec, il était toujours là?
1: On va être baisé devant un mec déjà.
8: Le mec, en fait, la porte de la chambre était encore ouverte et lui était dans la pièce toute noire sans meubles en fait. Tu vois, là, genre l'appart, il
9: sert juste. Glauque, quoi.
5: Ah la chambre, là.
1: C'est vrai que c'est pas super facile de baiser là-dessus. Là.
5: Bah, de bander.
9: En tout cas, ça donne envie.
1: Ouais. On est juste d'arriver. Stan, t'as testé pour la première fois à 30
9: Stan,
1: ans.
9: Avec sa teinte.
1: C'est la première fois de ta vie.
5: La bonne surprise.
1: Que tu vas voir donc une fille de joie.
9: Une sex-modèle,
1: une escorte. Que t'as trouvé sur Sexmodel d'ailleurs, hein, et qui ressemblait pas du tout à la photo.
8: Non, c'était pas du tout une Sexmodel du coup.
1: Si vous venez d'arriver, donc t'es arrivé dans une.
9: C'est un gourbi.
1: Non, t'es arrivé en bas d'un immeuble. Là, tu dis, vous descendez, ils disent, non, tu manches.
8: Ouais, et en fait, finalement, un quartier super chic. Donc, en fait, c'est pour ça aussi que je me suis pas méfié, parce que t'es en plein centre dans un quartier vraiment huppé, tu vois.
1: C'est à Bordeaux.
8: Ouais.
1: D'accord. Et donc tu montes là, t'es dans le noir. Enfin, tu vois une porte entrebâillée, c'est tout noir à l'intérieur.
8: Voilà, le couloir est tout neuf, l'immeuble est scintillant, mais par contre, quand la porte s'ouvre, il fait tout noir dans le truc, quoi.
5: Oui, ouais, surtout, et tu vois la tête d'un mec.
1: Et surtout, tu vois une grosse tête d'homme
5: dans le noir
1: qui te fait
8: Asta Aki.
5: Et tu vois une nana qui ressemble pas en string.
1: Du tout.
8: Bah en fait la nana je l'ai vue que quand une fois que je me suis engagé dedans, parce que de toute façon je me suis dit ouais bon effectivement par sécurité, effectivement pour sécuriser le truc, parce qu'effectivement ils m'ont pas spécialement demandé d'informations non plus, tu vois, donc je me suis dit effectivement bon pour par sécurité il doit y avoir quelqu'un, quoi.
1: Là tu t'es dit tout de suite bon c'est clair, je baisse pas, faut que je me barre de cet endroit, tu t'es dit quoi?
8: Bah, en fait, du coup, je suis rentré dans la pièce. C'est là que j'ai vu la fille qui a ouvert la porte et tout. Mmh. Donc, je suis quand même rentré dans la chambre lumineuse, là où il y avait le lit. Mais par contre, il n'y avait que le lit avec un drap. Donc, c'était encore plus goulot que la chambre.
9: Ah, ouais. C'est un appart squatté. Hein.
8: Je sais pas, tu vois, je sais pas.
9: Ouais, genre, ils squattent la journée pour faire des passes.
1: Et donc là, tu t'es dit, comment je fais pour esquiver ce bordel, en fait?
8: Exactement. Ouais, c'est là, j'ai commencé à transpirer, ils avaient mis le chauffage à fond, et là, je me suis dit, ok, il faut vraiment que je me tire de cette situation, c'est impossible.
1: Et alors, t'as fait comment? Donc, t'as dit, je vais prendre une douche, et no ducha.
8: Ouais, au début, il m'a dit, no ducha, et c'était à qui? Je lui ai dit, ok, bon, bah, j'ai besoin d'aller chercher des vêtements pour après. Je lui ai dit, ouais, parce que je pensais pouvoir me doucher, mais je lui ai dit, il faut, en bas, j'ai des vêtements dans ma voiture, je vais chercher des vêtements, tu vois. Mmh. Il était là, bon, et tout, t'es sûr et tout, machin, tu veux pas y aller directement, tu te changes après. Et du coup, là, je lui ai dit, non, là, faut que j'y aille.
9: Non, je vais y aller, là, parce que votre copine, elle est vraiment très cabossée.
5: Ah, l'enfer.
1: Elle s'est pris des murs, vous devriez mettre de la lumière à l'intérieur.
9: Mettez une ampoule, là, parce que la peau, elle arrête pas de se cogner.
8: C'est surtout que, tu sais, moi, je suis arrivé en mode super saiyan, je vois une bombe sourcil, je me dis, oh punaise, ok, alors là, c'est bon, ça va être plein tarif. Puis là, bon, je me suis dit, ok,
9: ouais, t'as
5: déchambré,
1: oui. Il y a 22 longs rêves qui nous dit, ils l'ont laissé partir sans payer.
9: Ah, mais t'avais rien fait en même temps.
8: En fait, justement, j'avais strictement rien fait, mais en fait, le gars, tu vois, il était devant la porte, il a quand même insisté, il me dit, ouais, t'es sûr, tu veux pas y aller? Il me dit, ouais, todo est limpio, todo est limpio et tout. Je lui dis, non.
1: Tu veux dire, todo est limpio?
9: C'est vrai que c'est propre, en gros.
8: Tout est propre.
9: Il me dit, ouais, mec, j'aurais dit, écoutez, monsieur, je ne parle pas votre langue.
5: On va pas pouvoir communiquer.
1: Ah non, mais parce qu'il aurait pu te faire payer, hein. T'as pris rendez-vous.
9: Ah, mais le mec, je te dis, moi, à mon avis, déjà, si tu dis qu'il était dans un immeuble bourgeois, c'est chelou,
8: ouais,
9: si c'est un appart
8: dedans. Ouais, mais bon, encore, à la limite, peut-être ça aurait pu arriver, mais bon, il y avait un rapport de force. C'est-à-dire que, bon, même si la nana, c'était pas du tout la bombe du truc, le mec derrière la porte, bon, c'est pas une brindille non plus, mais je fais deux fois sa taille, donc en fait, qu'est-ce qu'il va me dire?
9: Non, mais je pense qu'ils prennent pas de risque. Ils savent très bien, tu sais, s'ils commencent à, entre guillemets, à te séquestrer, tu vas direct aller voir les keufs, si la partie
5: bien sûr,
1: squatte à moitié. Tu vas voir les keufs si t'en ressors.
9: Oui, mais à un moment, il va te libérer, mec. Ah, non, on n'est pas.
1: Ouais. Bah moi, je te dis, l'histoire que t'as vécu, moi, j'aurais flippé. Hein.
5: Ah, ouais, moi, pareil.
9: Non, mais moi, de base, je serais pas rentré.
1: Ici.
9: Non, mais moi, je serais pas rentré.
1: Ah.
9: Déjà, il y a un mec qui couvre une porte d'un appart.
5: Ouais,
9: le mec,
5: noir,
9: je tombe sur un mec. En plus, la pièce,
8: elle
9: est
8: dingue. Par fierté, je me suis dit, parce que pendant une seconde, je me suis dit, est-ce que je détale en courant? Ou est-ce que je rentre dans le truc, je me dis, ok, là, j'ai envie, j'avais besoin.
9: Ouais, t'avais envie de baisser, toi, de base.
5: Ouais, mais t'avais pas vu la meuf avant.
1: Donc, toi, Romano, par fierté, tu détales en courant ou.
9: Non, je détale pas.
1: Tu rentres.
9: Non, je détale pas en courant.
1: Non, mais t'as deux solutions. Tu rentres ou tu détales en courant?
9: Ah, je détale en courant.
1: Ah, moi aussi. Guigui, Tu rentres ou tu t'étales en courant?
10: Non, je pense que je pars en courant.
1: Ouais. Moi, toi aussi, Karim?
6: Ah, moi, je pars direct.
10: Je pense que je peux rentrer, gros.
1: Ouais, ça t'a bien.
10: Par curiosité?
6: Ouais, j'entrerai, gros, j'irai la quête.
10: Je crois que c'est un bourbier, tu sais, je commence dès le début, à demi-tour.
1: Et toi, Cédric, t'as déjà été confronté à ce genre de problème?
3: Ah, bah oui, je me barre, moi.
1: Ah, tu te barres en courant aussi?
3: Non, pas en courant, mais je vais.
9: Non, Cédric, il y a l'espagnol, il le prend dans les bras. Ah, mais tu es cabossé comme ta sœur.
5: C'est la meuf qui part en courant.
9: Ah, t'es son frère, salut.
3: Non, moi, ça m'est déjà arrivé, je tombe sur une meuf qui avait rien à voir avec les photos. J'ai pris la annonce, je lui ai montré, je fais, mais c'est pas la même chose, cousine. Elle m'a fait un GC, non, mais elle est occupée, il n'y a que moi disponible. Je fais, je reviendrai plus tard alors. Et je me suis barré,
1: ils t'ont pas fait payer.
3: Bah, bien sûr.
9: Parce qu'à chaque fois qu'on a des témoignages, quand même, c'est rarement les meufs des photos. J'aimerais bien savoir le pourcentage. T'es déjà tombé, Cédric, mais sur une vraie bonne meuf. Hein.
3: Ouais.
9: Oui, c'était vraiment la vraie meuf, mais en passant par sexe modèle.
3: Ouais.
5: Ça coûte plus cher,
3: je vais te dire, il y a les quêtes sont les vraies, les quêtes sont les fausses.
1: Elle les a toutes testées.
9: Comment tu les connais toutes?
3: Je fais le tour toute la journée. Si je vais, je fais. T'as qu'on me voit, il y en a 2-3, je peux te dire où elles sont.
9: C'est vrai?
3: Tranquille. Ouais, il y en a, ouais.
9: Non, mais comment tu détectes? Bah, tu donnes la conseil.
3: Bah, attends, il y a un auditeur qui va donner une des techniques.
1: Attention, pour pas se faire escroquer, des bons conseils.
5: Important.
1: De spécialistes ce soir.
3: Une des techniques que lui va pas donner, mais que moi j'ai, en fait, c'est que tu prends la photo de la meuf quand tu vois qu'elle est vraiment trop bonne, et tu la mets dans Google Images. Et si tu vois que c'est une star du porno.
1: La photo inversée.
5: Ah, voilà,
9: mais il y en a plein maintenant, je pense qu'il y en a plein qui génèrent des meufs par IA.
3: Oui, aussi, ouais.
9: Ah mais là, comment tu les détectes?
3: Pour 80 balles, tu as pas une star du porno? Bah pour l'instant, il n'y en a pas encore des photos sur le sexe modèle de IA.
9: Ah, moi, je pense qu'il y en a, moi.
1: Il y en a partout des photos avec IA, ouais, je pense qu'il y en a aussi.
9: Enfin bon,
1: je suis pas le spécialiste de sexe modèle ici, bon, mais bon.
9: Non, mais oui, mais je vais aller voir, mais ça va rien me donner de plus, hein. On va voir les conseils.
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1: Ah oui, puis il y a les réactions par rapport à Stan. Alors Stan, tu demandais des conseils pour sexe modèle après ta dure expérience de sexe modèle.
5: La belle surprise.
1: Où t'as flippé, où la meuf ressemblait pas du tout à ce que tu pensais.
5: Ouais, où il y avait un gars
1: en plus.
5: C'était glauque. Et il y avait un matelas avec un drap.
1: Alors on a qui en ligne avec nous? Il y a Lam qui est en ligne du 59. T'es là, Lam? Salut, Lam.
12: Salut, l'équipe.
1: Salut. Et on a donc t'as 28 ans, hein, c'est ça, Lam?
12: C'est ça.
1: Et on a Anto du 44, du côté de Nantes, à Nantes même. Salut, Anto.
12: Salut.
1: Et toi, t'as 22 ans, Anto, c'est ça?
12: C'est ça.
1: Alors, toi, Anto, t'avais des conseils à donner pour pas te faire... c'est ça? C'est toi qui avais
3: conseils? Ouais, c'est ça, ouais.
1: Ok. Et toi, Lam, t'as quoi? T'as une expérience à nous raconter?
12: Moi, j'ai vécu pratiquement la même chose.
1: Ah, donc on va commencer par le vécu, et après, on finira par tes conseils, Anto.
12: Ok.
1: Qu'est-ce qui t'est arrivé, Lam?
12: Alors moi, en fait, j'ai contacté une escorte sur Sex Model, mais moi, je connaissais déjà le site, en fait. Mmh. Et en fait, c'était une asiatique.
1: Ça veut dire que t'étais déjà allé dessus, quoi.
12: Ah ouais, j'avais déjà été, ouais.
1: D'accord.
12: Et en fait, moi, c'était une asiatique de 25 ans. Mmh. Et arrivée devant la porte, elle en avait pratiquement 60.
3: Oh, c'était sa grand-mère.
12: Alors moi, il y avait...
5: Elle a vu vite.
1: Elle a mis des photos de sa petite fille.
5: Ah, horrible.
13: C'était une vieille armoire.
1: Ouais. Ah, putain. Et alors, quand t'es arrivée, comment t'as réagi?
12: Déjà, j'étais surpris. Et en fait, elle a commencé à me tirer par la main, parce qu'elle a vu que je voulais partir. Et à me toucher la teub et tout.
1: Ah oui,
12: du coup, moi j'ai fait demi-tour, je suis sorti.
9: Tu m'étonnes.
12: Et après, j'étais tellement blasé que j'ai chauffé des potes pour partir à Bruxelles. Après, on est parti à Bruxelles.
1: Et donc, t'es retourné à la vie réelle, en fait. T'es passé du virtuel de sexe modèle à la réalité des vitrines.
9: Faire du lèche-vitrine.
1: La réalité des vitrines.
5: Ah, c'est ça.
12: C'est ça.
1: Au moins, t'es sûr que tu vas pas te tromper, quoi.
5: Tu choisis sur pied, on va dire.
1: C'est ça, ouais.
12: C'est ça.
1: Et, mais c'est souvent, d'après les messages que vous envoyez là depuis tout à l'heure, c'est souvent des photos qui correspondent pas du tout à la meuf que vous allez voir, en fait.
3: Ouais. Ouais.
9: Non, mais des fois, c'est trop beau pour être vrai, entre guillemets.
1: Toi, t'as déjà, Guigui, t'as des potes qui sont allés, et c'est quoi le pourcentage des photos qui correspondent à la meuf?
10: En fait, comme Cédric disait tout à l'heure, il a raison, il faut faire une bonne sélection déjà avant.
1: Ouais.
10: En fait, il y a beaucoup.
1: Quoi, ils passent la soirée à sélectionner?
10: Enfin, des fois, je les voyais, des fois, on traînait sur le site, ça pouvait durer, trois quarts d'heure, une heure, normal. Hein.
1: Et jamais tu t'es dit, toi, oh là là, je fais.
10: Non, mais moi, c'est. Tu sais quoi, c'est même pas par. En fait, moi, j'aurais même pas le courage d'y aller, la vérité. Je sais pas, y aller, tu sais, voir une meuf comme ça qui a pas du tout envie de moi, lui passer
5: déjà
10: les
5: le catalogue.
10: Puis il y a un maquis à côté, derrière, laisse tomber.
1: Trop d'embrouille.
10: Ah ouais, je suis pas du tout à l'aise dans ce truc-là, moi.
5: Non, mais déjà, tu vois, genre de catalogue pendant 45 minutes, comme si t'étais sur Amazon, déjà, c'est un
10: peu.
1: C'est le principe, Marie.
5: Je sais pas, j'ai jamais fait, moi. Donc,
10: après, c'est un délire, c'est spécial, c'est clair. Tu peux choisir, tu sais, il y a des outils.
1: Ils étaient sur leur truc, tout ça.
10: En fait, faut.
5: Ah, il y a des filtres.
10: Faut bien regarder, parce qu'il y a des photos quand elles sont vraiment trop belles. Et que tu vois les meufs, elles sont vraiment, je sais pas, les photos, elles sont trop retravaillées, ou la meuf est trop maquillée.
1: Tu vas pas.
10: Je sais pas, ouais, il peut y avoir des doutes.
5: 80 balles, c'est chelou.
10: Ah, c'est même plus cher que ça d'ailleurs.
1: Mais t'en as jamais un qui est revenu en disant ah oui, non, c'était pas du tout la même meuf?
10: Non, franchement, jamais, non.
1: Ah ouais?
10: Non, jamais.
1: Parce que les messages que vous avez envoyés depuis tout à l'heure, c'est dingue, hein. Et pourquoi t'y allais, toi, l'âme, sur Sex Model?
10: Pour Ken.
1: Oui, non, mais j'ai compris.
5: Certainement.
10: Ouais, mais c'est vrai que Karim, il a pas tort.
5: C'est vrai que la question est un peu
1: con. Non, mais t'étais célibataire. T'étais en galère.
12: Non, célibataire, comme ça, pour le kiff, quoi.
10: Et du coup, t'en as niqué un paquet, quand même, sur Sex Model?
12: 4-5.
10: Et alors, il y en a quand même qui étaient bonnes dans le lot?
12: Ouais, ça correspondait.
10: T'en as eu qui correspondait vraiment aux photos?
12: Oh, ouais, bah toutes en fait, il y a que celle-là, l'asiatique.
1: La mamie,
12: c'est ça.
13: La mamie.
1: Mais oui, la mamie.
5: Ah ouais, écoute, 25-60 ans, c'est quand même...
13: Et toi, Stan... Ouais, moi je suis mal tombé.
1: Oui, t'as pas eu de chance, toi, Stan. Mais toi, Stan, pourquoi t'y allais, toi, sur Sex Model?
13: Bah parce qu'en fait, si tu veux, je me suis séparé il y a pas longtemps avec de ma fiancée, avec qui ça n'allait pas depuis des mois et avec qui c'était le calme plat complet. Du coup, je suis un mec, ça fait des mois que j'ai pas eu de rapport.
10: Allez, vas-y, je te prête mon cul, tu seras jamais déçu.
5: Ah bah oui, là t'as pas été déçu, tiens.
1: Et oui, là il y a pas de tromperie sur la marchandise, Cédric, on le connaît.
10: Ça t'a passé l'envie de baiser là.
5: Ouais.
13: Ah bah oui, là ça m'a passé l'envie. Et puis surtout, en fait, déjà j'irais plus sur ce truc. Mais bon, du coup je me disais ouais, mais regarde lui là par exemple, c'est l'âme qui est allée à Bruxelles, non? C'est qui? C'était Anto qui est là?
12: Ouais,
13: c'est l'âme qui est allée en Bruxelles. Ouais, bah à Bruxelles c'est quoi l'ambiance? Parce que du coup là la nana, c'est ce qu'il dit Cédric. Là je suis rentré, là je voyais très bien que la nana elle avait pas du tout envie ni de Ken ni de moi de Ken. Enfin tu vois ce que je veux dire? Du coup, quoi, à Bruxelles, c'est comment? Genre, les meufs, elles sont plus attenantes, elles sont...
12: Bah, à Bruxelles, c'est les vitrines, c'est professionnel, tu vois, c'est fait pour.
10: Ah, il y a Sex Model aussi, hein, en Belgique. Hein.
12: Bah, il y a dans plusieurs pays.
10: Ah, bah ouais.
1: Non, mais je pense que dans le monde entier, t'as
13: été... Ouais, c'est pas des vitrines, tu vois, pas sur les
10: modèles, ils fonctionnent en Belgique.
1: Il y a...
10: C'est quoi, sexmodel.be? Non, c'est le même, en fait, juste que... En haut, tu choisis le pays, tu vois.
1: Ok. Il y a Doudi là qui nous dit c'est peut-être dur à dire, mais c'est peut-être mieux qu'une vraie relation avec une femme. Il y a pas les problèmes avec. Oui, enfin t'as pas les problèmes, comme disait Guigui, t'as une meuf qui a pas forcément envie de toi, qui baise avec toi, alors quand tu te fais avec une
5: c'est
1: femme
5: très particulier,
1: avec
5: hein.
1: une femme qui t'aime, elle a au moins envie de ton corps, a envie de faire.
13: Oui, bah, c'est surtout que je bosse beaucoup, du coup je tourne à droite à gauche tout le temps, tu vois, donc là je fais pas de rencontres depuis longtemps, tu vois,
1: c'est pas.
10: Non, mais c'est bien, tu fais un peu de tourisme sexuel, quoi.
1: Voilà, c'est ça.
13: Ouais, voilà, j'ai essayé du moins, mais j'ai pas réussi.
5: Ah bah tu vois, moi je préférerais me branler, mais à vie, que d'être avec un mec que je paye et qui a pas envie de moi, quoi.
1: Alors avis, peut-être réfléchir.
13: Là, du coup, je pense plus à m'acheter un jouet, tu vois, pour homme, histoire de, avant d'avoir une relation,
5: quel jouet
13: ou de rencontrer
10: quoi,
13: quelqu'un.
10: Quoi, dans le huc?
13: Non, c'est les espèces de boules en latex là.
10: Ah, la vaginette,
5: Putain, j'ai vu un truc passer sur les réseaux là, c'est une sorte de tube et en fait qu'aspire et qui fait tourner. Déjà, ouais, en fait, c'est une sorte de
10: c'est un branloir.
5: Ouais, c'est un branloir en fait. Et apparemment, ça met
13: à tourner à l'autre côté du truc.
5: Ouais, non.
10: C'est une machine qui te branle en fait.
5: Ouais, tu l'as vu ça quand même.
10: Ouais, tu sais, tu mets ta bite dedans et.
1: Mais ça monte, ça descend, ça monte.
10: Ouais, ça monte.
5: Ouais, ça bouge et tout, machin. Ça te fout des trucs un peu humides, machin. C'est hyper bizarre.
1: T'as l'impression d'être dans les trucs de lavage de voiture.
5: c'est un peu ça.
10: C'est un peu ça,
5: j'ai vu ça il y a pas longtemps.
1: Alors, les conseils d'Anto maintenant, puisque Cédric nous a dit qu'Anto, t'avais plein de bons conseils à donner.
12: Ouais, pas mal.
1: Ah. Alors, et les filles, vous le feriez ça? Parce que Sex Model, il y a une catégorie homme pour femme sur Sex Model?
10: Ah, je sais pas.
1: Non, il y a des trans par contre.
13: Ouais.
1: Mais il n'y a pas, par exemple, si Marie elle a envie de se taper un gigolo, il n'y a pas une catégorie.
12: Pour les hommes, il y en a.
1: Mais pour les femmes?
12: Non, mais il y a les deux en fait, pour hommes et femmes.
1: Non, parce qu'il doit y avoir des mecs pour des mecs. Mais est-ce qu'il y a des mecs pour des meufs?
13: Ouais. Oui, il y a des hommes pour les femmes,
1: T'irais marier un jour?
5: Ah non, jamais.
1: Non?
5: Ah non, mais c'est vraiment pas mon truc, c'est ce que je te disais, moi. J'ai besoin d'avoir du désir et tout ça, sinon je préfère me toucher.
1: Et ça marche bien?
5: Mais large.
1: Ça marche. Mais c'est quoi? C'est des mamies, donc, qui viennent, non?
5: Ah, oh, je sais pas, putain. Bah, non, il y a peut-être des nanas qui ont le même fantasme qu'un mec de 30 balais, tu vois.
1: Dites-nous les filles, si vous êtes si ce genre de truc.
5: De payer.
1: Ça vous a déjà traversé l'esprit ou vous l'avez déjà fait payer?
5: Après, moi, c'est pas du tout mon truc.
1: Mais après, t'es une meuf, t'as pas besoin de payer pour baiser en
9: général. Oui, là, c'est clair.
5: C'est oui, mais c'est ce qu'on disait, c'est un délire, en fait.
9: Bah, après, il y en a, ils ont moi, j'avais rencontré des mecs.
1: Qui étaient rigolos?
9: Non, qui consommaient des prostituées et leur kiff, c'était de payer.
5: Voilà, c'est ça.
9: En fait, ça les excite de payer, de se dire, ouais, je paye la meuf et elle fait ce que
5: voilà,
9: je veux.
5: Voilà, c'est
1: donc
5: ça.
1: Pourquoi il n'y aura pas des meufs qui feraient la même chose?
5: Oui,
1: ah,
5: bah, voilà, il y en a,
9: effectivement, il y en a peut-être dans l'autre sens.
5: Bah, oui.
9: Il y en a, c'est un vrai kiff de payer, de se dire, ouais, la meuf, entre guillemets, c'est ma chose, quoi.
5: Non, mais c'est vrai, mais même.
9: Non, mais tout en restant, bon, pas en partant dans des trucs glauquissimes, hein. Mais de savoir, ouais, je paye, la meuf est là, moi, quoi.
5: Mais même dans le problème du mois, tu te souviens pas, on avait eu un mec qui payait sa meuf parce qu'il avait besoin de la payer.
9: Ouais, mais ouais, il y en a. Il y a des mecs comme ça.
5: C'est un fantasme, un truc.
1: Cédric, tu ferais gigolo pour femme, toi?
3: Ouais, bah bien sûr.
1: Pourquoi tu fais pas?
3: Je suis un peu trop occupé en ce moment, tu vois, là,
10: Ouais, c'est pas ton...
9: Non, mais toi, je pense que Cédric, tu vois, tu pourrais être comme ça. Genre payer une meuf en disant, ah là, t'as à moi, tu fais ce que je te dis.
3: Ah non, si je peux ne pas la payer, c'est mieux.
9: Ouais, mais tu serais blindé, tu le ferais.
3: Non.
9: Ah. Je pense que t'es pervers un peu.
3: C'est toi le pervers.
9: T'as un problème de...
3: L'autre, il s'imagine, il gagne le rodeo, il veut me pisser dessus. Et il dit que c'est moi le pervers.
9: Je l'ai pas gagné, tu vois.
3: C'est moi le pervers.
9: Je sais que t'es extrêmement déçu, mais bon.
1: Rien que pour ça, j'aimerais bien que tu le gagnes, juste pour rigoler.
9: Moi aussi, j'aimerais bien le gagner.
5: Non,
1: bah,
5: tu m'étonnes.
1: Non, c'est pour voir si tu le ferais, Cédric. Bon, Anto, oui, donc tu voulais donner des conseils. Tu voulais nous dire quoi, toi, Anto, ce soir?
14: Ouais, parce que bah, moi, comme je le disais, j'ai l'habitude d'aller sur Sex Model. Franchement, j'ai été 8-9 fois, voire 10 fois.
9: Et, tu vois, un vrai expert.
1: Et pourquoi t'as 22 ans, toi, Anto, hein?
9: Beau palmarès. Ouais.
1: Et pourquoi t'y vas régulièrement comme ça?
14: La première fois que j'ai été, c'était un délire entre potes. On s'est dit, vas-y, viens, ce soir, ça faisait pas longtemps qu'on connaissait le site. On l'avait entendu dans la musique d'Orelsan. Si vous voulez. Et on a dit, vas-y, pourquoi pas tester. Une soirée, il a été dans son coin de son côté et moi de mon côté. Et franchement, après, je pense que moi, c'est par manque de temps et c'est un peu une addiction aussi.
1: Ouais. C'est tellement facile. T'as envie de baiser. Maintenant, tu vas sur Sex Model et tu tires ton coup, quoi.
14: C'est ça, quoi. Franchement, ça coûte entre 80 et 100 balles. Tu te dis, ouais, tu vois, tu prends le temps une journée, tu te dis, vas-y, j'ai pas le temps avec le boulot et tout. Paf.
5: T'as pas le temps, mais tu prends quand même une journée juste pour niquer, en fait. Mais
14: ouais,
5: t'as
14: aucune tendresse. Ouais, mais si tu veux, j'ai pas le temps parce que j'ai pas le temps. C'est ça, et j'ai pas le temps.
15: Mais quand t'arrives là-bas, c'est toujours pareil. C'est toujours genre, y a rien. Y a juste le lit, les draps et la meuf, elle est prête. Genre, c'est tout le temps comme ça.
9: Oh bah des fois, il doit y avoir des appartes un peu plus meublés quand même.
1: Oui, toi, t'es tombé sur
14: ça. Ça dépend parce que tu peux faire plein de choses. T'as bien sûr, tu peux aller chez l'habitante, comme on dit, dans son appartement, mais tu peux aussi la faire venir à domicile. Et quand t'as vraiment pas le temps, tu peux le faire. Enfin, je sais pas quel âge il a et s'il est véhiculé, tu peux le faire dans
15: la voiture aussi.
14: Elle peut se déplacer, tu peux le faire dans la voiture.
15: Ouais, mais bon, tu vois, moi, je suis un peu comme Marie de base. Tu vois. Là, c'est juste que j'ai une situation, un peu merdique sentimentalement. Du coup, j'ai voulu passer le cap, mais bon, si c'est pour que ce soit comme à l'abattoir, ça m'intéresse pas spécialement non plus.
5: Ouais, c'est ça, parce que
10: ouais, faut que tu dises que tu niques une timpe, quoi. Tu sais, tu fais le lover, tu vas pas trouver une timpe qui va te galoche, quoi, et te faire des câlins.
14: Ouais, parce après, faut pas tomber
1: Moi, j'aurais pas envie de la galoche tout, si elle a sucé un mec juste avant.
15: Oui. Bon, bah, du coup, je pense que je suis pas fait pour aller au timpe.
1: Ça doit être ça, Stan.
14: Si tu tombes dans la tendresse, t'es sûr qu'elle va te soutirer encore plus d'argent.
5: Non, mais moi, je voulais savoir truc. Au-delà du temps, là, qui te manque et tout ça, tu fais des trucs que t'aurais pas fait à ta chérie, par exemple, à
1: une nana
5: que tu payes.
14: Ouais, franchement. Franchement, d'éjaculer dans la bouche, déjà.
5: Ah,
1: ouais,
5: tu serais pas
1: attaché,
5: ça.
1: Donc, sur Sex Model, elles acceptent les buccales.
14: Si tu m'as pris, mais tu payes un peu plus cher.
1: T'as déjà fait, Cédric?
3: Non.
9: Non, mais la meuf, c'est un IAIST, quoi.
5: Non, mais c'est ce que j'allais dire, fais gaffe, hein.
1: C'est ça que rouler des pelles, c'est pas super.
14: Bon, faut faire attention, mais
9: mais déjà la meuf qui accepte de se faire jeter dans la gueule sans capote, sans rien.
5: Non, mais même sucer, parce que je vous avais raconté mon pote qui est rentré de Thaïlande, là, il s'est chopé, je sais plus quoi, des chlamydia ou je sais pas quoi, mais juste il s'était fait sucer, hein.
1: Sans capote.
5: Sans capote.
1: Tu imagines, là. Donc, fais gaffe quand même. T'as fait ça en tout, t'as fait quoi d'autre que t'avais pas fait à d'autres meufs?
16: Pour l'instant, j'ai fait que ça en vrai.
1: Ok. Et tu penses que quand tu disais que c'est une addiction, tu penses que tu vas y retourner quand là, par exemple? Tiens, si tu dis que c'est une addiction.
16: Là, pour vous faire le topo, j'ai été hier. Et
1: ah oui, donc t'es vidé là, ça y est.
16: Ouais, et je me limite à une par mois. Parce que déjà, il y a le budget, bien
1: ouais,
16: sûr.
1: C'est cher, ouais.
16: Et c'est surtout que si tu veux le faire toutes les semaines, c'est tellement simple en fait. Tu peux le faire toutes les semaines.
2: Ah, tu peux même le faire tous les jours, mais ça te coûte un bras, quoi.
5: Non, mais justement, t'as pas envie de rencontrer une nana que tu vas séduire et avec qui tu vas avoir envie de faire l'amour et tout ça. T'as pas envie de ça? Tu préfères rester là-dedans?
16: Si, plus tard, pourquoi pas. Mais c'est juste que pour l'instant dans ma vie, je suis pas stable.
1: C'est tellement facile, ouais, l'histoire.
5: Bah, t'as une main.
1: Bon. Oui,
2: mais c'est quand même pas pareil.
5: Non, je suis d'accord, c'est pas
1: message
5: pareil.
1: Message de Anonymeuf qui nous laisse un message. Anonymeuf.
2: C'est pas un bon numéro, ouais.
1: Qui nous dit ma meilleure copine, essayé de l'appeler. Ouais. Ma meilleure copine, on aurait bien aimé trouver un gigolo. Elle est séparée, et dans le sens où on peut assouvir nos besoins, sans passer pour une salope. Ouais, c'est vrai que c'est discret aussi.
5: Trouver un cum sans le payer. Non, mais c'est sûr que tu trouves un mec pour faire ça sans le payer.
2: Qu'est-ce que tu as pu? Marche à l'ombre.
1: Merci Marie de ta réaction. Merci Anonymeuf. On est d'accord ou pas, Marie?
5: Oui. Regarde Cédric, il a bien été recruté par deux lesbiennes. Vois,
1: oui, bien sûr. Parce que tu y crois encore, toi, Marie?
5: Oui, j'y crois.
2: C'est drôle.
17: Ok, Marie.
1: Aïe. Bon, merci en tout cas. Merci en tout du coup de fil. Sympa d'avoir appelé. On te fait une bise.
16: Bah après, j'ai plein de conseils.
1: Alors les conseils.
2: Pour pas se faire baiser avec des meufs qui ressemblent à plus du tout Aria par rapport aux photos.
1: Écoute bien Stan, puisque même si t'es pas fait pour ça, a priori. Et écoute bien l'âme aussi. Écoutez bien les conseils d'Anto tout de suite.
16: Premier conseil, il faut qu'il y aille toujours en espèces. Tout ce qui est ticket, c'est mort, c'est que de l'arnaque.
2: Allez, transcache.
16: Ça, c'est
2: le
16: premier conseil. Mmh. Voilà. Après, deuxième conseil, il a les numéros et tout. Il faut mieux qu'il passe par les numéros qu'il y a sur WhatsApp. Les numéros classiques, Telegram, trucs comme ça, généralement, tu sais que c'est un peu méchant ce que je veux dire, mais tu sais que c'est des étrangers derrière. C'est pas eux qui ont les téléphones, c'est les mecs au-dessus.
2: C'est quoi, genre des brouteurs?
16: Non, voilà, c'est ça.
18: Non, même pas, c'est pas des brouteurs, parce que des brouteurs, ça veut dire que c'est un scam derrière. Mais parce que là, je vois, parce que quand je suis rentré dans la pièce, j'ai compris que la nana, je lui avais jamais parlé et que je parlais pas à la nana.
16: Tu parlais en fait au gars.
1: D'accord.
16: Et c'est ça. Et sur WhatsApp, si tu veux, t'as des comptes pro, mais vraiment des comptes professionnels où tu vois, c'est une vraie photo de la meuf et tout. Mmh. Et du coup, il faut mieux passer sur ces trucs là par WhatsApp et tout. Et après, prends le temps de discuter avec elle sur WhatsApp. Tu sais, meuf déjà dès que tu leur envoies un message et tout, elle te balance l'adresse et les prix, tu sais que tu parles au mec. Tu sais que c'est pas un
18: mec.
16: Que si tu parles à une meuf, déjà, tu envoies 2-3 messages.
1: Vous lui parlez
16: après,
1: pas à vous
16: les prix.
1: Au téléphone, il y a
18: mais
1: pas...
18: Mais quoi, parce que toi, elle te demande ton physique, elle te demande ton profil, elle te demande quoi, ton âge, elle te demande un truc.
16: C'est surtout pour une assurance, si tu veux, pour le gars derrière.
1: Mais à aucun moment, vous parlez à la meuf, vous entendez sa voix, rien.
2: Ah bah si c'est un mec qui répond...
16: Si, tu peux l'appeler. Tu peux l'appeler, mais justement, sur les numéros WhatsApp.
1: Bonjour Pamela.
17: Même sur WhatsApp, des fois, c'est un secrétaire, tu sais, qui répond, c'est un mec qui répond.
2: Oui.
17: Pour être sûr, c'est pas un mec qui répond, bah tu l'appelles, tu vois. Si le mec il te refuse de l'appel.
2: Ça
1: veut dire que c'est louche. Oui, s'il a une voix comme ça, c'est louche aussi.
17: Ah oui, c'est le business. Moi, j'avais parlé avec une meuf, elle m'avait expliqué, en fait, c'est un vrai business, et t'as les mecs qui sont payés. Ils ont 10 téléphones de 10 escorts différents.
2: Non, mais c'est des réseaux. Quoi.
17: Ils passent leur... Non, mais pas. C'est juste qu'ils passent. Le mec, il est payé à répondre parce qu'elles reçoivent 300 messages par jour ou 200 appels. Et ça leur casse
2: tant que ça, tu crois?
17: Ah, bien sûr.
16: Par jour, vous savez qu'elle se fait 2000, 3000 euros par jour. Hein.
17: Il y en a certaines. Ouais,
5: mais à quel prix
17: Et ce qu'elle m'expliquait, c'est qu'elle ne peut pas passer son temps à répondre à tous les mecs.
2: Si elle est en train de se faire niquer, puis qu'il y a un autre client
17: et s'occuper du client qui est là, tu vois. Donc elle préfère payer un mec, je sais pas combien elle le paye. Le mec, il fait le tri, tu vois.
1: Le mec, c'est un secrétaire, j'ai dit, médical.
2: Mais c'est pas
1: vraiment
2: son
1: secrétaire putal.
17: Non, c'est pas son Mac, parce que le mec, il a plusieurs.
1: Il doit y avoir des trucs de Mac aussi.
17: Qu'ils se connaissent même.
2: Non, mais forcément, il y a des réseaux, oui.
1: Ouais, Anto.
17: Non, il doit y en avoir des Mac, mais.
16: Non, c'est l'âme. Après, il y en a, elles sont indépendantes, et d'autres non. En fait, souvent, c'est les étrangères, en fait, qui sont gérées par des Mac. Et du coup, c'est jamais elle qui parle au téléphone.
17: L'agence.
1: Ouais, enfin,
16: le plus souvent, c'est les Françaises.
5: Ce genre de truc, ça me couperait.
1: C'est des Macs et des meufs qui sont souvent dans des réseaux, qui sont pas très heureuses ici. Donc c'est vrai que c'est pas super quand on. quand on détaille. Après, si quelqu'un a envie de faire ça et qu'il le fait naturellement pour le plaisir, comme qui c'est que voulait gigolo dans l'équipe Cédric.
17: Ah oui, attends.
1: Voilà. T'aurais beaucoup de clients, tu penses?
5: Bah, beaucoup de succès. Bah,
9: je pense qu'il en rend bien 300, 400 appels par jour. Voilà, tu
5: vois. J'aurais besoin d'un secrétaire.
9: Minimum, je vais mettre ton secrétaire, tiens, pour avoir l'étendue des dégâts. Tiens, je pense que je serais, globalement, je serais un emploi fictif, quoi. Un appel. Oui, non, bonjour, c'est pour vendre des fenêtres. Alors,
5: maintenant,
9: des
5: désolé, c'est.
17: Non, mais sérieux.
1: Oui, bonjour, vous voulez faire des économies d'électricité?
9: Alors, deux appels. Il y a deux appels aujourd'hui, Cédric. Pour des fenêtres et des économies d'électricité.
17: Non, et t'as des messes qui font, si c'est pour. Le mec, il va acheter un appartement. Imagine-le. Pour toi, tu vas faire un crédit, tu vas acheter un appartement et tu recrutes des timbres. Certes, tu vois des annonces de meufs.
1: Tu finis, après, tu es plus dans ton appart, tu finis en prison.
17: Ouais, non, mais c'est ça, parce que, oui, parce que c'est la prostitution hôtelière, ça s'appelle. Mais en fait, les mecs, ils paient des appartements avec les.
1: C'est également de la traite d'êtres humains. Bah, avec,
17: non, non, non, non, pas la traite d'êtres humains, parce que les meufs, elles tapinent déjà, tu vois. En fait, oui, lui, c'est juste
1: tu prends l'argent des meufs.
9: Non, mais là, t'arranges un peu parce que tu parles d'agence et compagnie, mais la vérité,
1: c'est des réseaux mafieux.
17: Non, je parle pas d'agence, je parle d'un mec qui achète un appart pour rentabiliser son appart. Parce qu'un mec, il avait fait ça en Espagne, une meuf, elle m'avait expliqué. Le mec, elle s'est mise avec lui, du coup, elle gérait les meufs. Le mec, il prend un appartement avec trois chambres.
9: Non, mais ouais,
17: il loue les trois chambres.
9: La meuf, elle gère les meufs et compagnie.
5: Ouais,
9: mais tu te rends compte que c'est du trafic des trucs.
1: C'est du trafic des trucs, je vous disais, oui.
17: Mais non, n'importe quoi. C'est pas ça, mais non. Parce qu'en fait, la meuf, elle est timbre, elle connaît des timbres, et son mec, il a pris un appart, et elle sous-loue les chambres. Et en fait, eux, ça leur fait le crédit.
9: Oui, mais d'accord, mais tu te rends bien compte que tout ça n'est pas très clair.
5: C'est pas très simple.
17: Elle tapine les meufs. Tu sais qu'elle galère pour trouver un appart, hein, les meufs. Hein.
1: Oui,
17: non, mais le mec a des appartements. Non, sérieux, pour de vrai.
9: Non mais d'accord, mais tu te rends bien compte que la meuf, il y a un mec qui prend un appart, il y a une meuf qui gère des timbres.
1: Ouais,
9: donc
1: ouais.
9: J'imagine qu'elle prenne un pourcentage sur leur pomme.
17: Non, elle ne gère pas. En fait, la meuf, ce qu'elle fait, c'est qu'elle propose la chambre, tu vois.
9: Oui,
17: elle connaît plein de timbres. Elle dit si tu cherches une chambre, quand tu viens, parce que c'est des meufs qui voyagent.
9: Non, mais tu te rends bien compte que c'est quand même très limite.
17: Des meufs qui font des tours quand elles vont à Paris. Elles n'ont pas le moyen, c'est l'Airbnb. Les mecs, ils les crament en deux secondes. Dans les hôtels, elles sont cramées.
9: Non, mais
17: eux, ils préfèrent trouver un appartement. Le propriétaire, il est déjà au courant. Tu sais, il va fermer sa gueule, tu vois, parce que lui, il prend 1000, 1500 balles par chambre par mois, tu vois.
9: Oui, mais tu te rends bien compte que c'est quand même limite un peu.
17: Bah ouais, c'est limite, mais le mec il gagne son oseille comme ça, tu vois, il la force
1: oui, mais
17: pas. Non,
1: mais oui, c'est interdit.
17: Non, mais lui il la force pas. C'est ce que j'ai dit, c'est de la prostitution hôtelière, ça s'appelle.
9: Non, parce que moi j'avais des potes qui avaient récupéré un appart, justement, ce que disait Cédric. En fait, non, mais en fait, le mec faisait du Airbnb, sauf qu'en fait, dans l'immeuble, il s'est rendu compte, en fait, c'était genre comme. C'était dans une cour d'immeuble, ça faisait comme une mini-maison. Et en fait, il louait ça en Airbnb. Sauf qu'en fait, les autres voisins d'immeuble se sont rendus compte que l'Airbnb.
1: Bah, t'imagines, t'habites dans un immeuble, t'as des enfants ou même des amis qui viennent te voir et t'as
9: Ah non, mais le proprio, il a eu.
1: Un défilé de mecs toute la journée.
9: Il a eu la totale. Il a eu.
17: Ils sont cramés, hein.
9: Il a eu des timbres et après, il a eu des dealers.
1: Super.
9: C'est-à-dire qu'il y avait les clients qui venaient pécho le soir devant Donc, mais lui, il habitait pas sur place. Tu vois, le mec, il était. En fait, c'était de base, c'était son appart. Mais genre, il est parti vivre à l'étranger. Et il y a des gens d'immeuble qui l'ont appelé. Le mec, il a arrêté. Bon, lui, il a arrêté direct. Tu vois, mais il savait même pas parce qu'en fait, il louait, il acceptait.
5: Ouais, c'est ça.
9: T'sais, les mecs, ils arrivent pas. Ouais, bonjour, je suis dealer. Je vais me servir.
17: Bonjour, je suis dealer. Le propriétaire s'en est rendu compte. Il a coupé court.
9: Oui, oui.
17: Donc là, le mec que je te parle en Espagne, lui, t'es le mec.
1: Ah, lui, il est sans scrupules. Il sait pas d'où, il sait pas pourquoi elle se retrouve là, mais
9: mais c'est chelou parce que moi je te dis quand il y a eu les histoires de timbres dans mon immeuble, mais elles se sont fait cramer en deux les meufs. Hein. Et il est dans l'immeuble, les gens ils pétaient des câbles. Tu vois, rarement t'as envie que ton immeuble ça devienne un hôtel de passe quoi.
5: C'est certain.
1: Ouais, c'est pas super.
9: Samy il a vu ça aussi dans l'immeuble.
17: Ah ouais,
9: non mais ouais, mais tu les gens
17: moi, dans l'immeuble pas dans un appart, t'as escalier dans la cage de, tu sais, la logement principal, normal. Quel enfer gros. Une fois j'ai vu une meuf, elle se faisait avec par deux mecs. Ah, elle était accrochée comme
5: et
17: ça.
5: Et toi, tu dis pardon pour pouvoir monter.
17: Ah non, j'ai pas dit pardon, j'ai mis un chassé à tout le monde.
1: Laissez passer les enfants, s'il vous plaît, messieurs, dames.
9: C'est horrible. C'est horrible.
17: Carton rouge, tacle glissé.
1: Tu vois, Stan, t'as déclenché un grand débat. Bah écoute, merci du coup de fil, Stan. Et t'es peut-être pas fait pour ça, Stan, toi, tu vois.
9: Stan, il est traumatisé, il n'arrive même plus à
5: parler.
18: J'étais en train d'écouter l'histoire de Cédric.
1: Oui, je suis choqué, toi aussi, oui. Et là, merci du coup de fil également. On vous embrasse, les gars. Stan, on t'envoie ton t-shirt Skyrock à Bordeaux. L'âme dans le sac neuf aussi.
9: Ah, tu m'excites.
19: Votre correspondant.
20: Hey, dégage, les connards.
21: Aucun des deux n'a appelé l'autre.
9: Ouais, allô, chérie, c'est pour l'amour.
20: Ouais, et ta sœur, elle va se faire enculer, elle.
9: Excite.
21: Votre correspondant.
20: Hey, dégage, les connards.
21: Aucun des deux n'a appelé l'autre.
9: Ouais, allô, chérie, c'est pour l'amour.
20: Ouais, et ta sœur, elle va se faire enculer, elle.
21: Le double appel.

0: Allô?
1: Patrick.
0: Patrick.
2: Patrick.
1: Oui, absolument, oui.
3: Ben, c'est vous qui venez de m'appeler, là, c'est pas moi. Hein.
0: Et vous me connaissez?
1: Ouais, absolument, oui.
0: Patrick, comment?
3: Qu'est-ce que c'est que ce bordel-là? Oui, ça c'est sûr, oui.
0: Vous vous amusez, là?
3: Donc t'as des couilles, tu viens?
0: Ah bon?
3: Il doit y avoir une erreur. Hein. T'as des couilles, oui, ben... T'as pas beaucoup d'argent, t'as des couilles derrière le téléphone, mais pas devant le téléphone.
0: Non. Ah ben oui, vous vous êtes trompé.
3: Ouais, oui, ben ça se voit, ça, et ça s'entend. Ah. Alors avec tes bonnes paires de couilles, tu vas te déplacer, et moi, je vais bien te bourrer ta gueule de fils de pute. Hein? Qui, moi? mais oui, mais viens, fils de pute. Ah non, tu connais ta mère au moins, toi, fils de pute?
2: Voilà.
3: T'as que des couilles au téléphone, c'est pas capable de venir, ça s'est emmerdé les gens, mais ça a pas de couilles.
4: Puisque je viens de décrocher, ça a sonné chez moi.
5: Ah ben, moi, je viens de décrocher, c'est vous qui avez sonné chez moi.
3: Mais oui, en tout cas, t'as pas de cerveau, hein. Surtout, t'as pas de cerveau, hein.
5: Oh là là, oui, ben, je préfère raccrocher. Hein.
3: D'accord. Ah oui, mais viens, mais je te dis, viens, ramène ta putain de gueule, fils de pute. Ah non, il y a une erreur.
6: J'ai un petit sec de 21 cm.
2: Pas mal.
3: Prétentieux. Et c'est pas parce que tu baisses ta mère que ta mère, elle te dit que t'as une grosse bite. Hein.
5: Oh là là là là.
3: Déjà, tu peux pas avoir de parents. Quand on a un fils de pute, on n'a pas de parents.
1: J'ai pas entendu, excuse-moi.
3: Bah, t'es sorti de nulle part. En fait, t'as été fait par éprouvette, par un bâtard par là qui s'est branlé.
1: Ah bon? C'est marrant, ça.
3: Bah oui, hein, il faut bien quelqu'un qui se branle pour pouvoir faire un espèce de fils de pute comme toi. Même un bâtard qui sait pas c'est qui sa mère, son père. Ah si, ta mère, c'est vrai, tu sais c'est qui.
2: Ah,
3: c'est qui? Tu la baises.
2: Ah, pardon.
1: Absolument, oui.
3: Il y a un fils de pute qui a balancé du sperme, qui a fait un bâtard comme toi, et t'essaies de chercher ta mère, mais vu que t'es dans une éprouvette, et même ta mère, elle veut pas de toi.
6: C'est pas con, deux, trois doigts dans le cul.
3: 1 plus 1, ça peut pas faire 2. Hein, Vandame?
7: Ah ben, c'est Michel au téléphone.
2: Tu connais?
3: Tu me connais, toi, espèce de con? Avec ta gueule de con, parce que ta gueule de merde, elle me dit quelque chose. Et j'ai une grosse envie de te niquer la gueule. Mais il est tellement illettré, cet animal, qui sort, il a le sida. Mais déjà, pour avoir le sida, faut baiser ou se faire enculer. Donc tu dois vraiment te faire enculer et tu dois avoir la bouche remplie de sperme aussi. Oui, mais ça, tu peux mettre ce que tu veux. Tout le monde peut le mettre, ça. Moi aussi, je peux faire le bruit du bourrin comme toi et tout. Donc maintenant, je raccroche et je vais à la gendarmerie.
8: Allô. Appel masqué, je viens de décrocher.
2: Ah.
8: Bah, moi aussi, ça met deux appels masqués, moi.
9: C'est bien d'où, tout ça?
8: Bah, c'est quoi, il y a une femme qui colle entre nous deux, là.
9: Bah oui, pas du tout, qui c'est?
8: Bah, moi non plus, je sais pas du tout qui c'est.
9: Bon, on m'a dit, je raccroche.
6: Ah ouais, je suis à poil, là.
8: Je sais pas, il y a un mec qui dit qu'il est à poil, moi, j'entends.
9: Ah bah, moi aussi, j'ai entendu ça. Ouais.
0: Oui, allô?
8: Allô?
2: Oui, allô?
8: Ouais, non, bah, on raccroche, et puis c'est
9: bon. Allez, je raccroche, on verra ça
8: demain. Au revoir.
2: Attendez. Yes. Allô.
10: C'est vous qui m'appelez, donc...
2: Allô.
0: Ah bah non, c'est vous qui m'avez appelé, monsieur.
10: Ah non, du tout, moi j'ai reçu un appel il y a même pas 5 minutes, pareil, en secret aussi.
0: Ah bah je sais pas, moi là vous m'appelez, et il y a écrit secret, c'est tout.
10: Ah moi aussi.
0: Bon, bah écoutez...
6: Ah ouais, je suis à poil, là.
1: Allô.
10: Oui.
1: Là, je suis à poil, là.
10: Mais qu'est-ce que tu lui parles, toi? Arrête de casser les couilles aux gens, toi.
1: T'es en train de te branler?
10: Mais t'es beau, toi. Oh là là, il est vague à pas faire chier les gens ailleurs.
1: Il faut qu'il t'encule, là.
10: Non mais...
1: Allô? Allô?
10: T'es au courant que je viens d'appeler la gendarmerie, hein?
2: Comme ça, direct.
11: Allô?
12: Bonjour.
10: Je peux pas t'appeler, parce que c'est toi qui m'appelles.
11: Vous foutez pas un peu de ma gueule, non?
10: Non mais, je viens d'appeler la gendarmerie, là.
11: Imbécile, va!
10: Non, non du tout.
11: Va te branler ailleurs, connard!
6: C'est pas un travesti.
10: Ah, c'est pas possible, mon grand, parce que je suis gendarme.
6: Ah ouais, je suis à poil, là.
2: Gendarme et travesti, hein.
10: Eh, t'es beau, ta barbeau.
2: Barbeau.
10: Demande à ta femme si elle sait lire.
2: Ta bonne femme, elle est là ou pas?
10: Ta femme, à part sucer ma queue, elle est bonne de faire ça.
2: Ta bonne femme, elle est là ou pas?
11: T'as un souci, connard?
6: T'es avec ton copain, là?
11: Bah, mon pauvre con, c'est pas mon mari, c'est mon fils, abruti de naissance. Va te coucher, abruti, si t'es bourré, va te souiller la gueule. Rappelle une seule fois, mon gars, je te jure que tu vas t'en souvenir toute ta vie. Alors arrête tes conneries, va te coucher, pauvre con, va.
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0: Alors, un très gros programme pour cette semaine sur Skyrock. Il y a des sous à gagner, je crois.
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0: Exactement. Alors, il y a 15 000 euros à choper très bientôt dans le morning de Difool et tous les jours, c'est des sommes mystères dans des boîtes. On vous appelle, on vous ouvre la boîte et du coup, si vous êtes tiré au sort, vous partez avec des sous. C'est entre 100 et 1000 balles, des sommes mystères. Je vous souhaite à tous une très bonne nuit. Ravi d'avoir passé le week-end avec vous. Et du coup, on retrouve Pierre tout de suite. À 5h, il y aura le
1: Corentin pour le Morning Best. Voilà. Gambi, Naka, Naughty Boy et Beyoncé là pour démarrer cette nouvelle heure de son. Et Corentin, du coup, à 5h pour le Morning Best.
0: Alors, l'heure de son, elle démarre dans 1 minute 54, juste après la publicité. Et comme ça, on sera pile à l'heure. Parce que tu vois, il est 23h58. Ouais, et comme ça, l'émission finit à l'heure à minuit pile.
1: On n'a jamais été aussi à l'heure sur Skyrock.
0: Bon, ciao, Maxime. Tout le monde. Salut, Pierre.
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Jaja et Dinaz, on vient de les écouter avec À tes côtés. Il y a Mario Winans qui arrive maintenant pour la suite du son. Gims aussi avec Soleil, Culture, le Méli Mélo. C'est Urban Music Non-Stop jusqu'à 5h du mat'.

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Argent Sale sur Skyrock, un des premiers solo rap. 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Urban Music Non-Stop, nous on continue, on s'arrête pas avec Tame Impala, Dracula, c'est ce qu'on écoute maintenant. Dave Easy, juste derrière avec On se reverra plus. C'est la suite du son.

0: vélo décalé, c'est Santiago là plutôt, voilà, c'est l'inverse. 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Le son du film Suicide Squad, Lil Wayne, Sucker for Pain, Bello et Dallas juste derrière. Et nouveau son de Gradure aussi avant 1h du mat sur la radio des numéros 1, Pierre avec vous jusqu'à 5h du mat.
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Le S avec Autobahn, SCH à 1h01 du mat. Soyez toutes et tous les bienvenus, c'est Pierre avec vous. Bon courage à tous et toutes celles qui sont déjà sur la route du taf, qui sont en train de bosser, qui sont pas en vacances. Bonnes vacances aussi si vous préférez, si vous profitez des vacances loin du boulot. J'espère que tout se passe tranquillement pour vous à l'écoute de Skyrock. On est là en direct 7 sur 24 avec Nonola Grinta, Love You qui vient démarrer cette nouvelle heure de son. Ça arrive, Shakira JDR et Bruno Mars aussi avec Leave the Door Open. Oula, je dis Leave the Door Open, voilà, c'est mieux comme ça. Let's go sur Magic Non-Stop.

extrait de leur projet Karma sur Skyrock, la radio des numéros 1. 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

Prince et Mauvais Joe, Vive la Monnaie. Il est incroyable ce son, parfait pour l'été et parfait aussi pour Skyrock, parce que Vive la Monnaie, bah ouais, Vive la Monnaie sur Skyrock, la monnaie va tomber, il va pleuvoir de l'argent sur votre compte en banque si vous envoyez dès maintenant cash par SMS au 72020. 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Et la suite du son, ça continue aussi en non-stop jusqu'à 5h du mat avec Ariana Grande. Ça fait partie de ses nouveaux sons. On l'écoute maintenant juste derrière du roi RN Boy avec Elle Voulait, et le nouveau son d'Anime aussi avec Champagne.

0: ça fait plaisir d'écouter ce son de soprano dingue toute la nuit sur Urban Music Non-Stop jusqu'à 5h du mat. Pierre avec vous. Et j'espère que tout se passe bien pour vous. Courage à tous et toutes celles qui sont au taf en ce moment, tard dans la nuit, et qui écoutent Skyrock. Ça fait plaisir. Merci aussi à ceux qui nous écoutent depuis les vacances. Profitez bien loin du boulot pour décompresser. Ça fait plaisir. Le son de Skyrock, lui, est là en non-stop avec PLK, Pocahontas. Les 4 et 5 septembre prochains, il remplira le Stade de France avec Skyrock. C'est ça pour la suite du son, Jay-Z aussi. En classique, ça va faire plaisir ce classique. Et Bilouki aussi, avant 2h du mat, sur la radio des numéros 1 Skyrock.
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L'homme légendaire du God Eni Nino Guddo. C'est le son qu'on vient d'écouter à 2h01 du mat. J'espère que tout se passe bien pour vous et Nino. Grosse annonce, hein. Il a choisi Skyrock pour sa tournée dans toute la France. Ça sera à partir de 2027. Le 20 janvier 2027, il démarrera sa tournée. Et pour bien se préparer à la tournée, il se prépare en faisant beaucoup de sport. Il va à la salle de sport, Nino. J'ai vu ça sur Insta. Donc grosse force à lui, bonne préparation. Et on l'attend pour cette immense tournée avec Skyrock. Et là, à 2h02 du mat, nous, on va redémarrer toute nouvelle heure de son. Grosse force à tous ceux et toutes celles qui taffent. Bonnes vacances aussi pour ceux qui profitent loin du boulot et qui sont quand même à l'écoute de Skyrock. Merci de rester à l'écoute. Il y a Mauvais Joe, Maladie qui arrive maintenant, Culture JDR et l'immense classique aussi de XXXTentacion avec Sad.